0: l'intérieur. Et j'adore ça, ça fait voyager d'une certaine manière. Et ensuite, on a la collection bois éternel qui est faite exclusivement avec des bois stabilisés. On voit pas trop en bijouterie, mais qui est utilisé notamment dans la coutellerie d'art. Ça consiste à imprégner le bois d'une teinte et d'une résine ultra liquide et le stabiliser. Ça veut dire que ça va rester bloqué à l'intérieur et solidifier le bois. Donc, ça le rend un peu traçable et ça lui donne des couleurs assez incroyables, des mélanges de couleurs assez folles. On n'a pas l'impression que c'est du bois quand on les regarde, ces bijoux. On croit souvent que c'est des pierres, justement. Sauf que c'est beaucoup plus léger. Utiliser des simples morceaux de bois qui ont a priori pas grand-chose qu'on pourrait jeter par-dessus l'épaule, puis en fait en faire quelque chose où on y voit un monde et puis ça inspire à l'imaginaire, ça fait rêver. Je m'en rends compte avec pas mal de clients lorsqu'ils voient les pièces devant eux, ce que ça leur évoque. Par exemple, dans les nuits d'Islande, il y a des gens qui m'ont écrit récemment en me disant, oui, on a fait 7 voyages en Islande. Ça tombe à pic de tomber sur des bijoux comme ça qui nous rappellent ce voyage. Les mille et une nuits qui me rappellent un voyage dans le désert du Maroc. Et là, en fait, c'est un bijou où on voit comme des dunes avec un ciel de nuit à l'intérieur. Puis pour d'autres, ça peut aller jusqu'à faire imaginer des mondes sous-marins ou d'autres choses. C'est un peu à chacun son interprétation, j'ai envie de dire.
1: Alors forcément, c'est très visuel, donc je vous invite vraiment à aller faire un tour directement sur le site de Geoffrey Guillermin. Le nom de sa marque, c'est Gautreau. Comme d'habitude, je vous mets toutes les infos qu'il vous faut sur ici.fr, rubrique circuit court.
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3: Bonjour, je m'appelle Jérémy Ferrier, j'ai 40 ans, je vis à Port-Camargue et je suis soigneur animalier à l'Institut Sicorium du Rôle du Roi depuis 15 ans.
4: Comment on se dit, petit, je veux faire ça comme métier? Vous vous rappelez du moment qui a été le déclic?
3: Ouais, je pense que c'est une vocation et je me rappelle très bien du moment. À l'époque, j'étais au CP et j'ai reçu un papier du Marineland où j'ai vu tous les mammifères marins et je sais qu'à ce moment-là, je me suis dit, c'est ça que je veux faire plus grand.
4: Est-ce que c'était compliqué à atteindre votre rêve? Les profs vous ont soutenu dans le projet?
3: On va dire qu'il y a maintenant plus de 20 ans que je fais ce métier. Du coup, à l'époque, le métier était moins connu que maintenant. Et quand j'ai demandé pour m'orienter, on m'a dit, tu veux être éleveur, c'est ça? De chiens, de chats? J'ai dit non, je veux travailler en parc zoologique ou en aquarium. Et du coup, ils m'ont dit, il faut être vétérinaire pour ça. Ce qui était totalement faux. Du coup, au début, oui, j'ai dû galérer, enfin, m'orienter vers un schéma plus classique. Et enfin, j'ai pu faire un stage au Sicorium où j'ai rencontré les soigneurs et eux m'ont dit quelle formation fallait faire pour devenir soigneur.
4: Vous dites quoi le matin en vous réveillant?
3: Le matin, quand on arrive, on se dit qu'on a de la chance d'être là déjà, de travailler avec des animaux sauvages. C'est quand même une chance. Surtout, la première chose que je me dis, c'est est-ce que tout le monde va bien?
4: C'est quoi le meilleur souvenir que vous avez eu avec les animaux où on se trouve là au Sicorium? Il y a des otaries, il y a des phoques. Vous avez forcément un souvenir inattendu avec eux?
3: Oui, il y a un souvenir plutôt marquant qui c'était avec mes otaries. Il y avait le mâle dominant et deux femelles. Il y a une femelle qui commençait à être un peu agacée. Du coup, elle n'écoutait plus trop et j'ai eu le mâle dominant qui s'est mis entre elle et moi pour pouvoir recadrer la femelle et la session s'est très bien terminée.
4: C'est quoi le message que vous avez envie de faire passer à la radio?
3: Le message que j'ai envie de faire passer, c'est qu'il faut respecter la vie animale, végétale, que les aquariums et les parcs zoologiques servent à sensibiliser les gens à cette vie-là et à pouvoir les voir en vrai. Je pense que c'est notre rôle d'éducation.
4: C'est quoi qui vous impressionne le plus chez ces animaux?
3: C'est déjà leur adaptation à l'eau. Ils ont des capacités exceptionnelles de nage. La proximité qu'on peut avoir avec eux, quand on les connaît bien et qu'on passe beaucoup de temps avec eux, la confiance qu'ils peuvent nous donner.
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1: Pluie, neige, canicule, brouillard, la météo décide si on va râler ou si on va râler autrement, si vous voyez ce que je veux dire. Mais dans le fond, qui décide des prévisions météo? Qui observe? Qui calcule? Qui c'est qui tranche à la fin? Et surtout, pourquoi ils disent qu'il va y avoir du soleil alors qu'on se prend une rincée? Eh bien, réponds tout de suite dans les coulisses de Météo France Alsace que je teste pour vous aujourd'hui. Je suis à Ilkirch-Grafenstaden. Ici, on estime, on calcule le temps qu'il fera demain. Et à côté de moi, voici Simon. Simon, c'est le technicien météo. C'est lui qui surveille des capteurs, des antennes, des machines qui parlent. Bref, tout le langage, c'est des chiffres. Entre le vent, la pression, l'humidité, tout est mesuré en continu avec des stations météo basées un peu partout en Alsace, à des endroits stratégiques, en altitude, dans les vallées, en plaine ou encore en ville, au nord, au sud, bref, un peu partout. Et à cela, on peut ajouter aussi d'autres outils comme les radars, les satellites. Et chaque jour, c'est des millions d'observations qui arrivent dans les ordinateurs de Météo France Alsace. Et avec des équations très, très, très complexes. Et cette complexité est en lien avec notre prochaine découverte. Direction, le bureau des modèles météo. Ça, c'est avec Théo. Théo, il est météorologiste et il m'explique qu'on ne prédit pas le futur. Mais en revanche, on calcule des scénarios et leurs probabilités. Certains modèles, par exemple, simulent l'atmosphère avec comme résultat, écoutez bien, 350 prévisions possibles chaque jour. Ah bah oui, hein, la machine, elle calcule tout ce qui est possible. Hein, et c'est l'humain, enfin, qui va trancher. Parce que oui, la météo, en bout de ligne, c'est pas juste une machine. Hein, c'est aussi un cerveau. Il y a un cerveau qui tranche. Et en parlant de cerveau, en voici un autre bien rempli. C'est celui de Cédric. Il est climatologue. Et Cédric, lui, va nous emmener littéralement dans un autre monde. Parce qu'avec ses analyses à Cédric, on ne regarde pas demain. Non, on va regarder 100 ans en arrière. Car Météo France conserve en quelque sorte la mémoire du climat depuis plus de 150 ans. Parce que le passé, il nous permet quoi? De comprendre l'avenir. Surtout avec les notions du dérèglement climatique qui nécessite une véritable expertise. Alors, après ce dévoilage d'outils, de calculs, d'équations et d'expertises en tout genre, comment se fait-il qu'en 2026, on puisse encore se tromper dans les prévisions? J'ai posé la question et la réponse de mes spécialistes est claire. Prévoir la météo, c'est comme essayer de prédire la forme exacte des vagues dans une soupe qu'on remue en permanence, sauf que la casserole fait la taille de la planète et que la cuillère tourne toute seule. Et en plus de ça, il y a quelqu'un qui joue avec le feu. On continue. Bref, vous l'avez compris, impossible d'être parfait, seulement de se rapprocher de probabilités, mais avant tout, le rôle de Météo France Alsace, c'est d'anticiper au maximum les risques.
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2: Ah, faudra attendre la Saint-Paul pour savoir qui sera le cognon.
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2: Cognon, à rapprocher de quignon, désigne un morceau de pain. Dans le temps, à la messe, on partageait un pain béni qui était offert à tour de rôle par une famille de la paroisse. Celle qui venait d'offrir le pain allait emporter un morceau, le cognon, à celle dont ce serait le tour le dimanche suivant. À Mentoussalon et dans les villages voisins, les vignerons n'ont pas choisi Saint-Vincent comme patron, mais Saint-Paul, célébré le 25 janvier. Eh oui, l'hiver, les gens de la terre ont un peu moins de travail, les jours sont courts et on peut faire la fête. À Mentou, le cognon, c'est celui qui succède au bâtonnier. Dans les années 2000, la fête de Saint-Paul a failli disparaître. Et il a fallu toute la ténacité de Paul Gilbert, qui avait fondé la confrérie en 1950, pour lui redonner de la vigueur. Traditionnellement, Paul Gilbert entonnait la chanson de Mentou à la fin du repas. En 2007, il nous a exprimé sa joie de voir revivre la Saint-Paul, a entonné la chanson, mais il l'a jamais terminée, vu qu'il est passé de vie à trépas en chantant le refrain. Voici les paroles de cette chanson, qui se chante sur l'air de la Charibiaude, dont les paroles sont de Jean-Baptiste Magnon, et qu'on chante encore à la Saint-Paul.
3: En Berrichon dans le texte.
2: Dans notre pays, sans fait de manière, on poste notre vie ben honnêtement. Oh, y a pas besoin de faire une prière pour voir s'amener le pichet de vin blanc. Que ça soit chez Pierre, ou ben chez Paul, ou Bourdin ou ben d'en bas, chez le Turé ou chez le maître d'école, en vrais amis, trinquons les gars. C'est qu'à Mentous, une autre bonne terre, chant heureux tout en travaillant. J'en ai des filles, qu'à son genre, t'es fier. Du beurre, du blé, des gavaillants, et poum des cravères et du bon vin blanc. Si vous passez par Mentou, venez donc me voir, je vous la chanterai.
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4: La place du village, c'est notre rendez-vous quotidien avec les frères Jean-Noël et Philippe de Paris à la rencontre des Savoyards et Hauts Savoyards. Et aujourd'hui, c'est Philippe qui est avec nous. Philippe, vous nous racontez une très étonnante visite sous terre à Ugine.
5: Ah oui, on est à Ugine, en Savoie, et c'est une rencontre absolument étonnante. Et ce jour-là, on est accompagné par Rudy Lauberton, qui nous fait pénétrer, Laurent, carrément sous la montagne. En fait, nous sommes dans des tunnels de la guerre. Il nous conduit dans des abris anti-aériens de la Seconde Guerre mondiale. Des abris construits juste avant la guerre. Et comme il nous dit, comme on avait des usines sidérurgiques juste à côté, les avions pouvaient les bombarder. Voilà pourquoi il y a des tunnels. Et là, il nous conduit dans un tube qui lui appartient. 90 mètres de long, 2,50 mètres de diamètre. Et il nous dit là, on est juste au-dessous du centre-ville d'Ugine. Juste au-dessus de nous, on a même le musée du Crécherel. Et c'est là que Rudy nous explique qu'il a un jour décidé d'occuper ces tunnels. Il avait pourtant déjà entendu que ces tunnels avaient déjà servi de cave à affinage pour les bons fromages de chez nous.
4: Bon, le suspense a assez duré, Philippe. Qu'est-ce qu'il y fait exactement?
5: Eh oui, qu'est-ce qu'il y fait? Et c'est là qu'il nous fait découvrir une étonnante ferme, l'Aubricole. Tenez-vous bien, l'Aubricole. Ah oui. Et oui, Rudy élève des vers. Il y cultive aussi des endives et des champignons. Et là, il nous raconte comment il a découvert la lombriculture. C'est l'élevage des vers de terre, hein, pour mettre dans les lombris composteurs. Vous avez peut-être ça chez vous.
4: À la différence de vous, vous voulez descendre les vers.
5: Vous voulez descendre. Et il s'agit donc de ces déchets organiques, le compost, vous savez tout ce que c'est. Oui. Et donc, il va récupérer le terreau, mais aussi, tenez-vous bien, le jus fait par les vers, qui dit-il, c'est le meilleur engrais naturel, le jus de vers. Non, vous ne savez pas trop ce que c'était. Et bien, ce sont ces vers de terre que vous mettez justement dans votre compost. Il y a aussi le jus, il ne faut pas l'oublier. Et Rudy nous explique que le vers l'occupe surtout l'été, parce que l'hiver, qu'est-ce qu'on en fait des vers? On n'en fait rien. Et pendant l'hiver, il s'est donc mis à cultiver des endives. Et puis, donc, du mi-novembre jusqu'au mois de mars. C'est vrai que pour que l'endive soit bien blanche, nous dit-il, pour qu'elle n'ait pas d'amertume, elle doit rester totalement dans le noir. Et là, c'est l'endroit idéal.
4: Alors, les vers, l'endive, mais il y a aussi les champignons.
5: Eh oui, les champignons, des amis du noir aussi. Ils cultivent les fameux rosés des prés, mais aussi la pleurote. L'endroit est parfait, nous dit-il, 15 degrés, 85% d'humidité. Et là, il nous fait quelques confidences. Le champignon de Paris pousse sur du fumier de cheval, la pleurote sur du peuplier broyé, et le fameux shiitake, ce champignon étonnant, sur du chêne broyé. Le shiitake, vous savez qu'il a des vertus magiques, il fait pousser les dents, pousser les cheveux, et empêche de vieillir.
4: Et si vous voulez encore lire et écouter toutes les rencontres des frères de Paris pour la place du village, c'est sur notre site ici.fr.

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1: On est dans l'ouest de l'Eure, grosso modo entre Bernay au sud et Pont-Audemer au nord. Le Lieuvin, c'est un petit bout de région dans la région. Aujourd'hui, je m'arrête à Saint-Benoît-des-Ombres chez mon copain Steve. Me voilà garé dans le jardin de Steve.
2: Eh, je crois que le décor est planté. Là.
3: Salut Fred.
2: Non, ouais. C'est magnifique.
3: Ouais.
2: Toi, dans ton jardin, t'as pas planté des arbres. Hein.
3: Bah non, ils étaient déjà là. Hein.
2: T'as planté d'autres trucs. Hein.
3: Tu sais, le terrain commence là-bas où t'es arrivé. Là.
1: Et dès l'entrée, le décor est planté.
3: À côté de là, il y a des sculptures.
2: Alors toi, comme t'aimes bien les musées, bah, t'en as fait un chez toi dans ton jardin. Quoi.
3: Voilà. C'est pas un musée figé, ça.
1: C'est-à-dire?
3: Par exemple, aujourd'hui, t'es venu chez moi.
1: Ouais.
3: Quand tu vas rentrer.
1: Ouais.
3: Tu pourras dire, je suis venu visiter le musée de Steve.
1: Ah bon?
3: Ah non. Tu pourras dire, j'ai vu ce que j'ai vu aujourd'hui. Parce que si tu reviens dans un moment, c'est plus le même musée que tu vas voir.
1: Dans son jardin, Steve a planté des dizaines de sculptures en bois.
2: C'est toi qui as fait tout ça, là?
3: Ben oui, Fred.
1: Ben oui, c'est lui.
3: Ben oui, c'est moi.
2: Ça fait quoi, 2 hectares ici, je crois?
3: Ouais, 1,5 hectare, ça va jusque là-bas, jusqu'aux chevaux, là-bas. Tu vois les chevaux au bout, ouais. Là-bas?
2: C'est des sculptures en bois?
3: Bah ouais, tout est en bois, là.
2: Que tu fais à la tronçonneuse?
3: Tronçonneuse, disqueuse, ciseaux à bois...
2: Tu dégrossis à la tronçonneuse, quoi.
3: Tu dégrossis à la tronçonneuse.
1: Il sculpte des bestioles, Steve.
3: Tu vois, regarde tous ces bestioles par terre, là.
2: Il y a des crocodiles par terre.
3: Voilà, moi, j'ai pas de chien, moi. C'est ça, mes chiens. Les gens me disent, t'as pas de chien chez toi? Ben, regarde les gueules, tu vois, là. C'est eux qui grattent la cour.
2: Tu fais que des animaux, en fait.
3: T'as remarqué ça, direct, hein?
1: Non, mais quel sens de l'observation?
2: T'as toujours vécu de la sculpture?
3: Ouais, j'ai toujours su fils de sculpteur.
2: Il était en Normandie, ton père?
3: Non, Fred. Moi, je suis né à l'île Maurice. J'ai vécu là-bas. Je suis arrivé ici, en France. J'avais 40 ans.
1: Il y a 25 ans.
3: Donc, j'ai grandi dans l'atelier de mon père, si tu veux.
1: Et pourquoi il a quitté l'île Maurice?
3: Bah parce que j'ai rencontré ma femme.
2: Bibi.
1: Bibi.
3: Ouais.
1: Le petit nom qu'il donne à sa femme.
3: Leila, il s'appelle.
1: Leila.
3: Ouais, Leila.
2: Comme la chanson de
1: Clapton.
2: Eric Clapton. Leila.
1: Je suppose qu'il y retourne pas souvent à l'île Maurice.
3: Si, j'y vais, moi, de temps en temps. J'y vais, je t'ai dit, mais c'est pas à côté, l'île Maurice. T'as déjà été?
2: Bah non.
3: Non.
2: J'attends que tu m'invites.
3: Ben, moi, c'est maintenant, c'est ici chez moi, Fred.
1: Et si on en revenait aux sculptures,
2: comment tu en vis alors? T'as des commandes, des gens qui te passent commandes sur tes sculptures
3: et... Oui, j'en ai un peu de commandes. Sinon, comment je vis? Tu sais, nous, on fait des ateliers. Parce que, tu sais, à mon âge, il est temps de...
1: De transmettre.
3: T'as trouvé le mot.
1: J'ai trouvé le premier.
3: T'as trouvé le mot. Avant moi, de transmettre les connaissances, tout ce que j'ai appris. Mon père m'a appris pour que je transmets. C'est ce qu'il m'a dit. Si tu transmets pas, ça sert à rien que tu apprennes.
1: Totalement d'accord.
3: Et je trouve ça très bien, moi.
1: Pourquoi?
3: Parce qu'il y a un plaisir à apprendre et connaître. Et il y a aussi un autre plaisir qui peut être, et peut-être plus grand.
1: Je pense savoir de quoi il parle.
3: De transmettre.
1: Transmettre.
3: Parce que quand tu vois quelqu'un qui fait ce que tu l'as appris, qui réalise ça devant toi, c'est un plaisir que tu ressens.
1: On passe le flambeau.
3: Ouais, c'est notre rôle, hein.
1: Transmettre.
3: On est éphémère ici, nous. On est deux passages, comme on dit.
1: Steve sculpte les fruits et légumes, le bois, la glace et le sable.
3: Tout ça, quoi.
1: Je vous mets les infos et les photos sur l'appli.
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4: Là, on est vraiment dans l'ambiance. Hein.
5: Voilà.
4: Pour découvrir...
5: On va passer par là.
4: Oh! Bonjour! Donc là, parmi les bruits que vous entendez, on est vraiment dans l'ambiance du début de vinification dans un domaine viticole en Bourgogne. Alors, Nathan Drouin, on est chez vous et on est un petit peu pas chez vous.
6: Exactement, ouais. On est chez Vincent Girardin, donc au 5 impasse des Lampennes, à Meursault. Et donc, j'ai la chance de pouvoir vinifier ici dans... cet espace chez du coup mon patron.
4: Tout a été mis en tonneau déjà.
6: Oui, tout à fait.
4: De ce millésime 2025.
6: Exactement. Pour l'instant, seuls les aligotés sont en fermentation. Et les Saint-Romain et les Hauts-Cédurès, qui ont été récoltés un petit peu après, eh ben, eux ne sont pas encore partis en fermentation.
4: Ah.
6: Ils sont en demi-muit en fait. Ouais. C'est pas la pièce traditionnelle bourguignonne, mais c'est des fûts de 500 litres. Pour pas justement marquer trop le vin et donc avoir vraiment la fraîcheur de l'aligoté sur ce que je recherche.
4: Le fait d'avoir son petit rond de serviette,
6: oui,
4: dans un domaine a priori assez gigantesque, hein, parce que là on est vraiment dans une forêt de tonneaux.
6: On est bien équipé. Et c'est ça la chance.
4: C'est ça en fait, voilà, parce que le fait de démarrer une activité viticole aujourd'hui en Bourgogne, ça vous aurait demandé des millions d'euros, j'imagine.
6: Oui, beaucoup d'investisseurs, beaucoup d'investissements de ma part aussi. Et donc là, c'est vrai que j'ai la chance d'avoir les vignes et de me consacrer aux vignes et d'avoir cette partie-là pour vinifier. Donc oui, très chanceux et très reconnaissant aussi.
4: Parce que d'un point de vue organisation, ça ne doit pas forcément être facile non plus. Je me dis, vous partagez quoi, un calendrier, un tableau Excel sur « Attendez, je viens bosser tel jour pour moi, je viens bosser tel jour pour le domaine ?»
6: Non, je travaille au domaine et puis le soir, je fais mes petites cuvées et ou le matin en arrivant, je m'organise comme ça. Ou entre midi et deux aussi.
4: Sur vos temps de pause.
6: Exactement.
7: Vigneron pour son domaine en dehors de ses horaires de travail, dans un autre domaine viticole, c'est le quotidien de Nathan à Meursault. 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
9: Un enfant a-t-il le droit de ne pas être d'accord avec ses parents ?
10: Oui, et d'ailleurs, ils n'acceptent pas ça. On fait des choses qu'on n'a pas le droit et eux, ils le font devant nous. Nous, on doit se coucher tôt et eux, ils doivent se coucher tard.
11: On sait mais pas, ils doivent, c'est plutôt
10: moi, peuvent. Moi, je dis, oui, on a le droit de ne pas être d'accord parce que c'est pas tout le temps eux qui décident, parce qu'on a le droit de prendre un petit peu l'avis. Par exemple, si nous, on mange un truc qu'on n'aime pas et eux, ils mangent un truc qu'on aime bien,
12: c'est un peu injuste. Hein.
13: En fait, quand, par exemple, nos parents, ils sont pas d'accord avec quelque chose, et que, en fait, nous, on a raison. Ils acceptent pas qu'on a raison. C'est les plus grands et ils veulent toujours avoir raison.
14: Et surtout, parlons de trucs familiales, le plus embêtant avec les parents, c'est que quand t'es l'aîné et que t'as toujours une petite dispute avec ta sœur, ils vont croire aux plus petits. Pourquoi ? Je ne sais pas. Mais alors ça, c'est un truc qui me saoule vachement, en vrai.
15: C'est totalement vrai. Alors, la dernière fois, mon petit frère, il a mis ma chambre en bazar. Alors, j'avais tout rangé, mais j'ai pris.
9: C'est toi qui as été disputée ?
15: Oui.
9: Et tu as réussi à expliquer à tes parents ou pas ?
15: Oui, au bout d'un moment, ils ont réussi à me croire. Donc ça va, c'est mon petit frère qui a été puni, pas moi, heureusement. Mais c'est de l'injustice.
16: Pour moi, on obéit tout le temps à ses parents. Même si c'est un truc grave et tout, j'obéis.
9: Mais quand vous n'êtes pas d'accord avec vos parents, est-ce que vous échangez ? Est-ce que vous arrivez à discuter ?
15: Oui, mais en fait, ils font ça pour notre bien. C'est pas parce qu'ils veulent pas.
9: C'est toujours pour votre bien ?
15: Non, c'est pas vrai.
13: Quand, par exemple, je suis pas d'accord avec ma mère, et elle me laisse m'expliquer, mais à la fin, elle dit toujours son dernier mot, du coup, c'est moi qui ai tort et c'est elle qui a raison, alors que c'est moi qui ai raison.
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1: Monsieur le jardinier, ce nom vous dit peut-être quelque chose. Il donne de nombreux conseils sur les réseaux sociaux pour tenter de garder nos plantes en bonne santé et surtout en vie. Elle vient de publier un livre qui va vous intéresser si vous aimez le jardinage. Tout le monde peut jardiner. Bonjour monsieur le jardinier.
2: Et bonjour.
1: À quel moment vous avez compris que le jardinage allait devenir un petit peu plus qu'un loisir?
2: Dès que j'ai goûté mes premières récoltes, la qualité qui était incomparable et c'était vraiment des produits d'exception, j'ai été piqué.
1: Vous expliquez avoir commencé avec des échecs comme tout bon jardinier qui se respecte. Qu'est-ce qui a changé dans votre approche entre vos premières frustrations et la méthode actuelle que vous avez pour jardiner?
2: Alors, je n'ai pas une méthode en particulier pour jardiner et c'est pour ça que ce livre il est intéressant parce qu'il y a plusieurs méthodes et chacun va pouvoir utiliser les méthodes qui sont adaptées à sa situation. Que ce soit un climat qui est différent, un sol qui est capricieux, peu importe, une exposition particulière. En fait, il n'y a pas une vérité, il y a des vérités. Donc, il n'y a pas une méthode mais des méthodes à mettre en pratique en fonction de sa situation.
1: Vous parlez du jardinage comme d'un art de vivre. Ça veut dire quoi concrètement dans le quotidien?
2: Le jardinage, c'est vraiment un art de vivre. Pourquoi? Parce qu'on va récolter nos propres produits, on va consommer de saison, on va vivre en harmonie avec la nature. C'est pas juste cultiver des plantes, c'est un véritable art de vivre. Après, tout le monde peut jardiner, mais c'est vrai que tout le monde n'y parvient pas.
1: Vous avez grandi en Moselle, dans les jardins ouvriers. Ça vous a donné des sources d'inspiration?
2: Oui, on a tous en Lorraine une grand-mère ou une arrière-grand-mère qui cultivait son jardin et qui nous a nourris quand on était petits avec des bons petits plats faits maison.
1: Dans ce livre, vous affirmez que la main verte, justement, elle n'existe pas. C'est un mythe un peu qu'on essaie d'entretenir?
2: Oui, parce qu'en réalité, tout le monde peut jardiner. Du moment où on a les bonnes compétences. C'est pour ça que ce livre a été créé. Je l'ai découpé en deux parties. La première partie, c'est 7 règles qu'on doit respecter pour pouvoir jardiner en harmonie avec la nature. Et la deuxième partie, c'est un calendrier mois par mois que pour pouvoir suivre et savoir quoi faire.
1: Est-ce qu'on peut vraiment nourrir une famille toute l'année avec un potager, même ici en Moselle?
2: Si on prend par exemple mon arrière-grand-mère, elle nourrissait 9 enfants avec son potager. Donc nous, justement, on a une histoire culturelle où vraiment, je pense qu'on est les meilleurs jardiniers en France parce que le climat, il est vraiment pas facile. Plus être sur les légumes du soleil, donc tout ce qui va être tomates, aubergines, melons, ça, on va avoir des difficultés. Mais pour le reste, au contraire, vu qu'on a quand même pas mal d'eau, on va pouvoir se nourrir plus facilement qu'à Marseille, par exemple.
1: Vous fédérez plus d'un million de personnes sur Instagram, c'est assez énorme. Qu'est-ce que ça change dans votre manière de transmettre?
2: Je me rends compte surtout qu'il y a de plus en plus de gens qui veulent se mettre au jardinage, qui veulent retrouver une nourriture qui a vraiment du goût. Et en fait, justement, c'est ce million d'abonnés, il m'a permis de savoir un peu les questions que les débutants se posent. Je suis passé par là aussi. Mais toutes les questions, toutes les semaines, j'ai des questions, et j'y ai répondu dans le livre.
1: Tout le monde peut jardiner, c'est le livre que vient de sortir Monsieur le Jardinier, notre star du potager ici en Moselle. Je vous conseille de vous le procurer, de l'offrir même à ceux qui n'ont pas la main verte. Ça pourra peut-être fonctionner. Merci à vous.
2: Merci, à vous aussi.
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3: Ici à la souterraine, en passant devant le tiers-lieu, la maison d'à côté, peut-être que vous vous êtes déjà demandé ce que c'était avant. Eh bien, on a trouvé des personnes pour nous répondre. Annick et
4: Roger Boulevard.
5: Je remonte en 1946, où c'était avant un café-restaurant-pâtisserie. Les jeunes filles venaient avec leurs copains et ils mangeaient beaucoup des pâtisseries, notamment des bonnes brioches, qui étaient vraiment délicieuses. Les propriétaires de ce restaurant étaient assez âgés, c'était monsieur et madame Piton. Ils ont revendu leur commerce en 1952. C'est monsieur et madame Poti qui étaient bouchers de profession. Monsieur Poti et sa femme Alice ont repris donc le commerce. Alice tenait la boucherie plus le café qui était resté. Je suis arrivée quand ça a été revendu ici aux personnes qui ont fait la maison d'à côté en 2017.
3: L'actuel café, c'était là où il y avait le café avant ?
5: Non, pas du tout. Alors, l'actuel café d'aujourd'hui était l'ancienne boucherie. Quand les parents ils se sont mis à la retraite, les enfants n'ont pas repris la succession. Donc, c'est pour ça que ça a été revendu en 2017 pour devenir la maison d'à côté.
4: Ma sœur fréquentait Mademoiselle Pouty, mais le reste, je ne pourrais pas vous en dire plus. Hein.
5: Ici, par contre, c'est que cette grande pièce où nous sommes, dans la maison d'à côté, c'était le café-restaurant-pâtisserie. En 1946, ça, c'était la grande pièce. Et c'était un lieu de rencontre.
4: Ça tenait à côté de la boucherie ou dans la boucherie ?
5: Ici, non, dans la grande salle. Parce que là où il y a le café actuellement, c'est la boucherie. C'était l'ancienne boucherie.
6: Bonjour ! Bienvenue à la maison d'à côté. Moi, je me présente, je m'appelle Elsa. Je m'occupe avec mes collègues de ce lieu. On est une coopérative et nous avons l'association Bocale Facelli qui est intégrée. On va proposer plein d'activités, la cuisine, le jardin. On invite les personnes à se retrouver autour d'un café, d'une boisson chaude ou froide. On a aussi des sirops. Et puis après, on va avoir des loisirs créatifs, l'apprentissage numérique, ce rendez-vous gratuit. Et on fait de la location d'espace, en gros.
7: Moi, je m'appelle Océane.
8: Océane, est-ce que c'est toujours un lieu où on vient prendre une pâtisserie avec les copains ?
7: Bah, on peut dire ça, oui, parce qu'on a le lycée qui est juste à côté, donc parfois les étudiants viennent ici avec leurs amis, leurs copains, donc oui. Il y a beaucoup de pâtisseries faites maison et elles sont excellentes.
8: Le goût pour le partage et les pâtisseries, ça perdure dans le temps.
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9: Tous les jeudis, vous partagez avec nous un lieu de Provence. Et ce matin, vous allez nous faire découvrir une source.
10: Eh ben non.
9: Ah bon ?
10: Non.
9: Mais qu'est-ce que vous m'avez écrit alors ?
10: Ben, c'est faux ce que non, vous... mais sur le coup, je voulais. Puis après, je me suis dit, non, une source, ça se dit pas.
9: Vous faites un peu comme vous voulez.
10: Exactement. Non, ça se dit pas une source. Alors, c'est pas moi qui le dis.

0: Ah là, on est d'accord là. Mais désolé, on va quitter la poésie bucolique et romantique de Manon des Sources et les collines pour que je vous explique cette expression, le conte de Manon. Alors pour tout vous dire, on ne sait pas trop d'où elle vient, elle ne semble pas typiquement provençale, en tout cas on la connaît dans le sud-ouest, jusqu'à chez Francis Cabrel, même si elle est très attachée à la Provence, notamment à travers l'œuvre de Pagnol, bien sûr. Comme je vous l'ai dit, on l'emploie pour exprimer là aussi une suite que l'on n'énumérera pas, comme pour dire etc. Exemple dans un roman de Jean-Paul Delfino, et tout le conte de Manon et tout le tremblement. Ou encore chez Maurice Gouirand, il regrettait la prospérité de Marseille, mais aussi le respect de la religion, de la morale, de la discipline, du patin couffin et du conte de Manon. Oui, le conte de Manon, c'est l'équivalent de patin couffin et tutti quanti. Autre subtilité décrite par Rivo Nora dans son dictionnaire des parlers régionaux, l'expression serait utilisée pour couper court aux exigences de son interlocuteur. Exemple, et le conte de Manon, non, pendant que tu es, leur dire, allez, c'est bon, hein, arrête-toi, tu m'as gonflé. Dans la lignée des fatueux de, fin de chichoulo, fin de pute, ou même, autre expression avec d'autres prénoms, je suis désolé, la putain d'Adèle ou la putain de la Caroline, c'est, on va avoir des problèmes.
1: Je pense, oui.
0: Cette interjection est aussi utilisée pour marquer la surprise. En voici un exemple sous la plume de Maurice Gouirand, cette fois dans le théorème de Langambi, le conte de Manon, mais c'est mon riri. Et on la trouve aussi chez Gilles Del Papas, sous la variante la conte de Manon. Selon Robert Bouvier, dans le Parler Marseillais, l'expression exprime aussi le dépit ou l'irritation, hein, et il donnait cet exemple, le conte de Manon, ça a encore foiré. On trouve aussi des variantes avec le conte de Madon, et on vous aime aussi d'amour, les Madons. Non, je vais rien dire, parce que je vais avoir des problèmes avec Magaté. Magaté, c'est toi que j'aime d'amour. En tout cas, tous les auteurs s'accordent à dire que Manon est sûrement là juste pour la rime, sans aucun lien avec une quelconque Manon qui aurait existé.
1: Mais bien sûr.
0: Et je vous le confirme parce que j'ai vérifié toutes mes sources.
2: Parfait. Un petit bonjour à votre gâté qui nous écoute ce matin.
1: Il avait Manon des Sources.
2: Oui, non, mais c'est pardon.
1: Il avait bien Manon des Sources.
0: Non, j'ai vérifié mes sources maintenant. Je ne sais pas s'il l'a vérifié.
2: Oui, non, mais bien sûr. Non, bah, non, bien sûr. Mais vous me prenez.
0: On vérifie. Hein, on vérifie.
2: C'est possible, ça.
0: C'est comme ça.
2: Non, mais si vous voulez, je vous laisse.
0: Mais non, t'as pas d'amour, Eric.
2: Bon, donc un petit bonjour à votre gâté. Oui. Je le confirme, mais Eric est sage comme une image.
0: Mais exactement.
2: Enfin, chérie, je t'aime.
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2: Bonjour Arnaud Fromage.
3: Bonjour, bonjour à tous.
2: La nécessaire minute contre toi, c'est maintenant. C'est vous que j'ai vu tout à l'heure, le doigt dans le pot à pâte à tartiner. C'est quand même pas très propre tout ça.
3: Je sais, mais que voulez-vous, c'est tellement bon et tellement régressif, la pâte à tartiner, du chocolat, des noisettes et plein d'huile. Bon, ça aide pas à rentrer dans du 38, mais flûte à la fin, il faut savoir se faire plaisir. Et surtout, cette merveille a bien failli ne jamais exister.
2: Alors comment ça, à cause de Monsieur Ferrero, c'est ça?
3: Non, lui, il y est absolument pour rien, ce serait plutôt à cause de l'homme de Néandertal. Je vous explique. L'année dernière, des scientifiques de l'université d'Aarhus au Danemark se sont mis en tête de reconstituer le paysage et d'identifier les essences de plantes qui poussaient en Europe il y a 100 000 ans avant l'arrivée de l'homme. Pour cela, ils ont collecté des pollens anciens, les ont analysés et les résultats ne sont finalement pas si surprenants que ça. On y retrouve du tilleul, du hêtre, du charme et donc bien sûr des noisetiers. Beaucoup de noisetiers même, l'arbuste prolifère en effet dans les plaines, hors des forêts. Or, il faut s'imaginer qu'à cette époque, l'Europe était remplie de hordes de bisons, de rhinocéros, d'éléphants de 4 mètres de haut qui pouvaient peser jusqu'à 13 tonnes, autant dire des débroussailleuses, des animaux géants qui, en empêchant la forêt de tout grignoter, assuraient ainsi indirectement un espace pour les noisetiers. Bon, les années passent, et il y a 45 000 ans, l'homme quitte son berceau africain pour gagner l'Europe. Les premiers humains s'habituent à leur nouvel environnement, ils commencent à chasser les grosses bestioles. Aucun risque pour ces espèces, les humains sont bien trop peu nombreux pour représenter le moindre risque. Mais il n'empêche que ça commence à modifier légèrement l'équilibre en place. Moins de grands animaux, moins de défrichage, donc plus de forêts et moins de noisetiers. Si bien que, nous dit encore l'étude, ils sont passés pas loin de l'extinction.
2: Alors qu'est-ce qui a sauvé les noisetiers justement, Arnaud ?
3: Eh bien, ces mêmes humains. En effet, alors que les noisetiers étaient sur le point de disparaître, nos ancêtres ont commencé à développer ce qu'on appellera plus tard l'agriculture. Or, le bois de noisetier, c'est très pratique si l'on veut se fabriquer des outils, des armes, réaliser un peu d'artisanat ou tout simplement manger des noisettes. Les premiers hommes ont donc commencé à les cultiver, sauvant ainsi les noisetiers de la disparition. Alors, aujourd'hui, on n'a plus d'éléphants sauvages de 4 mètres de haut en Europe, mais heureusement, il nous reste les noisettes. La pâte à tartiner peut donc exister. Et ma journée peut commencer.
2: Ouf, je suis rassuré aussi parce que le petit déjeuner n'aurait pas la même saveur. Sinon, merci beaucoup Arnaud Fromage et heureusement également qu'on n'a plus d'éléphants. Eh bien, à demain, je crois.
3: À demain.
2: Bah oui, c'est ça, demain pour la nécessaire minute comptoise en réécoute, évidemment, sur l'application ici et sur ici.fr.
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4: Alors bonjour, je m'appelle Fabrice Pesanti, j'ai 56 ans, je vis dans le Médoc depuis mon enfance, je suis né dans le Médoc, d'un père italien, d'une maman médocaine. Alors là il est 22h30, dans 10 secondes on va monter sur la scène, on est anxieux, on y va, vive le Saint-Sébastien.
5: Ça se passe un peu comme ça, les soirs de spectacle dans ce cabaret du Médoc à Couquec, petit village de 270 habitants. Le Saint-Sébastien reprend tout simplement le nom des grands-parents de Fabrice qui étaient propriétaires des lieux dans les années 80. Cet établissement fête cette année ses 30 ans et il fait travailler une équipe de 15 personnes.
6: Et bien voilà mes chers amis, je vous souhaite la bienvenue au Saint-Sébastien.
5: Fabrice est un enfant du pays. C'est sur cette terre qu'il a commencé à se passionner pour les costumes et le théâtre.
4: Tout jeune, j'avais quel âge ? J'avais 10 ans. Je m'amusais à coudre des choses, à faire des costumes, à faire des choses comme ça. Et avec mes sœurs, on arrivait à faire des pièces de théâtre. On se déguisait, on faisait des personnages déjà. Et en fait, j'ai commencé très très jeune à me déguiser et à faire des costumes.
5: Et quand vous est venue l'idée de créer ce cabaret ?
4: Un jour, eh bien, on s'est dit pourquoi pas se faire un petit spectacle. J'ai commencé par Régine à l'époque. Et en fait, ça a fait boule de neige.
5: Vous remplissez la salle tous les soirs ?
4: Actuellement, oui.
5: Et donc du coup, c'est quoi la recette du succès ?
4: Il faut aimer les gens et puis surtout avoir un spectacle de qualité.
6: Alors mes chers amis, je vais vous présenter donc un artiste, Britney Spears. Mes chers amis, je vous demande de l'applaudir comme il se doit. Voici Monsieur Brice.
7: Baby,
4: c'est en fait les artistes qui sont là, qui s'approprient les personnages en fonction de leur morphologie, en fonction de leur état d'esprit, parce qu'en fait c'est une passion qu'ils ont envers l'artiste qu'ils interprètent. Alors moi, depuis de nombreuses années, j'interprète Dalida, mais au niveau du maquillage, déjà il va falloir travailler les yeux, parce qu'elle avait un regard un petit peu dans la tristesse, on sentait qu'il y avait de la mélancolie dans ses yeux, et on met la perruque, on met la robe, et là on rentre directement dans le personnage, jusqu'à ce que on se voit dans la glace. En fait, on est face à la glace, et puis dans l'œil, on arrive à distinguer la femme que l'on va interpréter. Dès qu'on entend les « ah » et ou les « oh », ben là, on est super content, quoi. Ça y est, ça match, quoi.
5: Alors, ce cabaret, il a bénéficié d'une sacrée visite. Le roi du cabaret, justement, c'est Michou.
4: Pour nous, c'était une grande fierté de l'avoir ici à Couquet, dans notre cabaret.
5: Quand il est arrivé ici, il vous a dit quelque chose dont vous avez encore le souvenir.
4: Il a dit mais c'est plus beau qu'aux Folies Bergères, il a dit.
5: Fabrice est en couple avec Stéphane Berthier. Ils sont à la tête de ce cabaret qui est une vraie réussite. Il peut recevoir jusqu'à 120 spectateurs, soit à peu près la moitié de la population de Couquec. Le Saint-Sébastien est notamment ouvert tous les vendredis, samedis et dimanche soirs.

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1: Vous écoutez Camille Perrer avec T'as eu vent de nous deux.

0: chanson parle de la passion pour l'écriture, la musique, le partage. Et la jeune artiste de Romans-sur-Isère s'est inspirée du roman d'Alain Damasio, La Horde du Contrevent. Camille Perrer, t'as eu vent de nous deux. Un coup de cœur ici de Romardèche.
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3: Un auteur, compositeur et chanteur, depuis peu acteur, entré dans l'œil du grand public en 2019. Il avait alors 19 ans, bébé, et avait représenté fièrement la France à l'Eurovision.

0: s'en est passé des choses depuis pour Bilal Hassani. 3 albums, des tournées, des collaborations diverses et variées. Et toujours cette même idée, avancer, évoluer, se dépasser. Bilal Hassani vient de dévoiler une toute nouvelle chanson qui s'appelle « Beaucoup » et qui me laisse penser qu'il a beaucoup de choses à vous raconter. Ça tombe bien, il est ce soir l'invité de Décibel. Bilal Hassani, bonsoir.
1: Bonsoir Émilie Mazoyer.
0: Comment vas-tu Bilal?
1: Ça va super, et toi?
0: Moi ça va très bien, ravie de te voir en pleine forme.
1: Oui.
0: Avec plein de projets, ça c'est important. La nouvelle chanson s'appelle « Beaucoup », mais avant, pour savoir d'où on part, j'aimerais qu'on écoute ensemble la dernière chanson qu'on a écoutée quand tu étais là dans ce studio tous les deux. Elle s'appelle « La question ». Je...

En fait, t'avais prévenu dans cette chanson-là que t'allais sortir de la cage, sortir et casser les cases. Et donc, on est sur un gros changement d'ambiance puisque ta nouvelle chanson, beaucoup, c'est plutôt comme ça.

0: 10 ans ne sépare pas les deux extraits précédents, mais simplement quelques mois. Raconte-nous ce changement d'ambiance, même si encore dans la question, sur un mode très doux de piano, voix et cordes, tu disais que de toute façon, tu n'allais pas rester sage.
1: C'est ça, moi je ne suis jamais sage. Mais je pense qu'après L'Affreuse, qui était une création pour l'Hyper Weekend Festival, ici même à la Maison de la Radio, j'avais fini un petit peu ce trajet-là.
0: Ouais. Que oui, parce que la question, ce n'était pas juste une chanson,
1: oui.
0: C'était dans le cadre de tout un spectacle
1: qui
0: était très posé, très piano-voix.
1: Exactement, ouais. Piano-voix, où je voulais m'essayer à l'exercice de la chanson. Et après, je me suis posée, je me suis dit, tu sais quoi, attends un peu et on verra si ça revient. Et donc, les idées ne me venaient pas tout de suite. Parce que la priorité, je pense, avant d'arriver à beaucoup, avant d'arriver à faire un album, c'était de me reconnecter avec moi-même et aussi avec mon public et mon audience. Et c'est là où la première étape a eu lieu, qui était celle de reprendre un peu contact avec mon public de manière un peu plus directe.
0: C'est intéressant, t'as dit public et après t'as dit audience. Alors même si in English audience, c'est public, en vrai, dans la vie, et notamment dans ta vie, c'est pas le cas de tous les artistes, mais en fait, t'as deux publics. C'est-à-dire, t'as ton public de musique, des gens qui vont aller à tes concerts, qui vont écouter ta musique, etc. Mais t'as aussi quand même 3 millions d'abonnés, je crois, sur Instagram, etc. Et ça, est-ce que c'est les mêmes? Pas forcément. Donc, quand tu parles de la reconnexion avec le public, tu parles de ceux qui suivaient ta musique?
1: Je parlais non plutôt de ceux qui me suivaient au quotidien.
0: Ah oui.
1: Parce que ceux qui me suivent au quotidien, ça faisait des années que je les avais un petit peu mis de côté.
0: Oui, d'accord.
1: Pour prioriser du coup de la création artistique, les albums, les films que j'ai pu faire, toutes ces choses-là. Et donc du coup, j'étais en train de me dire, bon, je m'ennuie un peu, je suis à la maison, je vais bien, je vais discuter avec eux, on va voir ce qui va en découler. Et en fait, de là, je me suis à la fois réconciliée avec cette partie de moi que j'avais un peu mis de côté. Et ensuite, des idées me sont revenues un peu pour écrire de la musique.
0: Et oui, et alors, tu t'étais déconnectée de ça, pourquoi? Parce que tu t'étais dit que pour être un vrai artiste, tamponné, artiste, chanteur, il fallait pas faire des vidéos, il fallait pas être trop marrant, en fait.
1: C'est ça. En fait, c'est le côté drôle, c'est le côté internet aussi qui est assez neuf. Et le fait que le métier demande un petit peu il y a cette quête de légitimité qui vient parfois même pas de nous, mais qui nous a un peu imposé. Et en fait, je me suis rendu compte que je m'en foutais un peu.
0: Bah oui.
1: Parce que de toute façon, ce que je fais, c'est assez inconventionnel. Et que les personnes qui m'ont permis aujourd'hui d'être là et de pouvoir produire de la musique, un peu comme bon me semble, c'est toutes les personnes qui me suivent au quotidien et qui sont tombées un peu sur ma chaîne YouTube au début, sur mes reprises.
0: C'est vrai que toi, tu avais commencé sur YouTube avec des reprises.
1: Voilà.
0: Plutôt des chanteuses qu'on adore d'ailleurs.
1: Ouais.
0: Tu reprenais qui
1: Ariana Grande, Lady Gaga, c'est toutes les choses comme ça.
0: C'est ça. Et c'est vrai qu'après, quand tu as commencé à sortir ta musique à toi, tu t'es dit mince, entre les reprises sur YouTube et l'Eurovision, si je veux être considéré comme un artiste,
1: il faut un pivot. Voilà.
0: Faut un pivot.
1: C'est
0: et
1: ça.
0: Là maintenant tu peux concilier les deux.
1: Ouais, parce que en plus je vois toutes mes idoles qui sont maintenant des instagrammeuses, des tiktokers, et donc du coup je me suis dit bon, si tout le monde y est, moi c'est un outil que j'utilise depuis toujours et que j'aime bien pratiquer. Donc j'ai commencé juste par refaire des petites vidéos, des choses comme ça. Et en fait, par l'humeur de tout ça, des chansons me sont venues, un concept et puis un disque. Et je me suis dit ok, bon bah alors on va faire un disque maintenant. Peut-être que c'est tôt, mais j'y vais.
0: Ok, donc décomplexé,
1: voilà,
0: pour nous dire, et détaché de ce que les uns ou les autres peuvent penser. Donc ça, c'est plutôt une bonne chose, je pense, quand on écrit de la musique. Donc tu dis, des idées me sont venues. Donc une de ces idées concrétisées, c'est beaucoup, qu'on va écouter évidemment dans quelques secondes. Mais alors avant, prépare ton audience ici radio à ce qu'ils vont entendre.
1: Beaucoup, c'est une chanson de dance music, c'est de la musique dansante, de la pop électronique qui est très inspirée de la musique avec laquelle j'ai grandi. Ça peut être la French Touch, tous ces courants-là avec Daft Punk, Justice, mais aussi Bob Sinclair, Martin Solveig, David Guetta, et aussi le Madonna des années 90.
0: Mais oui, j'allais dire, moi ça m'a rappelé, moi qui étais vivante contrairement à toi à l'époque, ça m'a rappelé pas mal les années 90.
1: C'est ça, c'est très 90, très house 90, parce que c'est des courants que j'aime beaucoup, c'est la musique que j'écoute énormément, et j'avais envie de créer vraiment la musique la BO de mes soirées, la BO des bonnes soirées que je passe avec mes amis. Et vu que je suis le musicien du groupe, bah c'est pratique, je peux faire de la musique pour nos ambiances. Et là on avait une ambiance que j'ai vécue et je me suis dit ah, ça peut faire un bon titre.
0: Et de quoi ça parle beaucoup?
1: Beaucoup, ça parle de plein de choses. Il y a plusieurs lectures. La première lecture, c'est une chanson qui parle d'amour, qui parle d'un amour un peu artificiel, un peu en surface, où on décide de s'amuser avec son amant sans trop réfléchir aux responsabilités que demande l'engagement. Mais il y avait cette autre lecture que je trouvais assez intéressante avec l'idée du mot beaucoup, parce que on peut souvent penser à Bilal Hassani, à ma personne, et se dire que j'en fais trop. On m'a beaucoup dit que j'en faisais trop. Et moi, j'aime bien répondre à ça en disant que j'en fais beaucoup et que ça part d'une générosité plutôt. Tout mon enthousiasme, que ce soit capillaire, vestimentaire, dans mon interprétation, ma musique, mes clips, mon esthétique, tout ce que je présente, c'est de la générosité. C'est vraiment juste parce que j'aime donner. Bah donc, oui. C'est pas trop, c'est beaucoup.
0: Mais évidemment.
1: Et beaucoup, c'est bien.
0: Évidemment. Et non, et puis surtout, trop peu, c'est chiant.
1: Exactement.
0: C'est là où la vie est intéressante, c'est quand c'est trop, quand on est trop amoureux ou trop en colère, ou enfin, on t'a reproché ça. Hey, bon, en même temps, toi, on aurait pu te reprocher à peu près tout à un moment. Non, mais c'est vrai, c'est quand même.

0: Et Bilal, il fait beaucoup. L'album arrivera, on n'a pas la date exacte, mais à la fin de l'été. Bilal, est-ce qu'on a le titre de l'album?
1: Oui, le nom de l'album, c'est « Bonsoir Paris
0: ». J'adore. Mais comment tu vas faire quand tu seras en tournée? Alors tu diras « Bonsoir Paris à Saint-Malo ».
1: Non, on va pas dire bonsoir Paris. On va faire bonsoir Toulouse, ah, bonsoir Lyon. Et on passe partout en France avec le bonsoir tour. Mais donc voilà, on va adapter l'album à toutes les villes de France. Mais l'album s'appelle Bonsoir Paris.
0: C'est pas ta première tournée, mais.
1: C'est ma plus grosse tournée.
0: C'est ta plus grosse, ouais.
1: J'ai jamais fait autant de dates de ma vie. Donc venez, prenez vos places. C'est trop bien. Ça part très vite. On est très, très contents parce que, voilà, on s'est associé avec 3C, qui est un super tourneur. Pour monter le Bonsoir Tour. Le but, c'était d'aller rencontrer le maximum de personnes. Le spectacle qu'on est en train de monter, le show qu'on est en train de monter, il est évidemment à mon image, donc grandiloquent. On veut offrir quelque chose de... En fait, on veut donner un espace aux gens pour se séparer un petit peu de leur vie quotidienne qui peut être un peu morose. Je pense qu'on est dans une époque qui est très cynique, où il est difficile même d'aller chercher la culture pour s'évader.
0: Ouais.
1: Moi, je veux un petit peu prendre les gens avec le crochet comme ça, leur dire, venez, moi je vous prends avec moi et on va aller s'amuser un petit temps. Et c'est vraiment la mission de ce show. Ouais.
0: Parce que par les temps qui courent, tu penses que prendre le temps de s'amuser, d'écouter ou de regarder du beau, du drôle, du doux, c'est presque un choix politique, quoi.
1: Je pense que c'est important. Il faut pas oublier la culture dans les époques. Dans l'époque, c'est très important de prendre la culture comme un échappatoire et il faut pas se sentir mal de se faire du bien, quoi. Mmh. Il faut savoir trouver.
0: Parce qu'on peut reprocher, c'est vrai, certains artistes, on dit, ah, mais ils ne s'engagent pas, on ne l'a pas entendu, il ou elle, d'ailleurs, sur tel ou tel sujet, etc. Et en fait, offrir de la joie et ne pas forcément prendre la parole sur les sujets, sans dire que ça t'intéresse pas, mais c'est aussi préserver, finalement, les gens qui viennent te voir, les sortir, justement, du marasme.
1: Peut-être, moi, je pense que c'est important de s'engager quand on a l'impression que notre propos est légitime et pertinent surtout. Parce que si on est impertinent, ça sert à rien de parler. Aujourd'hui, je pense que beaucoup de gens parlent tout le temps.
0: Oui.
1: Donc ça, c'est bien. Il faut se rappeler de son rôle. Moi, évidemment, je suis artiste. Donc ma mission première, elle va être de divertir, d'offrir à travers de la musique, à travers des chansons, à travers du spectacle, de donner du bien aux gens. Et puis ensuite, dans ma place donc de personnalité publique, si je peux utiliser ma plateforme pour discuter de choses qui comptent pour moi et où j'ai l'impression que je suis pertinent d'en parler, je le fais aussi. Je pense que tout ne s'annule, rien ne s'annule, tout peut exister ensemble, mais que c'est important de faire vivre la culture dans cette époque-là.
0: Tu l'as fait, notamment au travers de tes chansons, parler de sujets pas faciles. Par exemple, avec Gisèle Pellicot, on a entendu et son procès, et puis ensuite son livre, La soumission chimique. T'en as parlé dans une de tes chansons. Récemment, dans le podcast aussi de ton amie Léna Situation, t'as expliqué que t'avais été tentée par certains paradis artificiels qui auraient pu vraiment te faire du mal. Donc en plus, oui, on peut pas dire que tu refuses les sujets difficiles.
1: Non, je les refuse pas. Et puis surtout, là encore, j'essaye toujours de trouver la bonne place et le bon moment pour en parler avant d'arriver sur le déroulé de cet album de Bonsoir Paris, qui est vraiment genre une bulle d'air frais et de bonne humeur, et aussi un album de fête. Je voulais quand même parler à ma communauté qui est quand même encore relativement jeune, c'est des jeunes adultes.
0: C'est moi la plus vieille.
1: Mais voilà, leur dire que l'existence de ces paradis artificiels dans l'époque aussi et dans ces temps sont des échappatoires rapides mais pas efficaces et qui durent pas dans le temps. Donc voilà, quand on peut, il faut discuter, il faut parler avec les gens et aux gens aussi.
0: Je me souviens la première fois que je t'ai interviewé, Bilal, bah t'étais pas bien vieux. T'es toujours très jeune, évidemment. Mais je me souviens de quelqu'un qui voulait vraiment bien faire, qui voulait être vraiment très très bon élève. Alors, ce qui est évidemment pas un défaut, mais qui peut-être t'as fait beaucoup de nœuds au ventre.
1: Oui.
0: Comment va le ventre?
1: Le ventre va tellement bien maintenant.
0: Ah.
1: Oui. Alors, je suis toujours aussi perfectionniste, mais j'ai trouvé un meilleur endroit où aller puiser le parfait. Voilà. Donc j'avais des quêtes qui étaient un petit peu trop distancées et cumulées avant. Je me disais, il fallait à la fois que je fasse ça et ça et ça bien pour ces personnes, ces personnes, ces personnes. Maintenant, j'essaye de me faire plaisir à moi d'abord et j'essaye de faire des choses qui me font du bien parce que j'ai l'impression que ça se traduit mieux après quand j'en vois.
0: Et comme le pays a besoin de danser en ce moment, Bilal Hassani vous propose beaucoup.

0: Bilal qui écrit de la musique, qui écrit les paroles, cette chanson par exemple, beaucoup. Comment tu les fabriques, tes chansons? T'es où? T'es tout seul? T'es comment?
1: Là, j'étais en before, en avant-fête, chez ma copine Marie-Victoire, à qui je fais des gros bisous. On était une quinzaine. Et en fait, j'ai reçu une ébauche de Sutus, qui est le producteur avec qui je travaille depuis Théorème, qui est aussi un très bon ami à moi. On a le même âge, on fait les mêmes trucs et tout. Et en fait, il m'a envoyé la maquette et le refrain était écrit. Donc, il avait une proposition de parole sur le refrain que j'ai maintenu, que j'ai gardé. Et en fait, j'ai habillé tout le reste, j'ai fait tous les couplets et tout, en regardant mes potes. Voilà. Donc, je me suis mis au calme, j'ai mis mes écouteurs en réduction de bruit, je les ai regardés vivre. Et ça m'a inspiré les couplets, le pont et toute la thématique du coup de la chanson comme ça dans la vie.
0: Bon, et ça va, tes proches, ils sont au courant qu'à certains moments, tu vas prendre juste 3 mètres de recul,
1: ouais,
0: les regarder, écrire, ils savent,
1: ça arrive souvent. et après, je leur dis, voilà, c'est ça la chanson, ça c'était ce soir-là, ça c'était quand on a fait cet après-midi-là, c'est quand on est parti en week-end. Ils sont, ah, c'est marrant, ils recollent un petit peu les morceaux, mais c'est très fun. Mais voilà, la vraie mission, je pense, dans mon écriture, surtout sur ce disque, c'est que pour moi, la pop française, elle existe. On la met vraiment souvent sous le tapis. On dit qu'elle n'existe pas, on dit qu'on fait de la variété très bien, qu'on fait de la chanson très bien, mais on a fait de la très bonne pop. C'est ok d'écrire en français de la musique pop.
0: Ouais.
1: Ça, c'est possible, ça peut sonner bien, ça peut être de la très bonne musique, et on l'a montré, on a plein d'exemples. Enfin, moi, quand j'ai grandi, de mes 0 à mes 12 ans, il y avait une scène pop française qui...
0: Tu penses à qui, par exemple?
1: Tellement de gens. Je pense à Laurie, oui. Je pense à Jennifer, je pense à Shaim, oui. Que je pense était super pertinente. Je pense que même Étienne Dao, c'est de la pop.
0: Lio,
1: c'est de la pop, de la vraie, vraie pop. Et tous ces artistes-là, et en vrai, Guetta, tout ce qu'il a fait, Solveig, Sinclair, c'était de la pop. Et bon, c'était pas tout le temps en français, c'était pas en français, mais la pop en français, elle existe, et on en a eu de la très bonne. Je pense qu'il y a juste eu un moment où on s'est assagi, où il y a eu, ou peut-être par humilité ou par sobriété, on a décidé, ouais, de baisser un petit peu toute l'exubérance, mais moi, je suis là pour la ressusciter. Voilà, c'est ma mission.
0: Tu sais que si tu te présentais aux élections présidentielles, on vient de trouver ton slogan, ressusciter
1: la pop française.
0: La pop française, ressusciter l'exubérance.
1: Oui,
0: j'adore ça.
1: C'est ça, c'est mon slogan.
0: Il est trop fort.
1: Votez pour moi.
0: Je voudrais te faire écouter quelques notes de la chanson de la jeune Monoro. Je le disais tout à l'heure, toi, quand t'as défendu la France à l'Eurovision, t'avais 19 ans. T'étais déjà pas bien vieux. Elle a 17 ans. Peut-être que tu l'as déjà entendue. C'est la chanson avec laquelle elle va défendre la France dans 10 jours.

0: une chanteuse lyrique.
1: Évidemment, il y a toute une partie qu'on ne pourra pas chanter sous la douche, mais c'est pas grave.
2: Ouais, c'est très beau.
1: Qu'est-ce que tu si tu pouvais aller la voir et lui dire un petit truc à l'oreille juste avant qu'elle monte sur scène, tu dirais quoi?
2: Reste concentrée. Je pense que c'est un exercice qui est très particulier, l'Eurovision, parce qu'il y a beaucoup de forces parallèles qui rentrent en jeu de ce concours-là, mais je comprends sa mission qui est la même que la mienne quand je le faisais en 2019, c'est on a envie de chanter, on veut une scène, elle est sur une très grande scène, je lui dis d'essayer de s'imprégner, je lui dirais de s'imprégner de ce qu'elle voit, les câbles, ses écouteurs, son micro, qu'elle
1: des trucs très concrets,
2: très très concrets, voilà, qu'elle les regarde avec beaucoup d'attention pour se souvenir, parce qu'on oublie vite les choses comme ça, et que surtout quand il y a des résultats, quand il y a des votes, des choses comme ça, on a l'impression qu'il faut penser à après. C'est vraiment l'un des rares moments où j'ai l'impression que... Non, il faut toujours être dans l'instant présent, mais c'est très important de le faire aussi à ce moment-là.
1: Et toi, 7 ans après, si tu pouvais, par une magie quelconque, aller murmurer à l'oreille du Bilal de 19 ans qui est monté sur scène, tu lui dirais quoi ?
2: Pas grand-chose, en réalité. Non, je pense que ça allait. J'étais très, très insouciant, même si concentré. Et surtout, ma mission, en fait, en devenant, pendant quelques mois, le visage de mon pays, de la France, c'était de pouvoir ouvrir une grande porte avec mon identité, parce que je savais que ce que je proposais était assez neuf pour beaucoup de Français. Et je m'étais dit, ouais, tu y es, là, c'est bon, voilà, t'as ouvert cette porte-là. Maintenant, tout ce que tu feras après, ce sera ce que ce sera. Mais c'était par ce début-là qu'il fallait que tu rentres, sinon on t'aurait pas ouvert la porte, quoi.
1: Et pourtant, Dieu sait que ça t'a coûté cher après, en insultes, en fait. T'as été maltraité, pas par tout le monde, évidemment, mais par une partie de la population qui, alors je sais pas si c'était prêt ou pas prêt, si c'était à eux d'être prêt ou pas prêt, mais qui en tout cas ont très mal réagi au fait de voir un garçon qui se maquille, qui met des perruques, et qui est en robe, et qui est canon, et tu dis c'était important pour toi de le faire, ça t'a coûté cher après. 7 ans plus tard, on est dans le... On a bien fait? Ou alors, pouah, si j'avais su, je sais pas si je l'aurais fait.
2: Ah non, on a bien fait. Moi, je vais être la plus grande popstar de la planète. Donc du coup, il faut bien commencer quelque part. Et je m'en fiche d'essuyer. Je m'en fiche de devoir faire face à l'adversité quand il est de mon apparence et toutes ces choses-là. Parce que si ça peut faire bouger les choses, c'est très bien. Mais aussi, dans... le présent, j'essaie de pas trop me concentrer sur la réaction. On se souviendra pas de moi parce qu'on m'a insulté, ça je le sais. Je sais que j'ai beaucoup de choses à construire encore et que du coup, le biopic sera très, très agréable. Et en vrai, ils en feront partie, ce serait une scène, un montage un peu dramatique.
1: Oh, Bilal, the biopic.
2: Ouais, bientôt.
1: J'ai tellement hâte.
2: Non, pas bientôt, pardon.
1: Pas bientôt.
2: Dans très longtemps.
1: Ah non, mais il y en aura un, c'est sûr.
2: Ouais, en 2112, on va dire comme ça. Imaginez,
1: 2012.
2: Juillet 2112, vous le sortez.
1: Ok.
2: Voilà, comme ça me fait vivre au moins 112 ans.
1: J'aime bien.
2: Ouais.
1: J'aime bien, on peut faire ça, ouais. On peut faire ça. J'espère que je serai dedans.
2: Ah ouais, bah bien sûr, évidemment.
1: Avant le biopic de Bilal Hassani, qui promet d'être absolument fascinant, il y a son nouvel album, le 4e, Bonsoir Paris, à la fin de l'année. Donc, dessus, il y aura beaucoup que vous avez découvert tout à l'heure. Et puis donc, on peut maintenant te suivre sur tes réseaux et tu refais des vlogs sur YouTube.
2: Oui, j'ai des vlogs, j'ai Bonsoir Beauty qui est une série où j'apprends à me maquiller tout seul. Où tu es la bienvenue d'ailleurs.
1: Oui, il va falloir. Hein.
2: Mais non, c'est moi qui apprends à me maquiller. J'invite des gens pour qui j'aime bien le maquillage.
1: Ah ouais, mais
2: moi, j'aime bien comment tu te maquilles.
1: C'est vrai.
2: Ouais.
1: Tu vas voir, c'est très simple. Mais d'accord, ok, si tu veux en faire.
2: Allez.
1: Bilal Hassani, il ou elle?
2: Là, on va dire elle, parce que c'est très, très beau ce qui se passe.
1: Ok, il ou elle, version elle. Merci d'être venu nous voir, Bilal. À bientôt.

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2: Un groupe qui nous a fait chanter très fort depuis leur premier album, Can Be Late. C'était il y a bientôt 15 ans. Disque de platine et récompense aux victoires de la musique. L'album rock de l'année, c'était eux.

0: L'équipe de Youze est de retour avec Love and Anxiety, cinquième album à découvrir ce soir dans les Cibels. Il y a Matt et Enzo, bonsoir messieurs.
1: Hello,
2: salut.
0: Bienvenue dans Décibel, le retour de Skip the Use avec ce nouvel album Love and Anxiety, l'amour et l'anxiété. Comme tout le monde, évidemment, c'est l'anxiété que je suis allée voir en premier. C'est chouette et lumineuse cette chanson qui s'appelle Anxiety, anxiété. C'est, ça peut être une émotion douce.
1: Je pense que c'est en surface. Hein.
3: Ouais, c'est ouais. Ça. C'est l'idée, c'était sur cette chanson. Elle est un peu pour le coup celle-là, elle est très bigarrée comme on dit. Mais l'idée, c'était de mettre en musique l'anxiété. C'est plutôt les couplets.
0: Ouais. Et le refrain que j'ai
3: passé là, ça parle et l'effet d'un médicament. Donc en fait, c'est quelqu'un qui bon là, on a pris un peu l'histoire de quelqu'un qui a une phobie un peu de la foule, des gens, l'oppression et puis ça monte et puis il prend ce médicament et hop, c'est le refrain et là c'est ouf. Et puis après bah comme tous les médicaments, au bout d'un moment ça fait plus effet et puis ça revient et ça recommence et c'est comme ça qu'on parle de l'anxiété.
0: Love and Anxiety, donc c'est deux émotions, deux sentiments que vous mettez en contradiction, parce qu'on aurait tendance à dire love and hate, l'amour, la haine. Pourquoi l'amour et l'anxiété comme ça, face à face?
3: Parce qu'on trouve qu'en fait cette balance, elle équilibre un peu tous les rapports humains. L'amour, la haine, ça fait un peu partie de la même famille. Hein. D'ailleurs, on passe souvent de l'un à l'autre et
0: c'est
3: en
0: revient
3: au départ. Et voilà. Oui. L'anxiété, c'est autre chose. C'est une vraie balance qu'il y a dans tous les dans la parentalité, dans le couple, dans la politique, dans la sociologie, que sais-je. C'est ouais. Toujours cette balance là. Et comment l'équilibre que je vais avoir entre le love et l'anxiety chez moi va pas être le même que chez toi pour un sujet qu'on peut partager. Et c'est tout l'enjeu du débat de pourquoi toi, je vais donner un exemple très concret, nous on adore faire du live, on a un groupe de rock, on adore ça. Ça a jamais été stressant pour nous, un concert c'est la récréation.
0: Donc alors jamais d'anxiété dans ce cadre-là.
3: En tout cas, la montée d'adrénaline, l'anxiété, on va la prendre comme une sorte de coup de fouet qui va faire qu'au premier morceau on va être à fond. Et puis dans le même festival où on va jouer, on va avoir des artistes qui vont se mettre à vomir,
0: oui,
3: avec machin.
0: Ouais.
3: Pour le même, on vit pas du tout la même chose. Et eux, leur balance. Et ils ont pas moins de love d'être là. C'est juste que leur balance est différente. J'ai donné cet exemple-là, mais il y en a plein d'autres.
0: En tout cas, ce qui est très intéressant aussi, je trouve, c'est que l'album de 2019, qui était l'album de la reformation de Skip the Use, il y avait déjà une espèce de balance past and future. Et je me dis que voilà, depuis que le groupe est reformé, c'est important l'équilibre, la balance. C'est un truc, Matt, auquel tu fais plus attention qu'avant, parce que je me suis dit que peut-être du coup la première la séparation de Skip the Use, c'était peut-être aussi justement ça, un manque d'équilibre, et que depuis que le groupe est à nouveau ensemble, il y a cette recherche d'équilibre, peut-être aussi pour être plus heureux dans le groupe tous.
3: Bah en fait, c'est même pas qu'on s'est c'est pas vraiment une séparation, c'était plus une pause. Mais
0: oui.
3: Par contre, t'as raison sur un point, c'est qu'on a fait une pause parce qu'on était frustrés de plein de choses qu'on pouvait pas mettre en place et qu'on avait envie de mettre en place, parce que le groupe il marchait fort et que du coup bah c'était 100% de notre temps, et on s'est dit bah on a besoin de faire ça, on a besoin de réaliser ça, donc il faut qu'on mette en pause ce qu'on fait pour pouvoir le réaliser, pour pouvoir aussi en tirer profit au sein du groupe. Et en fait, avec Yann, au bout de 2-3 ans, on s'est appelé. Bon, bah, moi, je suis prêt, moi aussi, et on est reparti.
0: Enzo, toi, t'es le batteur de Skip the Use. T'es arrivé justement
2: j'arrive à ce moment-là,
0: en
2: ouais.
0: 2019, ouais. C'est ça, au moment de Past and Future. Tu dirais que c'est un truc important dans le fonctionnement de Skip the Use, prendre son temps quand on a justement. Alors, toi, t'étais pas dans le groupe à cette époque-là, mais quand on est allé vraiment à toute berzingue sur les deux premiers albums, tu sens que c'est important dans le groupe?
2: Bah, en fait, j'étais pas là à ce moment-là, mais par contre, j'étais là quand on a fait aussi une pause après Human Disorder, le dernier album. On a fait quand même 2 ans et demi de pause, et je pense que c'était important pour tout le monde de souffler, de faire d'autres choses. C'était une pause de la même façon, hein. C'est juste qu'on est revenu avec la même formation.
0: Ah, t'as pas chômé, toi, hein. T'es parti en tournée avec Oshi.
2: Ouais, tout à fait. Ouais. Bah, comme je dis, on a fait vraiment des choses différentes. Moi, j'ai fait une tournée que je pensais pas faire, j'avais pas prévu de faire du tout. Et au final, c'était top. J'ai rencontré des nouvelles personnes, j'ai vu une autre façon de travailler. Matt, il a créé sa boîte. Nelson, il a fait de la musique aussi. Yann aussi. Et finalement, à la fin du Man's Order, on ressentait déjà ce truc-là de frustration, de beaucoup tourner sans arrêt, puisque finalement, à part le Covid, on n'avait pas arrêté depuis 2019. Donc, c'est important de faire cette pause pour pouvoir avoir les idées fraîches pour faire ce nouvel album. Ouais.
0: Alors, Love and Anxiety, on a parlé de l'anxiété, de comment aussi s'en débarrasser un petit peu. L'amour maintenant, alors, il y a un diptyque de chansons que j'adore dans l'album. D'ailleurs, elles sont l'une après l'autre. Ça pourrait même être une seule chanson un peu longue. Donc, elles sont séparées en deux. Il y a First Love et Second Love. Alors, First Love, bah, c'est le premier amour avec le cœur plein d'espoir où on se dit, mais ça va durer toujours et elle est super.

0: temps, Matt. C'est la sagesse amoureuse.
1: C'est marrant parce que souvent on nous parle de ce diptyque et je le dis aux auditeurs, c'est ça peut être avec la même personne.
0: Bien sûr.
1: C'est ça qui est intéressant, c'est que moi, ça fait 10 ans que je suis avec ma femme. Entre le coup de foot dans la rue et ce qui était aussi intéressant dans ces deux chansons, c'était dans First Love où on parle du coup de foot, de la spontanéité, de la violence aussi, parce qu'il y a toujours cette histoire de balance. Hein. C'est pas 100% love.
0: Ça, et beaucoup d'anxiété quand t'as un coup de foudre. Les papillons dans le ventre, en fait, c'est de la trouille.
1: C'est de la trouille. Et puis surtout, on n'a pas d'expérience, on est inexpérimenté. Et puis surtout, la passion se mélange très vite à l'addiction. Et là, il y a d'autres choses qui arrivent. La jalousie, la possessivité, parce qu'on connaît pas et on est la dépendance amoureuse, parce qu'on a, c'est tellement un shoot violent d'adrénaline qu'on a l'impression que quand la personne n'est pas là, on est capable de rien. Et puis, le second love, on a l'expérience. Maintenant, on sait ce qu'on veut plus, on sait ce qu'on veut encore. Ouais. On a moins de spontanéité, faut le reconnaître. Mais on a un peu plus d'expérience et c'est l'un et pas mieux que l'autre. C'est juste deux étapes. Et en plus, à la base, ça devait être un triptyque. Peut-être dans la réédition, on le fera. Il y avait Last Love, le troisième, où là, je voulais vraiment écrire sur les gens qui sont ensemble depuis 40 ans, où là, c'est encore autre chose. Là,
2: on se place
1: dans autre chose.
0: Comme
1: nos parents qui, et là, c'est encore autre chose. C'est qu'est-ce qu'on a construit ensemble? Les enfants, les petits-enfants. Et avant de faire de la musique, moi, j'étais un infirmier, je travaillais en maison de retraite, j'ai vu des gens, ils étaient ensemble depuis 60 ans c'est encore autre chose. Et ben, on a pas eu le temps, peut-être dans la réédition. Mais c'est rigolo de voir un peu l'évolution et que même des gens qui sont ensemble depuis 60 ans, ils ont eu à leur première année les mêmes galères qu'on a, tu vois. Donc c'est ça qui est intéressant en fait.
0: Mais oui, parce qu'en fait c'est le même mot, c'est l'amour, mais c'est pas la même chose.
1: Il évolue.
0: Donc c'est bien. Ouais. First Love et Second Love, vraiment je vous recommande sur l'album de Skip the Use, le nouveau Love and Anxiety. Et puis alors je me tourne vers Enzo pour un batteur, c'est sympa non, des chansons d'amour qui vont pas à deux à l'heure. Ça c'est quand même une spécificité de Skip the Use, c'est que tu peux quand même jouer très fort sur des chansons d'amour.
2: Ouais, c'est ça. En plus, je me souviens qu'on en avait discuté ensemble de ces morceaux-là, parce qu'à la base, il y avait que First Love, et qui terminait par un truc qui avait rien à voir avec le morceau. Et je disais à Matt, ça serait marrant que ça enchaîne sur un autre truc. Et lui, il a continué le truc, et c'est comme ça aussi qu'est né les deux côtés de la chanson, First Love et Second Love. Donc c'était marrant. Ouais.

0: That You Love Me, là c'est encore un regard hyper intéressant sur l'amour, où en fait quand on dit oh là là, j'aimerais tellement être aimé, j'aimerais tellement vivre une histoire d'amour, peut-être au fond en fait on a juste envie que quelqu'un nous dise je t'aime.
1: Voilà, c'était un peu l'idée de ça. Et
0: c'est bien vu, hein.
1: Et de dire, et même des gens qui sont très haineux. Tu vois, moi alors c'est une chanson musicalement qui arrivait justement par Enzo.
0: Ouais.
1: Et après chercher un peu des top lines et tout et un texte.
0: Les top lines, c'est des mélodies.
1: Des, ouais, voilà, des mélodies, des trucs. Et après j'ai regardé un. Je me suis perdu sur internet une fois et j'ai regardé une vidéo, tu sais, d'un procès.
0: Ouais.
1: Tu sais, il y a souvent des vidéos comme ça où les mecs ils font un peu n'importe quoi, ça fait un peu un buzz sur les réseaux et du coup j'ai regardé ça en me disant putain, il y a des mecs, il y a des oufs où ils se mettent à insulter tout le monde à leur procès, ils s'enfoncent tout seuls. Et en fait, je me suis dit, mais en fait, ce gars-là, et je me suis dit que ce mec-là, il pouvait se retourner et dire, mais putain, ouais, je fais de la merde, mais dites-moi juste ce que vous aimez, même si vous le pensez pas. Parce qu'en fait, j'ai vraiment besoin de ça. J'ai vraiment l'impression d'être une merde. Et je sais que tu le penses pas. Je sais que tu me détestes. Mais juste dis-le moi, j'ai besoin de l'entendre. Et hop, après, je me suis dit, putain, mais c'est intéressant de prendre ce point de vue-là d'un gars qui dit, oui, je sais que tu le penses pas. C'est pas grave, tu pourras le reprendre après. Mais moi, là, j'ai besoin de l'entendre parce que sinon, je vais arriver dans quelque chose. Et je me suis dit, bah, peut-être, tous ces gens à qui on n'a rien dit, souvent c'est de la remise en question.
0: Ouais.
1: C'est facile de critiquer, mais qu'est-ce que t'as fait, toi, quand t'as pu tendre la main, est-ce que tu l'as fait? Et du coup, c'est ça, tu l'as mis, voilà, on l'a emmené là-dedans.
0: Alors, votre chanson signature, j'en parlais tout à l'heure, celle qui a récolté aux Victoires de la Musique un énorme succès, et tout, c'était Ghost en 2012. Et la signature de Ghost, c'est le cœur d'enfant. Le cœur d'enfant, ça m'intéresse. Alors déjà, petit blind test sur vos connaissances en tube avec cœur d'enfant. En Amérique dans les années 70.
1: Ah, moi je suis nul en blind
0: test.
1: Je suis nul.
2: Mais moi je vois les noms là-haut, je crois. Donc,
0: ah oui.
2: Donc je peux tout dire,
1: ah, ce bah, que ça c'est Alice Cooper.
0: C'est Alice Cooper.
2: Coral, ok, il y a écrit entre parenthèses. Je sais pas si c'est le titre de la chanson. Mais...
0: En Angleterre.
2: Ça c'est facile. C'est
1: incroyable.
0: Ça, c'est fou.
1: Ce
0: hein.
1: titre, il est
0: c'est le même producteur, en fait. Il avait fait Schools Out d'Alice Cooper. Et après, il s'est dit, purée, ça marche bien aux Amériques. On va essayer en Angleterre. En France, ah bah, de grands moments de variété française avec des chœurs d'enfants.
1: Ah, quand on aura 20 ans.
0: Tu l'as chanté à l'école aussi. Hein. Quand on aura 20 ans, en l'an 2000.
2: C'est quoi
1: Pierre
0: Bachelet.
1: Mais ah ouais. je crois que quand c'est sorti, j'étais déjà un peu grand, moi.
0: Mais non, t'as quel âge? T'as comme moi? T'es né au début des années 80?
1: Non. moi, je suis né dans les 70s, moi.
0: Non, ah ouais. Ah bah, il ne les fait pas. Hein. Ah ouais. Il porte beau, Matt Pastor. Ouais, et Cabrel aussi l'a fait.
1: Si c'est vrai qu'il y a des gens qui s'aiment.
2: Je ne connais rien, à part une feuille.
0: Il faudra leur dire. Oui, mais toi, t'es né en quelle année,
2: Jean-Yves? 98. Oh, Coupe du Monde. Ouais. Zizou.
0: C'est l'année où j'ai eu mon bac, je suis dégoûtée.
1: 97, moi.
0: T'es beaucoup trop jeune.
1: 97. Ouais.
0: Incroyable. Mais oui, 1 et 2 et 3-0. Bravo, voilà. Enzo. Tout ça pour dire que donc, moi, la chorale de Skip the Use, je l'aime. J'étais très colère quand j'ai entendu le remix de Mossiman, parce que ça commençait comme ça et j'étais pas contente. Je dis, c'est qui cette vilaine qui remplace mes enfants?
1: T'inquiète, ils arrivent après,
0: il faut
1: rester la patience.
0: Ça y est, ils sont revenus.
1: Super meuf d'ailleurs qui a chanté là.
0: Mais oui, pardon, évidemment, je l'embrasse, elle chante divinement. Hein,
1: ouais,
0: mais
1: oui,
0: ma réaction, ça a été, mais où sont les gosses?
1: T'inquiète.
0: Et donc, les chœurs sont de retour sur le nouvel album Love and Anxiety. Il y a une chanson qui s'appelle Bull.
1: Ah oui.
0: Et dessus, j'ai trouvé, alors que tout était puissant, c'est-à-dire quand toi tu chantes, il y a Shane aussi, il va falloir le présenter, dire qui il est.
1: Alors Shane, c'est le vainqueur de la Nouvelle École, l'émission de rap, qu'on a rencontré, alors c'est très drôle, on l'a rencontré une soirée. Où on était, et puis nous on est, bon, ceux qui nous connaissent, hein, on n'est pas forcément très très soirée, et au bout d'un moment, On se barre et puis lui il venait de gagner le, donc c'était un peu la star de la soirée quoi. Puis on s'arrache et puis je me casse, je prends mon beurre pour rentrer et là il court, il sort et puis il vient me voir et il fait ah ouais j'adore le Skip the Use et puis sur le coup je me dis et j'avais pas vu la nouvelle école et donc je me dis ok merci puis je me dis un peu je fous de ma gueule ou quoi puis là il voit un peu à ma tête que il me chante des chansons mais des vieilles
0: donc il connaît vraiment
1: il connaît vraiment puis après on
0: c'est
1: commence
0: rare,
1: à parler
0: c'est rare les rappeurs oui qui ont
1: mais moi je savais même pas que c'était
0: quoi.
1: Un rappeur j'étais là ouais. Et puis on parle et puis je me dis putain le mec est redoutablement cool en plus il était qu'un de ses potes c'est sympa et puis il me dit donc j'ai gagné à la nouvelle école je fais un SMS à ma fille qui me déchire qui me dit mais putain t'es vraiment naze et tout et puis je me barrais et là le beurre il arrive et puis je lui dis tu sais quoi nous on est comme enfin on fait la musique vas-y viens on va au studio on fait de la musique t'as l'air trop cool machin et il a fait ok et il est venu en studio et c'était chambé et on est reparti avec donc cette chanson que alors, il a rajouté donc ce couplet c'est mis dans la chanson
0: ouais.
1: c'est une chanson particulière boule
0: ça veut dire taureau.
1: Ouais, c'est une chanson sur un sujet assez particulier. Enfin, c'est une façon, c'est toujours un prisme un peu particulier. C'est une chanson que j'ai écrite il y a longtemps. J'étais aux États-Unis il y a longtemps et je voulais écrire une chanson sur le. À la base, c'était un peu un regard féminin. Quand je parle, je voulais être une meuf. Et c'était l'expression américaine « Don't fuck with the bull so you get the horn ». C'est « N'embête pas le taureau parce que sinon tu te prends les cornes ». Et c'était la nana, je voulais écrire une chanson sur la nana qui dit « Ah, tu t'es bien foutu de ma gueule, attends ». Tu sais ce côté genre « attends
0: oui. ».
1: Et c'est vraiment une chanson sur ça et en même temps sur le « j'ai souffert en fait ». En fait, tu m'as fait mal en fait. Et ça part de attends tu vas voir et tout doucement plus le personnage parle plus c'est mais en fait tu m'as fait souffrir et je trouvais ça et donc Shane s'est complètement mis dans le sujet où il a et donc je le remercie encore parce qu'il s'est mis un peu dans cette vulnérabilité là
0: ouais.
1: Et ce qui est assez rare pour les rappeurs surtout aujourd'hui de se montrer de montrer cette facette là. Et du coup,
0: les chœurs apportent aussi une part féminine.
1: Exactement. Et puis le côté aussi l'espérance de se dire. Et puis j'ai deux petites filles et que j'espère qu'elles diront aux gars Don't fuck with the bull, so you get the horns.

bravo messieurs, bravo. L'album, c'est Love and Anxiety, qui est disponible. Cinquième album de Skip the Use. La chanson que vous venez d'entendre, c'est Bull. Et Matt, étant le chanteur et aussi le parolier officiel du groupe, on t'a très souvent demandé, et alors, les chansons en français?

0: Quoi? Dites-nous pourquoi. On sait que t'es parfaitement bilingue, et ça s'entend quand tu chantes, ça s'entend quand t'écris, et puis t'as vécu aux États-Unis et tout, mais pourquoi?
1: Ben, en fait, déjà, nous, on vient de Lille. Ça commence, je pense, à la base, on vient de Lille, on est à 20 km de la Flandre, en Belgique, où on parle pas français.
0: C'est vrai.
1: Et c'est... nous, quand on était petits, c'est là où il y avait les meilleurs trucs. C'est pas compliqué. Gand, Lille, ça doit faire... je suis pas très bon là-dedans, mais ça doit faire 25-30 minutes de bagnole. Alors 30-40 kilomètres, tu vois, je sais pas. Ouais. Et à Gand, il y avait Case Choice, il y avait Solowax, il y a Charlotte de Witte, il y a Amélie Lance. Et c'est à 40 kilomètres. Et si tu veux, nous, quand on a commencé les groupes, quand on était très jeunes... J'ai commencé en 1993 et on allait jouer là-bas. Et en fait, bah, quand tu chantais en français, tu pouvais pas aller jouer en Flandre.
0: Non.
1: Et c'était là où c'était le mieux. Et j'ai tout de suite capté de me dire, putain, en fait, quand tu chantes en anglais, c'est cool, tu peux aller jouer partout. Parce qu'on jouait là-bas, on jouait en Hollande, on jouait en Allemagne, on jouait en France, on jouait, enfin.
0: Ouais, ouais,
1: donc,
0: partout.
1: À la base, c'était juste un passeport pour jouer un peu partout. Et puis après, en grandissant, nous, c'est vrai qu'on utilise plutôt la langue. T'as capté depuis le départ, nous, c'est vraiment les chansons. Quand on a fait être heureux, c'est parce qu'il y a eu les attentats de Charlie Hebdo. C'était pas, ça se passait à Paris. Ça avait mis la France. Donc c'était normal pour moi de le faire en français.
0: Ouais.
1: Parce que c'était, et en plus, à l'époque, j'étais aux États-Unis. J'étais là, waouh. J'étais aux États-Unis et j'ai été faire une manif. Donc il y a eu plein de manifs à travers le monde.
0: Oui, de
1: le clip
0: d'être
1: heureux, c'était que ça. On avait fait une manif à Los Angeles et avec tous les Français, tout le monde était autour de la France. C'était normal de la faire en français.
0: En français, ça avait du sens.
1: Quand c'est des sujets qui sont internationaux. Et puis après, il y a eu tout un truc, ce qui n'est pas du tout ta question. Mais l'évolution de la France, depuis 15 ans qu'on existe, je l'ai aussi vu arriver. Et c'est vrai que de plus en plus, on nous demandait, mais pourquoi vous chantez pas en français? En vrai, je répondais... Pourquoi on devrait chanter en français? Ben, vous êtes français. Je dis, ah oui, mais alors? Enfin, je veux dire.
0: Tu manges que de la blanquette!
1: Il y avait un côté. Et puis, tu sais, ça devenait un spirit chelou qui arrivait un peu partout. Et moi, je suis un peu taquin, tu vois. J'étais là, je suis bon, ben pourquoi? Je veux dire, en France, il y a des gens, il y a plein de langues en France. En Bretagne, le breton, l'occitan, le ch'ti chez nous. Et on est tous français, c'est ça qui est... Pourquoi je devrais défendre l'identité nationale? J'ai rien contre la francophonie. Moi, j'écris plein de chansons, j'écris des chansons. J'ai bossé avec Barbara Pravi, j'ai bossé avec plein de chansons. Et je participe à plein de chansons en français.
0: En français,
1: donc, j'ai absolument rien contre ça. Je suis un grand fan de Brel, de Renaud. Mais ça me fait toujours marrer qu'on demande, tu vois, la langue c'est un chemin, c'est pas une direction, tu vois. Et je pense que ça change tout. On va pas aller à une expo, c'est, tu vois, et dire à un peintre, ah c'est super ce que t'as fait, mais pourquoi tu l'as fait en bleu, fais-le en rouge, tu vois. Bah pourquoi?
0: Oui.
1: Bah parce que bleu blanc rouge t'es français, donc c'est pourquoi il y a du jaune là dans ton tableau, tu vois. À un moment donné, c'est ridicule en fait.
0: C'est vrai.
1: On s'en fout. La France c'est un état d'esprit, c'est une fraternité, c'est et aussi une liberté de penser, un respect des valeurs républicaines qu'on a. Et un texte, il est magnifique quand il est français, il est magnifique quand il est en breton. L'important, c'est qu'il soit magnifique. On s'en fout après. Enfin, en tout cas, moi, je m'en fous.
0: Enzo, on valide, non?
2: Je valide totalement. En tout cas, la batterie, c'est ni en anglais, ni en français. Donc après, tu fais ce que tu veux.
0: C'est vrai, tu t'en sors de... Merci.
1: Ben, merci à toi de nous recevoir à chaque fois.
2: Merci.
1: Et merci pour tous les artistes que tu fais découvrir sur tes émissions depuis le temps que tu fais de la radio. Je te le dis à chaque fois, mais vraiment, t'as lancé beaucoup d'artistes. Donc merci. C'est vraiment un endroit où on est ravis de venir. On est super bien accueillis et on peut, enfin voilà, tu nous mets bien. Donc merci à toi de nous accorder du temps.
2: Merci beaucoup.
0: Merci. Vive Skip the Use.
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3: Bonjour à toutes et à tous. Comment allez-vous aujourd'hui ? Bon courage si vous êtes au travail et profitez bien de vos vacances si vous avez cet été. Nous pensons également toujours à ceux qui subissent les incendies, notamment dans la Drôme par exemple. Jusqu'à 13h, on se change les idées avec les meilleurs moments au taquet. Valérie D'Amido et Eric Bastien seront avec une fan de Disney, une autre de Céline Dion, deux bons cuisiniers, mais aussi un auditeur qui emmène ses propres couverts et sa vaisselle quand il part en vacances. Voilà le programme de la prochaine heure sur votre radio ici.
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3: Cela ne vous aura pas échappé, mais ce soir, il y a une éclipse solaire partielle à plus de 90% en France. Et à cette occasion, nous vous proposons une édition spéciale à partir de 13h. Et nous mettons aussi du soleil dans votre musique avec Au Petit Bonheur, Je veux du soleil sur votre radio ici.

0: Au petit bonheur, je veux du soleil. Petit clin d'œil musical à l'éclipse solaire de ce soir sur votre radio ici. Maintenant, nous allons nous régaler avec Patricia d'ici La Rochelle, qui cuisine très bien visiblement et surtout qui a tendance à proposer plusieurs desserts à ses invités pour le plus grand plaisir de son mari. Vous allez comprendre pourquoi. Et puis il y a aussi Mathieu d'ici Touraine. Lui, c'est un spécialiste des lasagnes. Tout cela va nous mettre en appétit, comme Valérie Damido et Eric Bastien sur votre radio ici.
1: Et ici, nous jouons avec Patricia et Mathieu. Alors, Patricia, il paraît que bon, alors, on bricole pas, on jardine pas. En revanche, ça cuisine. Oui, ça cuisine de ouf, parce que t'adores recevoir du monde chez toi. Et alors, ce qui est tout à ton honneur, tu innoves à chaque fois. Et pour pas proposer les mêmes recettes aux mêmes invités, tu marques le nom des gens sur les recettes à chaque fois que tu les as fait.
2: C'est génial.
3: Je mets des initiales.
1: Mais c'est vachement bien, dis donc, quelle haute attentionnée tu fais. Alors c'est quoi tes plats que t'aimes le mieux faire? Les gâteaux, les plats salés, qu'est-ce que tu préfères?
3: De tout, j'aime bien, c'est proposer plusieurs desserts. Donc quand des amis viennent ou de la famille, eh ben, ils ont le choix, c'est panna cotta, tiramisu, tarte, soupe, crème aux œufs. Enfin, il y a plusieurs desserts, ils choisissent comme dans un resto.
1: Ah bah dis donc, c'est vachement bien.
3: Il en prend un, deux, trois. Après le mari il est content parce que dans la semaine il en reste plein.
1: Ah bah tiens.
3: Et puis voilà quoi.
1: Eh bah le nono il les mange tous les gâteaux celui-ci. Hein, voilà.
3: Ah oui, il les mange tous et il est gros comme un haricot vert.
2: Qui nous donne sa recette, hein.
1: Ça, c'est pas gentil.
2: Ouais, c'est dégueulasse.
1: Dégueulasse.
2: Non, mais c'est clair.
1: Ben oui.
2: La farandole des desserts, et le mec, il est comme un haricot.
1: Eh ben voilà, c'est comme ça, c'est la vie. Ben voilà. Alors, dis donc, alors ça, moi, j'adore. Hein. Le jeudi, il paraît que tu vas au club de Belote. Papa, ça s'appelle La Belle Amitié, c'est ça?
3: La Belle Amitié, oui.
1: On adore jouer à la Belote. Coinché, pas tout coinché.
3: La Belote normale, la Belote ordinaire, sans annonce.
1: Voilà. Oui.
3: Et après, on fait des concours dans la semaine. Les samedis, je vais au concours. Oh, je gagne. Là, dernièrement, j'ai gagné. J'ai été la première.
1: Oh,
3: avec mon frère. Je vais jouer avec mon frère. On a fini premier.
2: On gagne quoi? Qu'est-ce que bien?
1: On gagne des jambons.
3: On gagne des jambons, des paniers garnis, de la nourriture, quoi.
1: Bah oui.
2: Et pas de l'argent. Quoi.
1: Mais non, pas de l'argent.
3: On ne joue pas pour ça, monsieur.
2: Moi, je joue tout le temps pour
3: l'argent. Pour passer une bonne après-midi, pousse-marée.
1: Merci.
2: Ça n'existe pas.
3: Des nouvelles personnes, se faire des amitiés, et puis voilà.
1: Eh bah, bravo, ça s'appelle la belle amitié en plus. Bien, alors, tu vas marquer ton premier point avec, tiens, une petite question encore vraie ou faux, une ambiance.
4: Du sopalin, voilà ce qu'il y a de meilleur au monde.
1: T'as vu ça comme on est gâtés en chanson, hein. On a une réalisatrice qui nous cherche des vieilleries, mon gars. Avoir un sopalin, alors que la vraie chanson c'était avoir un bon copain, Jean Gabin, etc. Alors, l'origine du mot sopalin signifie spécialiste des produits absorbants et lingettes. L'origine du mot sopalin, ça veut dire spécialiste des produits absorbants et lingettes. Vrai ou faux, top chrono. C'est faux, ça veut dire, c'est la contraction de société du papier linge. Société saut, papier pas, linge. Bon, c'est pas grave, il y a d'autres questions, ma petite chérie.
2: Bon, et vous savez que Mathieu fait des lasagnes? Est-ce que vous savez que Mathieu fait des lasagnes? Et alors, bon Mathieu, à Langer, en Indre-et-Loire, il paraît que tu fais toutes les déclinaisons de lasagnes. Est-ce que tu peux nous en parler, Mathieu?
5: Oui, alors c'est vrai que je ne suis pas aussi grand cuisinier que mon adversaire. Mais du coup, elle a un plat qui est simple, mais quand même qu'on peut varier, c'est effectivement les lasagnes.
2: Ouais.
5: Donc lasagnes à la viande hachée standard, après chèvre épinard, au saumon aussi également. Et puis maintenant, tendance aussi avec du végétal, avec différents légumes.
2: C'est vrai, ça existe aussi.
5: Donc voilà, il y en a pour tous les goûts.
2: Oh, c'est une farandole de lasagne. Mmh. Avec la farandole de dessert de Patricia, je pense que là, on a le repas, on est pas mal.
1: Bah oui,
5: on
1: mais sauf.
5: Que... Et par contre, je suis pas fin comme un haricot.
2: Ah oui.
1: Parce que tu crois que Eric Bastien et moi-même, nous sommes fins comme des haricots?
2: Et on vous le dit souvent, hein, c'est 200 kilos de bonne humeur, David Aubastien, quand même. Hein.
1: Tu vois les gros haricots au beurre? Ça, c'est nous.
2: Voilà, c'est ça. Avec plein de beurre autour et un peu d'huile aussi.
1: Voilà.
2: Bon, alors Mathieu, je vous ai dit qu'il était nul en bricolage, alors que, rappelons-le, il est représentant en bricolage, mais à un moment donné, il a eu une espèce d'éclair de lucidité. Il s'est dit, si je changeais de métier.
1: C'est pas con.
2: C'est pas con. Qu'est-ce que tu fais de reconversion pour faire quoi, alors?
5: Oui, bah du coup ça fait 25 ans que je roule déjà pour effectivement vendre des produits.
2: Ouais.
5: Et là, voilà, j'en ai un petit peu marre de faire de la longue distance, on va dire. Donc du coup, je projette normalement, je serai sur la prochaine session en fin d'année pour ma reconvertir. Toujours conduire, mais plus vendre, mais devenir moniteur auto-école.
2: Ah oui, moniteur auto-école, carrément. Génial. Et en même temps, t'es fan de karting, si j'ai bien compris, avec ton fils.
5: Voilà, karting et puis tout ce qui est tout chose sport automobile.
2: Mais ouais, tu fais du karting avec ton fils. Bon, et je te souhaite de bien te reconvertir si tu aimes la conduite. Voilà, c'est déjà mieux que de ne pas aimer le bricolage et de bien. Voilà.

0: La Rochelle le 10 septembre prochain, puis à Pau, Montpellier, Grenoble et ailleurs jusqu'à fin novembre. Vanessa Paradis, les épines du cœur dans la playlist d'ici. Valérie D'Amido et Eric Bastien sont à présent avec Sandy d'ici de Romardèche, une très très très très grande fan de Disney, tellement que cela se voit sur son corps. Et Thierry d'ici Gascogne qui aime beaucoup s'investir dans les fêtes des villages.
1: Et ici nous sommes avec Sandy et Thierry. Sandy qui vit en Romardèche.
2: Oh là là, je parle avec Sandy.
1: Et on parlait avec Cindy du fait qu'elle est comme moi, elle est fan des dessins animés de Disney. Alors, il paraît que t'as plein de tatouages Disney. Tu peux me dire qu'est-ce que t'as comme tatouage?
3: J'ai le flocon de neige pour la Reine des Neiges, les étoiles de Peter Pan, la fée Clochette, la rose de la Belle et la Bête, et j'ai le prénom de mes enfants tatoué en écriture Walt Disney.
1: Oh, ah ouais. Et alors, est-ce que t'as envie de t'en faire un nouveau là, de dessin animé?
3: Non.
1: Non,
3: c'est un projet. C'est un projet.
1: Ah, alors qu'est-ce que tu te ferais en dessin animé?
3: Le chat du Cheshire dans Alice au Pays des Merveilles.
1: Ah, il est beau. Il est très très beau. Moi j'ai un Bambi en Switch.
4: J'aimerais oui, il est bien beau votre Bambi.
1: J'aimerais bien me faire un Bambi. Moi j'aime bien Maléfice aussi. Alors il paraît que ton dessin animé préféré c'est celui-là.
5: Tout comme les étoiles.
1: Je veux t'entendre chanter.

0: Bravo.
1: Mais oui.
0: Bravo.
1: Moi j'aime bien. Il y en a qu'un, c'est Gaston. Bah c'est parce que tu connais pas La Belle et la Bête.
0: Mais non.
1: C'est
0: vrai.
1: Est-ce que tu as vu le film?
2: Pourtant c'est un peu nous, hein, La Belle
1: avec,
2: et la Bête.
1: Avec Emma et la petite de. Hein, tu l'as vu?
3: Oui, j'ai vu les deux versions, la version française et la version américaine avec Emma Watson.
1: Eh bien sûr, c'est tellement bien, on adore, moi j'adore. Hein. Là, j'ai hâte de rentrer chez moi pour revoir La Belle et la Bête. Tiens, voilà. Ton personnage préféré, c'est le prince charmant dans La Belle au Bois Dormant.
3: Exactement, le prince Philippe.
1: Oh, le prince Philippe, bah oui, évidemment, le prince
2: celui
1: Philippe.
2: Celui qui fait un bisou avec la chaussure, là. Avant minuit.
3: Ils font tous des bisous et ouais. Ça c'est Cendrillon avant minuit.
2: Ah, je confonds tout.
1: Non, hein. Non, le prince Philippe c'est celui qui combat le dragon pour aller réveiller la Belle au Bois Dormant. Aurore.
2: Avec la Reine des Neiges.
1: Voilà, c'est ça. Allez. Alors, t'avais toutes les cassettes vidéo. Maintenant, j'imagine que tu as tout racheté pour tes enfants.
3: Je suis passée au Blu-ray, effectivement. Voilà. Malheureusement,
1: ma nièce et copie
3: marche plus.
1: Ok. Bon. Moi, j'adore. Mes enfants aussi, on adore. On a été vraiment bercés par ça. Alors là, écoute bien. Je vais te poser une question, mais tu n'oublies pas que c'est très court. C'est 5 secondes.
3: Oui.
1: Ok? Tiens, je te mets un petit extrait.
4: Putain, il va le faire, ce con. Il a lu un livre dans sa vie et il fallait que ça tombe sur celui-là.
1: Alors, un lecteur moyen lit entre 200 et 250 mots par minute. Est-ce que c'est vrai ou faux qu'un lecteur moyen lit entre 200 et 250 mots par minute? Vrai ou faux, top chrono, 5 secondes.
3: Vrai.
1: Et c'est une bonne réponse. Et oui, tu peux même lire, si t'es très entraîné, 400 mots minute. Voilà, donc bravo, un point pour Sandy.
2: Combien à notre ami Thierry?
1: Un point.
2: Eh bien, il a un point, donc c'est une belle égalité. Thierry, et quelque chose que tu nous as dit il y a quelques temps, là tu habites dans les Landes, il y a même quelques minutes d'ailleurs, c'est que tu travailles dans les fêtes de village. Et alors ça, tu l'as fait longtemps, tu continues, raconte-nous un petit peu, c'est où, c'est quoi l'ambiance, tu fais quoi?
5: Alors en fait, c'est mon ami Pierre qui a une barre à Genemont.
2: Ouais.
5: Je m'occupe de tout ce qui est électricité à l'extérieur du bar.
2: D'accord.
5: Et je sers pendant 5 soirs.
2: Ah, tu fais le serveur?
5: Ouais.
2: Ah ouais.
5: Ouais, pendant les fêtes.
1: Ah, ça doit être dur.
2: Ouais,
1: ça.
2: C'est du boulot, ça. Mais c'est bien, ces petites fêtes.
5: C'est du boulot, oui, c'est du boulot.
2: Bien sûr.
5: Oui, c'est du boulot, mais bon, après, on rigole bien.
2: Non, mais j'imagine que vous rigolez bien. Il y a des fêtes de village de prévu, là, fin mars, début avril. T'as des dates en tête?
5: Non, vraiment, les fêtes chez nous, elles commencent à la mi-mai à peu près.
1: Bah oui, à la Saint-Jean, les fêtes de la Saint-Jean.
2: Bah tu reviendras à la mi-mai, voilà. Écoute. Bon Thierry, voilà. Tu bricoles un petit peu, hein, voilà, tu sais quand même monter un grillage, tu sais peindre une pièce, tu sais bricoler, quoi.
5: Oui, surtout pas l'électricité.
2: Ouais, l'électricité. Bah oui. Ouais. T'as posé du papier de pain dernièrement, il paraît?
5: Oui.
1: Ah, ça maroufle là.
2: Ah oui, où ça? À la maison, chez des amis? Où tu fais ça?
5: C'est une copine.
2: Je rappelle qu'il y a un petit souci de voix, hein, notre petit. Et puis il sait tout faire. Il a tous les talents. Oui, non, mais il est mon candidat. Il a donc tous les talents. Il cuisine. Et quelle est ta spécialité, mon ami?
5: Alors, la spécialité des Landes et du Sud-Ouest, c'est du magret au poivre vert.
2: Le magret de canard sauce poivre vert. Bon, bon, bon, bon, bon. Avec des frites, hein?
5: Par-dessus des frites.
2: Ouais.
5: Et avec 2-3 feuilles de salade.
2: Ah, bah oui. Histoire de se donner bonne conscience,
1: évidemment.

Vous écoutez ici Rosanna, Toto. À quelle sortie sympa pourriez-vous faire près de chez vous cet été? Réponse dans moins d'une minute avec votre agenda de l'été avant d'écouter Étienne Dao sur votre radio ici.

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1: Soyez les bienvenus si vous nous rejoignez. J'espère que vous allez bien. Bon courage avec la chaleur. Il fait encore très très chaud cette semaine en France. Pensez à vous hydrater régulièrement. Jusqu'à 13h, vous déjeunez avec Valérie Damidot et Eric Bastien pour les meilleurs moments d'Au Taquet. La suite après des heures hindoues. Étienne Dao sur votre radio ici.

0: Vous écoutez ici des heures hindoues, Étienne Daho. Fanny d'ici Touraine jouait avec nous en mars dernier. Fanny qui a un petit souci avec les baies vitrées. Ce jour-là, il y avait aussi Laurent d'ici Belfort-Montbéliard. Lui, il a une petite manie quand il part en vacances. Et cela a beaucoup étonné Valérie Damido et Eric Bastien sur votre radio ici.
1: Alors, notre petite Fanny, hein, qui, je le rappelle, joue avec Issy Touraine, qui habite à 5 Mars-la-Pile, qui est masseuse, qui a un cabinet à Tours, hein, qui adore les pins, qui est maniaque, ça, on a bien compris qu'elle était maniaque. Mais elle est surtout maladroite, c'est notre petit Pierre Richard. Problème avec les portes vitrées, notre petite Fanny.
2: Bah oui,
1: il paraît que tu te les prends tout le temps.
3: Ah oui, tout le temps. Dès qu'il y a une porte vitrée, je me la prends. C'est une catastrophe.
1: Mais il paraît que même tes copains, maintenant, quand tu viens chez eux, ils mettent du scotch pour pas que tu te tapes dans les vitres.
2: Oh la loose.
3: Oui, c'est vrai. Oui, j'avoue, c'est vrai. Ouais.
1: Mais pourquoi ? Qu'est-ce que... Tu vois pas ? Il y a un problème de vue ou comment ?
3: J'ai un problème de vue, ouais, mais pourtant j'ai des lunettes, hein. Mais sinon je crois qu'ils sont aussi maniaques que moi, je vois que ça, comme...
1: Ah oui, d'accord, mais enfin... Tu te fais souvent des bosses, quoi. Oh là là là là là là. Alors, il n'y a pas que ça, hein. Bah non, sinon ça serait pas drôle, c'est pas que pour ça qu'elle est notre Pierre Richard.
2: Qu'est-ce qu'elle fait d'autre?
1: Eh ben, elle confond toujours sa droite de sa gauche.
2: Évidemment.
1: Mais comme Pierre Richard.
2: Ça dépend si elle fait ça sur un... quand elle vote, c'est embêtant.
1: Ah oui, quand elle vote, c'est embêtant. Mais par contre, pour passer le permis, il paraît que tu t'es fait un repère. Qu'est-ce que t'as fait pour pas confondre la droite et la gauche?
3: Oui, je me suis peint le pouce gauche en rouge. Non, je me suis mis du vernis à ongles, pardon.
1: Et c'est ton frère qui t'a appris que le pouce de la main gauche était à droite.
3: Exactement, c'est de sa faute.
2: Le mec, il lui dit tournez à rouge, tournez à bleu. T'as un GPS de couleur, toi, en fait.
1: Bah voilà, exactement. Bah oui, mais qu'est-ce que tu veux que je te dise? Voilà. Alors, c'est l'heure de la question à 3 points, la question à choix multiples. Écoute bien. Quelle est la personnalité la plus suivie au monde sur Instagram? Alors, je te donne des propositions. Taylor Swift, Cristiano Ronaldo, Kim Kardashian, Eric Bastien.
2: Mais oui, bien sûr.
1: Qui est la personnalité la plus suivie du monde sur Instagram? Taylor Swift, Cristiano Ronaldo, Kim Kardashian, Eric Bastien. Top chrono, 10 secondes.
3: J'irai Ronaldo, c'est le plus vieux.
2: Ah non, c'est moi.
3: Ouais, Ronaldo. Cristiano Ronaldo.
1: Eh ben, c'est vrai, il a 600 millions d'abonnés. Wow. Voilà, bravo. Il est largement devant Taylor Swift. Allez, ça fait 7 points pour Fanny et toujours 4 points pour Laurent.
2: Voilà. Et Laurent, Laurent qui était à Bavant dans le Doubs. Ouais. Laurent, ancien bûcheron. Laurent qui a rencontré sa femme grâce à son tracteur. Raconte-nous cette histoire. Je sais pas, c'est l'amour est dans le pré, ton truc, dis-nous.
4: Ah oui, eh ben, c'était en 1982, je débarquais.
2: Ouais,
4: c'était un mardi. J'ai crevé l'armoire avec laquelle je sortais mon bois.
2: Okay.
4: Et j'ai été chez un ami pour récupérer du matériel pour réparer.
2: Du dépannage.
4: Et là, je suis arrivé, donc habillé en bûcheron. Et je sais pas pourquoi, elle a eu le coup de foudre. Voilà.
2: Eh oui.
1: Je sais pas pourquoi.
2: Mais oui, le coup de foudre immédiat. Mais
1: enfin,
2: évidemment.
1: Il a dit je sais pas pourquoi, c'est très très très modeste.
2: Attends, le coup de foudre, il vient de qui? De elle ou de toi?
1: Oui, de elle. C'est ta beauté.
2: Enfin, il paraît qu'elle elle a eu le coup de foudre au moment sur ta façon de descendre du tracteur.
4: Ah, c'était ça, c'était le déhanché,
1: Ah oui, parce que t'as le déhanché d'Elvis Presley.
2: Écoute, belle histoire. En tous les cas, ça fait combien de temps que tu nous as dit là que vous êtes ensemble avec ta chérie? Bah, depuis 40 ans, avec Fabienne.
4: 82.
2: Quelle belle histoire. Alors, Laurent, quand tu pars en vacances, alors il y a un truc qui m'a fait quand même un peu halluciner, qui est très très bizarre hein, d'ailleurs. Quand Laurent part en vacances, il faut absolument qu'il prenne ses couverts, sa vaisselle et son oreiller. Non, monsieur, il n'est pas à l'aise. Alors, l'oreiller. Pourquoi pas?
1: L'oreiller, ça m'arrive, moi.
2: Ouais, je comprends. Non, mais les couverts et la vaisselle. Mais sérieux. T'emmènes ta tasse, ton couteau, ta fourchette, quoi.
4: Tout à fait. Ma tasse, ma petite cuillère, ma petite casserole, tout à fait.
2: Mais quand t'arrives dans un hôtel ou dans un camping, ou dans, je sais pas, où chez des gens, j'ai des amis, il y a ce qu'il faut quand même.
4: Un hôtel, ça passe. En camping, c'est hors de question.
2: Ah oui.
4: J'ai des amis, je rentre à la maison.
2: Ah, on est dans un haut niveau de quoi? De peur des microbes? C'est quoi le délire?
4: Ah, je sais pas. Ouais. Je ne sais pas. Je n'ai pas consulté, donc il faut que je...
2: Écoute, mardi, j'ai un rendez-vous mercredi 16h30 chez le docteur Kirzek. Hein, si tu veux, on te prend un rendez-vous sans problème.
4: Bon, ben, avec plaisir.

0: Lisa, petit pêcheur sur votre radio est ici. Nous sommes toujours avec Fanny d'ici Touraine qui nous raconte comment une part de gâteau a changé sa vie et Laurent d'ici Belfort-Montbéliard qui partage avec Valérie Damido et Eric Bastien un talent qui ne sert à rien mais il en est très fier sur votre radio ici.
1: Alors, 7 points chacun les amis, donc ça va se départager au bingo. Mais avant le bingo, on va raconter un petit peu un truc. Alors déjà, il paraît que ça fait 20 ans que tu es avec ton chéri Emmanuel.
2: C'est ça, exactement.
1: Et que tu l'as rencontré au travail.
2: Au travail, ouais, de nuit, grâce à une part de gâteau.
1: Et oui, parce que ta copine faisait son pot de départ et t'as amené le gâteau à Emmanuel.
2: Bah oui, en vrai, j'ai amené un gâteau à mes collègues qui travaillaient à l'étage du dessous. Et je l'ai vu sortir et ça a été le coup de foudre, quoi.
1: Et voilà, ça y est, pim, allez.
2: Là,
1: ça fait, voilà, des 20 ans que ça dure et vous êtes mariés depuis 8 ans.
2: Oui, c'est ça, ouais, 20 ans d'amour.
1: Les noces de coquelicot, j'adore.
2: Oh, sympa.
1: Voilà, alors, nous allons, afin de pouvoir t'encourager, parce qu'on a très envie que tu te sélectionnes pour la finale.
3: Ils se distinguent pas trop, là, pour l'instant, égalité.
1: Ils ont égalité,
3: je sais.
1: Faut toujours que tu la ramènes pour dire n'importe quoi.
3: Comme tous les Auvergnats.
1: Oui, bah concentre-toi plutôt sur les mots que tu utilises.
3: On est concentré, Laurent.
1: Érection.
3: On est concentré.
1: Alors, tu adores les vieilles chansons françaises et on va te passer un petit coup de Jacques Brel.

0: les bourgeois de Monsieur Brel. Alors, écoute bien, c'est le moment de cartonner, ma chérie. Donc, à mon top chrono, tu auras 10 secondes pour me citer un maximum de groupes de mecs. Donc, ça veut dire des groupes de rock, des boys band, tout ce que tu veux, du moment qu'il y a plus de deux personnes. Hein. Donc, boys band, groupe de mecs, groupe de rock, c'est parti, un maximum, top chrono.
1: Les Walls Apart, les To Be Free, Alliage, Backstreet Boys, G-Squad.
0: Ok, tu m'en as donné 5. C'est parfait, il y avait évidemment les Hanson Brothers, les Tech Vat, les Bébés Brunes, les Beatles, les Poetic Lovers, les Stones, les Beach Boys, mais tu m'en as donné 5, c'est parfait.
2: Oui, on va voir dans un instant ce que va faire Laurent. Laurent, tu as un porte-bonheur et je suis sûr que ça va être utile pour ce bingo. Et ça va plaire à Valérie parce que tu as toujours un pendule sur toi. Tu fais le pendule. Tu pratiques le pendule qui répond par oui ou par non ou par je sais pas hein, quand on le fait tourner, c'est ça?
3: Je sais pas.
2: Bah, t'intéresse à savoir dans un instant. Alors, un truc qui est très lié à moi, et pour une fois, je me reconnais tellement en toi, Laurent. Tu es nul en anglais, ou en tous les cas, en langue étrangère. Et ton entreprise t'a payé un an de cours d'anglais. Et t'en avais tellement rien à faire que t'as demandé à qui de faire tes devoirs?
3: Bah, ma grande fille qui était en langue étrangère.
0: Voilà. Mais quelle honte!
2: Un an, la société lui paye un an de cours d'anglais. Et en même temps, j'aurais fait la même chose. Et alors, la chose bien inutile pour finir cette émission, tu décolles les étiquettes de toutes les bouteilles. Ça sert à rien, mais tu le fais super bien.
3: Voilà, j'adore.
2: Ça va, toi, Simon? Voilà.
3: T'es bien. Pas très sens, c'est beaucoup.
2: Mais pourquoi tu fais ça, les étiquettes et... Ouais.
3: Bon. Ben, je sais pas. Alors, Fabienne, bien souvent, elle me tape sur le bout des doigts parce que. Voilà, faut que j'arrête, mais je sais pas. C'est...
2: Écoute, il y a une demi-heure, je t'ai pris un rendez-vous avec Kierzek. Je vais t'en prendre un deuxième rendez-vous avec le docteur Kierzek. Je pense qu'à un moment donné, c'est
3: une bonne
2: thérapie. Allez, pour t'encourager, la musique que tu aimes, tu adores Pink Floyd, tu aimes aussi Dire Straits. Gagner un séjour en Auvergne, c'est maintenant que ça se joue sur le bingo. Combien a-t-elle fait?
0: Elle a fait
2: 5. Comme vous êtes à égalité, il suffit que tu fasses 6, ok? Tu fais plus qu'elle, c'est-à-dire 6, t'encaisses les 10 points et tu reviens vendredi. Bonne chance à quoi?
0: Il a dit bonne chance, Fanny.
2: Voilà,
3: parce qu'elle a gagné. Voilà.
2: Oh, mais non!
0: Elle dit, pars pas comme ça.
2: Allez, vas-y.
3: Oh,
2: Laurent, j'ai besoin. Là, c'est un bingo. Tu vas avoir 10 secondes pour citer un maximum. Donc, c'est la même chose, sauf que c'est les filles. Un maximum de groupes de filles ou de girls band dans la musique, dans tout ce que l'on connaît en France ou à l'étranger. Allez, concentre-toi. Top chrono. 10 secondes.
3: Totally Spice. Bravo, Fanny.
2: Les L5, les Bengals, les Bell Stars, les Spice Girls, les Supremes, les Ronettes.
0: Eh oui.
2: À cause des garçons, il y en avait plein.
0: Les Andrew Sisters, les Bananarama.
2: Yeah.
0: Bon, eh bien, ça veut dire, Fanny, que tu nous retrouves pour la finale de vendredi.
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0: Earth, Wind and Fire pour du fun que dans la bande-son d'ici. Et puis dans Otaka, nous aimons bien savoir comment les candidats ont rencontré leur chair et tendre. Et c'est ce que nous racontent dans un instant Chantal d'ici Normandie et Baptiste d'ici Loire-Océan. Ambiance amoureuse avec Valérie Damido et Eric Bastien sur votre radio ici.
1: Ah Chantal, ah, on va parler de la rencontre avec Didier. Eh oui, c'est presque.
2: C'est beau, ça.
1: Oh, on adore Elsa. Alors, elle sait, ils se sont rencontrés quand ils, parce qu'ils étaient dans le même collège. Voilà. Alors, lui, il l'avait déjà vu. Bon, elle l'a vu, pas trop vu. Hein. Tu l'avais pas repéré au collège, on va dire.
3: Non.
1: Voilà.
3: Non.
2: Elle l'avait basé, quoi.
1: Non, elle l'avait pas vu, quoi. Ouais. Elle avait des vues peut-être sur quelqu'un d'autre. Mais par contre, vous vous êtes retrouvés au travail.
3: Oui, tout à fait.
1: Vous étiez dans le même boulot.
3: C'est ça, on était dans une fabrique de caravanes.
1: Wow. Alors du coup, bon, bah, vous vous dites, tiens, bah, on était dans le même collège, vous décidez d'aller au restaurant pour le 14 juillet.
3: C'est ça.
1: Vous allez vous balader et vous montez en haut de la tour de l'abbaye.
3: C'est ça.
1: Et qu'est-ce qui s'est passé?
3: Et c'est là où on a échangé notre premier baiser.
1: Mmh. Oh, premier baiser partagé. Bon. Voilà. Alors, c'était le premier baiser, ça c'était magnifique. C'était quand même en 1976. Ça noie, oui. Je dis pas.
2: Non. Il y a 50 ans cette année.
1: Eh oui, et c'était l'été de la canicule. Est-ce que tu t'en rappelles? Parce que moi j'avais 11 ans.
3: Ah
1: et,
3: oui.
1: Ah voilà, l'été de la canicule.
2: Ah oui.
3: Tout à fait.
1: On avait...
2: Excusez-moi, j'étais pas là, donc je peux pas témoigner.
1: Je sais,
2: hein.
1: Mais moi je témoigne. J'avais 11 ans, on était au collège et on a eu très chaud. C'était vraiment
2: franchement,
1: la canicule.
2: Plus chaud que ce qu'on connaît ces dernières années.
1: Oui, c'était vraiment une canicule épouvantable. Oui. Alors ça fait 50 ans que vous êtes ensemble, puisque vous aviez 16 ans. Oh là là là là. Vous vous êtes mariés en 1980.
3: Oui.
1: Et ça fait 46 ans de mariage, dis donc.
3: Et oui.
1: Oh, tu sais que c'est les noces.
3: 50 ans, on va faire la fête.
1: Ah bah j'espère bien, c'est les noces de l'avant, les noces d'or, pardon, n'importe quoi.
2: 50 ans les noces d'or.
1: 50 ans les noces d'or, mais comme
3: noces d'or.
1: Oui, mais comme ça fait 50 ans que vous êtes ensemble, on n'a qu'à dire que c'est les noces d'or. Voilà.
3: Voilà, tout à fait.
1: Mais oui, comme ça tu te fais offrir de l'or. Bon, ma chérie, on va tout de suite marquer 5 points. Je le sais, je le sens. C'est la question cash. Une petite ambiance fermière.
2: Bonjour madame.
1: Bonjour. Alors, comment est-ce qu'on appelle un jeune coq châtré qu'on engraisse pour le consommer?
2: On dirait moi.
1: Comment on appelle un coq châtré qu'on engraisse pour le consommer? Top chrono, 10 secondes.
3: On a droit à plusieurs propositions.
1: Ah non, une seule chérie.
3: Une seule.
1: Vite.
3: Un coquelet.
1: Non ma chérie, c'est un chapon. Et oui, le chapon, le châtre, et on l'engraisse. C'est pour ça que sa chair est tendre et savoureuse. Bon, eh ben pas de points pour toi, mais maintenant tu sais quelque chose. Notre coq châtré, c'est à toi.
2: Baptiste est avec nous, Baptiste depuis midi. Baptiste, il a 22 ans, il est en couple avec Lana. Alors, t'aimerais bien aller aux États-Unis, si j'ai compris. Tu voudrais aller à New York pour rencontrer ton idole, c'est Céline Dion. C'est un projet, t'en es où là?
4: Voilà, bah on réfléchit, on cherche, c'est surtout de la disponibilité avec madame pour partir une semaine, jours à peu près.
2: Mais elle est d'accord, c'est juste que vous faut juste accorder vos emplois du temps, en gros, c'est ça, il n'y a pas de...
4: Voilà, c'est ça, et d'accord. Puis trouver le budget aussi, parce que...
2: Okay. Elle est fan de Céline Dion, comme toi, ou non, pas plus?
4: Pas autant que moi.
2: Pas autant que toi. T'es fan jusqu'au bout, c'est-à-dire jusqu'où tu vas, je sais pas, toutes les émissions de télé, tous les albums, t'as des objets à la maison?
4: J'ai pas d'objet, mais on a gagné des places avec ici Loire-Océan pour aller voir Génération Céline Dion.
2: Ouais.
4: Au Zénith de Nantes. Et c'est vrai que c'est un beau spectacle, hein, c'est vraiment.
2: Ah, non, c'est bien, mais c'est pas.
1: Faut, bah oui,
2: c'est
1: New
2: pas
1: York.
2: Céline, quoi. C'est pas New York, là.
4: Ah, bah non, mais c'est mieux que rien.
2: Ouais, je te souhaite. Hein,
1: mais New York, parfois, on peut trouver des budgets de billets pas très chers.
2: Oui, c'est vrai, on s'y prend un petit peu à l'avance.
4: Voilà, c'est ça. Tu on regarde à peu près les billets d'avion, les locations. Ouais.
2: Alors, comme ça, on est maniaque aussi, hein. On a un petit peu. Un petit défaut.
4: Très légèrement.
2: Un peu perfectionniste aussi, très légèrement, bien sûr.
4: Voilà, c'est ça aussi, toujours modéré.
2: Oui, les choses doivent être faites bien et bien faites et à ta manière, modéré, quoi. Voilà.
4: Voilà, c'est ça.
2: Bien sûr. On est têtu, on n'est pas très patient, on est un petit défaut, quoi.
1: Bah, l'impatience de la jeunesse.
2: La jeunesse.
1: 22 ans. Mais oui, 22 ans.
2: La fraîcheur.
4: Dans des situations, je peux être très patient, mais.
1: Ouais, bah oui, parce que tu es pompier.
2: Allez, parlons de cette rencontre rapidement avec Lana.

0: Il a rencontré Lana chez les pompiers, justement, à la caserne. Voilà. Mais qu'est-ce qu'elle faisait à la caserne, elle?
1: Bah, elle est pompier aussi.
0: Ah, famille de pompiers. Couple
1: voilà,
0: de pompiers. Waouh.
1: Elle est pompier, ses parents sont pompiers aussi. Donc,
0: Ah ouais, quand même. Et alors, du coup, qui a fait le premier pas, c'était elle. Qui a fait le premier feu,
2: c'est
0: quoi.
2: C'est elle.
0: C'est elle, le premier pas, le premier rendez-vous et tout. Bon, bravo, ça fait combien de temps que vous êtes ensemble avec Lana?
1: Ça fait un an et quatre mois.
0: Eh ben, je te souhaite que du bonheur pour vous deux.
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0: Bonjour tout le monde, vous êtes ici, votre radio locale.
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0: Comment ça va, vous, ce matin? Ici, dès 5h, c'est ce petit moment de radio privilégié pour prendre son élan avant d'attaquer une nouvelle journée d'été, évidemment, toujours avec le sourire, évidemment, en musique. Tiens, Daniel Balavoine, bientôt dans vos oreilles. Et le tout agrémenté de quelques infos pratiques pour vous faciliter le quotidien. Bonjour, Valentine Lottès.
2: Bonjour, Johan. Bonjour à tous.
0: Dans l'actu, des hackers ont piraté les finances publiques une troisième fois.
2: Des données de la base des successions ont été volées après celles des impôts et du cadastre. L'inquiétude des Français dans les infos de 5 heures et le détail de ce troisième piratage. C'est dans une demi-heure l'info du jour.
0: Que faire lorsque votre facture d'eau s'emballe et que le chiffre correspondant à votre consommation semble être erroné? Eh bien, ce matin, par ici, les économies volent à votre secours et vous expliquent comment ne pas trop payer aux alentours de 5h13. Et puis, rien de plus facile pour gagner le paquet. Vous prenez votre téléphone, vous appelez la radio et ce matin, on aimerait savoir comment se passe cette journée. Un peu même, on pourrait faire un petit bilan de l'été qui n'est pas encore terminé, mais ça ne saurait tarder. 0810 055 056. Merci d'être ici.
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0: C'est mercredi, le 19 août. Bon réveil, il est 5h. Le journal présenté par Valentine Lottès et à la une, les excuses du gouvernement après le piratage des données du fisc.
2: Une troisième fuite de données a été repérée dans la base des successions, cette fois après celle des impôts et du cadastre. Des centaines de milliers de Français sont donc concernés. L'administration est en train de les contacter par mail, Anouk Toutain, pour les prévenir, mais beaucoup ont besoin de plus d'explications qu'un mail.
3: Pas de ruée vers les centres des impôts ni de standards téléphoniques saturés, mais plus d'appels quand même depuis avant-hier de contribuables ayant reçu le fameux courrier électronique du fisc. C'est ce que constate Sandra Demarque. Elle est secrétaire générale du syndicat Solidaire Finances Publiques.
4: Même s'ils ont lu le courrier, ils ont besoin d'avoir la reconfirmation de quelles données ont été volées. Donc on est là pour les rassurer, pour leur peut-être un peu mieux expliquer de quelles données il ne s'agit pas, comme les mots de passe, les identifiants sur le compte impots.gouv.fr par exemple.
3: L'inquiétude se mêle souvent à la colère, selon Benoît Perrin, directeur de l'association Contribuables Associés, davantage sollicité aussi depuis quelques jours.
5: Les demandes les plus fréquentes des gens qui nous appellent, c'est sur comment faire pour que leurs informations confidentielles, donc leurs données fiscales, ne soient pas rendues publiques. Ils considèrent que c'est quelque chose qui est très intime et donc ils se sentent vraiment agressés par ce piratage.
3: De nombreuses personnes dont les données ont été volées sont actuellement en vacances ou n'ont pas encore reçu l'alerte du fisc. Les appels risquent donc de se multiplier ces prochains jours.
2: Et ce n'est pas tout. Les mêmes pirates informatiques revendiquent maintenant le vol de millions de données à l'éducation nationale, les noms, prénoms, identifiants scolaires et dates de naissance de 815 000 élèves. Nous avons désormais droit à l'aide à mourir en France. La loi a été publiée cette nuit au journal officiel. Après plusieurs années de débats, le texte permet à certains patients, uniquement les majeurs et atteints d'une affection grave et incurable à un stade avancé, de partir grâce à une injection. Le gouvernement doit maintenant publier les décrets d'application pour mettre en pratique le texte dans les hôpitaux.
0: Ici, 5h02, deux Français dans une prison du Togo.
2: Des réalisateurs arrêtés il y a près d'un mois, précise le Quai d'Orsay, mais on ne sait pas pour quel motif. Le Togo, petit pays côtier d'Afrique de l'Ouest, est dirigé depuis plus de 20 ans par Faure Gnassingbé, successeur de son père, resté 38 ans au pouvoir, où Radio France Internationale est interdite d'émettre depuis l'année dernière. Plus une flamme dans le massif du Gros Bessillon, l'énorme incendie du Var est désormais éteint, près d'un mois après le début du feu et la destruction de 5700 hectares. Un combat remporté par les pompiers en partie, grâce à la météo, beaucoup plus supportable au sud, après des semaines de canicule, voire carrément frileuse au nord, où dans la Somme, il fera maximum aujourd'hui 23 degrés.
6: C'est merveilleux. Faut pas que ça dure trop quand même.
7: On veut de la fraîcheur, mais par chez nous, quand le temps change, ça risque de durer un moment.
8: Le temps s'est rafraîchi, on a eu du beau temps, là la pluie arrive. Alors en vélo, c'est pas cool.
9: Nous, on vient de Bruxelles, donc du coup, tout ce qui est valise, quand on part en vacances, il faut prévoir la grosse veste, les pulls, etc.
10: Et nous, on apprécie, parce qu'en plus, on vient de Bordeaux, donc on a eu très chaud, donc on apprécie vraiment la baisse des températures.
11: Ça nous permet de marcher plus longtemps surtout. Et moi, je fais 10 km km par jour de marche, donc pendant la canicule, j'avais réduit à 5.
12: Ouais, ça fait du bien, ça rafraîchit un petit peu, c'est cool.
8: Fallait s'en douter à un moment avec la chaleur qu'on avait, qu'on allait avoir de la pluie. Bon, c'est embêtant, c'est pendant les vacances, mais bon, on fait avec.
2: Et la science nous dira si cette météo a joué un rôle dans la réapparition d'une petite fleur disparue depuis 150 ans dans le département de la Sarthe. La nigelle des champs a de nouveau été aperçue il y a un mois. En danger critique d'extinction, les deux tiers des spécimens ont disparu en France depuis les années 70 à cause des nouvelles pratiques agricoles.
0: La Française Sophie Adenau est entrée dans l'histoire.
2: Elle fait désormais partie du club très fermé des 24 femmes astronautes à avoir quitté son vaisseau Olivier Aymon pour sortir dans l'espace.
13: Réaliser une sortie dans l'espace en scaphandre, c'est effectuer d'abord de longues vérifications de votre matériel en anglais. C'est ensuite réussir à vous extraire du sas de décompression dans lequel vous avez patienté, dernière marche avant de pouvoir flotter dans l'espace. Réaliser une sortie hors de la station spatiale internationale, c'est ensuite progresser pas à pas le long de celle-ci, en s'assurant du bon arrimage de vos câbles et mousquetons qui sont votre assurance-vie, jusqu'à l'objectif du jour, une antenne parabolique défaillante qu'il va falloir démonter, les mains engoncées dans plusieurs paires de gants et grâce aux outils emmenés avec vous. Le travail est raconté à haute voix à votre partenaire de sortie, coordonné avec vos collègues astronautes qui vous surveillent et vous assistent depuis l'intérieur de la station et avec les équipes au sol qui vous guident dans vos opérations. Réaliser une sortie hors de la station, c'est faire face à l'imprévu. Quelques pièces récalcitrantes qui vous obligent à remettre la fin des travaux de remplacement de l'antenne à une prochaine fois, après 6 heures de travail épuisant. Vous retrouvez l'intérieur rassurant de la station, patientez encore des dizaines de minutes pour vérifier que tout va bien, à l'abri, dans le sas enfin refermé, sans oublier de vous dire quelle journée, la première de ce type pour Sophie Adenau et pour une Française, la deuxième pourrait avoir lieu dès mardi prochain.
2: Et oui, puisque vous l'avez dit Olivier, l'une des antennes de communication avec la Terre n'est toujours pas réparée. Sophie Adenau, première Française à sauter dans le vide sidéral depuis la Station Spatiale Internationale, retournera donc dans l'espace la semaine prochaine. La météo, Johan.
0: On redescend sur Terre. Ça fait longtemps qu'on n'a pas vu de la pluie par ici. C'est le retour d'une perturbation ce mercredi avec des nuages, des pluies sur une large partie nord en France. Une perturbation accompagnée d'une baisse des températures assez conséquente. Et puis des pluies annoncées ce matin sur le Finistère, les côtes de la Manche, le nord et le Grand Est. C'est nuageux également sur la façade atlantique. Alors que dans le sud, le ciel, lui, sera dégagé avec un temps ensoleillé. Et puis pour ce qui est des températures, ce matin, on relèvera 19 à Biarritz, 18 à Cherbourg, 20 à Strasbourg et 24 à Montpellier cet après-midi sur une large partie nord de la pointe bretonne jusqu'au Grand Est en passant par le bassin parisien, pluie et nuages alors que dans le sud, le soleil va régner, quelques températures, 34 à Toulouse cet après-midi, 24 dans la capitale, 29 à Limoges et 34 la maximale à Montpellier et Perpignan. Comment ça se passe par chez vous ce matin? Vous nous l'écrivez, vous nous postez des petits messages comme vous avez l'habitude de le faire sur la page Facebook. D'ici, on fait la météo ensemble.
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0: 1978, c'est l'année de sortie de cette chanson qui révélait un nouvel interprète. Voici Daniel Balavoine pour vous réveiller. 5h07.

0: c'est bien ici de nous écouter. Votre radio locale tout près de chez vous ce mercredi, il est 5h11.
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0: C'est la fin d'une époque à Lyon. Cette semaine, le lustre monumental qui ornait le plafond de la gare Lyon-Perrache vient d'être définitivement retiré. Plus qu'un luminaire, c'est une œuvre d'art à part entière, rendez-vous compte. 4 tonnes, 9 mètres de haut, 7 de diamètre, voilà pour la mensuration. Après plusieurs jours de démontage, les cordistes sont venus à bout de cette œuvre installée il y a pile un demi-siècle. Une opération qui a été d'autant plus délicate que les ouvriers ne disposaient pas d'un plan de démontage. Alors, il a fallu faire un petit peu à l'aveugle. Système D, 2 semaines il a fallu pour tout descendre. Il n'empêche, pendant longtemps, ce fut le plus grand lustre au monde, au temps de sa gloire, dans les années 70-80. Faut s'imaginer, il y avait la gare Lyon-Perrache avec ce lustre, des néons de toutes les couleurs, ça tournait dans tous les sens. J'en rajoute peut-être un petit peu, mais on aurait dit un carrousel, un manège, bref, une autre époque. Au bout d'un moment, on a arrêté d'allumer ce lustre, et puis bah voilà, les voyageurs en transit ne le remarquaient plus. On l'a donc démonté pour l'instant. On l'a stocké en lieu sûr et il attend repreneur. Donc, si vous avez un petit peu de place...
2: Dans votre salon.
0: Évidemment. Eh bien, pourquoi pas. Faites donc un appel à qui de droit à Lyon. Bref, ce lustre, c'est presque un décor de cinéma. Ben justement, on va parler de cinéma ce matin à 5h12 dans le reportage d'ici.
2: Oui, et du dernier Spider-Man. Un Français, un très jeune Français, a participé à la promo du dernier film de Sony, repéré par ses talents de stop-motion sur les réseaux sociaux. Le reportage, c'est dans 3 minutes.
0: Vous l'avez vu ?
2: Oui.
0: Il est exceptionnel.
2: C'est génial.
0: Les chansons d'ici toujours sont là. Lui aussi, il est exceptionnel. Les années 80 de retour avec Opus dans un instant, juste après avoir un petit peu économisé. Bonjour Valère Coréard, chaque matin avec vous un bon plan pour faire gonfler notre pouvoir d'achat et aujourd'hui vous allez nous parler de notre facture de consommation d'eau.
3: Oui, parce qu'il peut arriver qu'on se pose légitimement une question, est-ce qu'il n'y a pas un problème ? C'est notamment le cas quand on reçoit une facture qu'on trouve particulièrement salée par rapport à la précédente. Ça peut nous amener à cette question, est-ce qu'il n'y aurait pas une fuite d'eau par exemple, ou un souci de comptage de ma consommation d'eau, une fuite avant, une fuite après ? Bon, j'ai peut-être fait un peu plus de bain que la dernière fois, mais enfin de la doubler ou tripler la facture, faut pas exagérer. Et le problème, c'est qu'une fuite d'eau peut venir de nombreux endroits, une chasse d'eau, un cumulus, la robinetterie, une chaudière, et dans ce type de situation, si vous avez un doute sérieux, il est tout à fait possible de faire vérifier votre compteur d'eau déjà, ce qui pour autant ne vous exonérera pas à faire venir un plombier ou un professionnel pour vérifier telle ou telle installation.
0: Et si on a donc ce doute sérieux, à qui faut-il s'adresser pour faire vérifier notre installation ?
3: Alors déjà, en théorie, le service qui gère l'eau dans votre commune a l'obligation de vous prévenir en cas d'augmentation significative de votre consommation. Pour autant, si vous constatez cela lors de la réception de la facture ou que vous avez un doute, vous pouvez tout à fait vous adresser au service des eaux de votre ville et leur demander de venir vérifier votre compteur. Et puis sinon, c'est un plombier tout simplement qui va venir à la maison et ce sera à vos frais. Alors attention, un simple robinet qui goutte peut vous faire consommer jusqu'à 35 000 litres d'eau par an en plus. C'est absolument considérable. Soyez donc très vigilants à l'état de vos installations visibles avant de vous intéresser éventuellement à un dysfonctionnement plus important. Et si vous avez déjà rencontré ce genre de problème ou que vous avez des bons plans pour faire des économies d'eau, n'hésitez pas à nous écrire. Par ici les économies, @radiofrance.com.
0: Bien noté Valère. Demain avec vous, on parlera de covoiturage au quotidien. Vous nous expliquerez comment ce mode de transport peut nous permettre de réaliser de substantielles économies. En attendant, c'est mercredi matin, on se réveille ensemble. Il est 5h14.
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0: Et dans l'info d'ici, ce matin, à 5h15, la folle histoire d'un jeune Français fan de Spider-Man.
2: Vous connaissez forcément le héros de Marvel à l'affiche du nouveau film produit par Sony et en ce moment au cinéma. Eh bien, sachez que l'une des vidéos promotionnelles de Spider-Man, Brand New Day, a été réalisée par un jeune homme de 18 ans, Angelo Barrière, habitant d'Île-de-France. Sony l'a repéré sur les réseaux sociaux grâce à ses talents de vidéaste et notamment pour sa technique de stop-motion, François Vantéjou, de l'animation Image par image.
5: C'est une vidéo de 22 secondes postée en mars dernier, deux jours après la sortie de la bande-annonce officielle.
6: On voit Spider-Man voltiger dans cette animation.
5: Sur l'écran, plus de 130 images défilent. Tout a été tourné dans la chambre d'Angelo Barrière, 18 ans, avec l'une de ses figurines Spider-Man.
6: Je pense que ce qui a bien fonctionné, c'est aussi le choix de la musique, qui rappelle fortement les thématiques du nouveau film, c'est-à-dire la solitude.
5: Le clip cumule plus de 16 millions de vues sur son compte Instagram, et surtout, il a tapé dans l'œil des producteurs.
6: Pendant que je réalise une animation qui recrée une scène du trailer, je fais une petite pause, et là, je consulte mon téléphone. Je vois un mail dont l'intitulé est « Spider-Man Brand New Day-Sony Pictures ».
5: Pas d'arnaque, et c'est à peine croyable pour le jeune homme, la société de production américaine lui propose de venir à New York pour tourner un clip avec Tom Holland.
6: Je tremblais, comme si j'avais froid. Mon cœur battait à 1000 à l'heure. En même temps, je réalisais pas. Je réalisais pas trop et je me dis que c'est une opportunité de fou.
5: Quelques jours plus tard, le voilà dans un avion avec sa sœur et dans la valise, deux figurines Spider-Man.
6: Premier voyage aux États-Unis, premier voyage à New York. Dès qu'on arrive, j'ai été frappé par l'Empire State Building qui nous écrasait littéralement, moi et ma sœur.
5: La suite, c'est au 28e étage d'un immeuble en plein cœur de Manhattan, dans les bureaux de Sony Pictures.
6: Avec ma sœur, on se regarde, on se dit « Ah, c'est bon, il est là, c'est vrai, c'est en train de se passer. »
5: Sur son ordinateur, Angelo nous montre la rencontre avec Tom Holland, mais aussi John Bernthal, qui joue le Punisher.
6: C'est un peu comme si je regardais un film, j'ai un peu l'impression que c'est faux.
5: La mission, c'est de réaliser un film en 10 minutes top chrono.
6: J'étais littéralement en train de les diriger comme pour un film. Là, je leur explique la chorégraphie à faire. Ils étaient très enthousiastes à l'idée de faire ce stop motion, notamment Tom Holland. Je pense que c'est lui qui a convaincu John Bernthal, parce que c'est lui qui parlait le plus.
5: Les deux stars jouent le jeu et le résultat, c'est une vidéo de 21 secondes postée sur les réseaux d'Angelo. Le jeune homme cumule aujourd'hui plus de 100 000 abonnés sur Instagram.
2: Puisqu'on parle de films dans vos coulisses télé à suivre, Johan Rock.
0: C'est une série télé diffusée sur les réseaux sociaux en ce moment pour vos adolescents, dont on vous parle ce matin dans les coulisses. En attendant, on va faire un petit retour dans le passé. Souvenez-vous, l'été des années 80. Bon, c'est un grand été, hein, c'est un été de 10 ans. Mais au milieu de cet été, il y a eu cette chanson qui est arrivée, qui a tout... qui a fait l'ambiance, qui a fait l'été de cette décennie. Voici Life is Live, opus sur votre radio. Bon réveil, il est 5h18.

0: 8h21, ce mercredi matin, vous écoutez ici et vous faites bien. C'est un 19 août qu'ils sont nés, le médecin urgentiste Patrick Peloux, médiatisé à l'été 2003, première canicule du 21e siècle, qui avait provoqué, rappelez-vous, une surmortalité chez les personnes âgées. Ce mercredi, c'est également l'anniversaire de la comédienne Valérie Caprisky, alors que de l'autre côté de l'Atlantique, Bill Clinton, 42e président des États-Unis, élu à la Maison-Blanche dans les années 90, fête aujourd'hui ses 80 ans. Un 19 août au 18e siècle, une comtesse célèbre voyait le jour, Madame du Barry, la fameuse roturière, devenue la dernière favorite officielle du roi Louis XV, l'une des dernières à avoir profité du faste du château de Versailles, avant de finir sous l'échafaud, en 1793. Et puis c'est aujourd'hui la journée mondiale de la photographie, puisque c'est aujourd'hui, ce mercredi, qu'on célèbre l'anniversaire de cette invention qui a changé la face du monde. Enfin, aujourd'hui, petite pensée pour Groucho Marx, humoriste, comédien, qui disparaissait il y a 49 ans, l'humoriste au gros cigare et moustache peinte, membre des fameux Marx Brothers, avait quelques classiques laissés au cinéma, en noir et blanc, des classiques, et puis de nombreuses saillies, des petites phrases dont ma préférée, je n'accepterai jamais d'appartenir à un club qui m'accepterait pour membre. Merci Groucho. 5h23, ce mardi, au programme des coulisses télé, le magasin, c'est une nouvelle série disponible sur Slash, c'est une plateforme, un média social pour les 18-30 ans, par France Télévisions. Son titre, le magasin, le lieu qui sert de décor à cette série qui est une réserve au sein d'une agence de création de contenu. On y trouve tout un tas d'accessoires, du matériel, des costumes, des décors, une vraie petite caverne d'Ali Baba dans laquelle travaillent Enzo et Jade, les deux personnages principaux qui doivent au quotidien répondre aux demandes les plus fantasques des créateurs de contenu.
1: Le magasin, est-ce que vous êtes chaud ce soir ?
2: On a une liste de matos qu'on doit aller chercher au stock et le mettre sur le chariot. Tu sais, c'est lourd tout ça.
3: Ah, on a l'habitude.
2: Ça va, Escobar ?
4: Bien sûr que ça va.
3: Tu as un trou, toi, dans l'oreille ?
0: C'est Boris Barou qui réalise cette série humoristique conçue pour le digital. La comédie, il a grandi avec. D'abord parce que son père se prénomme Olivier, la moitié du tandem Cadet-Olivier, et puis parce que Internet, il est tombé dedans quand il était tout petit.
5: J'ai d'abord été un spectateur. Moi, je regarde YouTube depuis que je suis tout petit. J'ai grandi aussi avec cette génération-là. En commençant à écrire et en commençant à réaliser, à jouer aussi, j'ai pu me faire ma place aussi sur YouTube et faire des créations, etc. Donc, je me suis toujours senti assez proche de ce milieu-là parce que c'est un levier. Quand j'ai vu que je voulais faire ça, de créer du contenu, de raconter des histoires, etc., ça m'a paru être le meilleur biais pour le raconter. Et au passage, évidemment, j'ai rencontré les Squeezie, les Cypriens, j'ai pu les regarder et aussi m'inspirer d'eux, qu'ils fassent de la fiction ou du divertissement. Je trouve qu'il y a beaucoup à prendre.
0: Et justement, au casting du magasin, on retrouve nombre de youtubeurs qui jouent leur propre rôle dans la série. Juju Fitcats, Étienne Moustache ou Justin Bisou. Si leur nom ne vous dit rien, vos enfants, eux, verront forcément de qui il s'agit. Rassurez-vous, parmi les guests, on trouve aussi quelques figures familières de notre bonne vieille télévision, comme Samuel Etienne et Jamy Gourmaud. Au total, 24 épisodes de 3 minutes maxi pour cette première saison. Car une série écrite pour les réseaux sociaux, ça signifie un format différent de celui de la télé, comme me l'a expliqué son réalisateur.
5: Oui, il faut pour moi faire attention à la plateforme de diffusion, à la manière dont c'est diffusé, à qui va consommer le contenu. Parce que voilà, il y a des codes et il ne faut pas non plus complètement s'en passer. Oui, il a été question de rythmer peut-être un petit peu plus la série, parce qu'elle est faite pour les réseaux sociaux que si on avait fait en 8x52 pour une plateforme, c'est pas la même dynamique. Je trouve ça intéressant de prendre en compte le biais de diffusion et de savoir coller à ça. Donc oui, il faut qu'on comprenne l'enjeu de l'épisode assez rapidement pour qu'il puisse rester et nous suivre.
0: Le magasin, c'est une série à découvrir cet été sur la plateforme France.tv. Et les coulisses télé sont à retrouver en replay, en podcast sur le site ici.fr. J'espère que vous allez bien. On se réveille ensemble ce mercredi matin en musique avec Mylène Farmer, nouveauté à qui le tour sur votre radio locale, 5h26.

0: Vous écoutez ici, avant de retrouver le 90 secondes sur votre radio locale et vos infos, justement, locales, il est temps d'accueillir Stéphane Bern pour son grand voyage quotidien dans l'histoire de France. Ce matin, Stéphane, retour au temps des crinolines et des couronnes impériales.
1: Avant les influenceuses et la Fashion Week, il y a eu Eugénie, première ambassadrice du luxe français. L'original, la vraie, sans filtre Instagram et sans placement de produits. Nous sommes le 30 janvier 1853, jour du mariage d'Eugénie avec Napoléon III. Le Conseil de Paris lui offre une parure de diamant à 600 000 francs. On est loin du collier de macaroni fabriqué pour la fête des mères. Diamonds are a girl's best friend. Mais Eugénie refuse. L'argent servira à créer l'Institut du Collier, un établissement de bienfaisance, grande princesse et grande classe. Mais pour son trousseau, elle ne se prive pas. 52 robes, des fourrures, des dentelles et un éventail médériaux. Eugénie l'a compris, la France du Second Empire veut retrouver l'éclat de Versailles. Place alors aux bals, aux soieries, aux crinolines qui s'élargissent à mesure que l'Empire s'affirme. Et pour ce faire, Eugénie s'entoure d'un jeune couturier anglais, Charles Worth. Ensemble, ils inventent la haute couture. Ils créent, elle incarne. Chaque robe devient une vitrine du savoir-faire français. On connaissait la règle des 5 fruits et légumes par jour.
2: Pour bien grandir,
3: mange au moins 5 fruits et légumes par jour.
1: Eugénie, elle, prend l'habitude de porter 5 robes par jour, et jamais la même. Les anciennes sont revendues aux Américaines, prêtes à payer cher un ourlet impérial. Et pour l'inauguration du canal de Suez, en 1869, elle en emporte 500. En 1870, quand l'Empire s'effondre, Eugénie troque la soie pour le gris et s'enfuit des Tuileries. On dit alors qu'elle n'a pris que 2 mouchoirs. En réalité, dans les mouchoirs, il y avait ses bijoux et un coffre bien garni. En octobre 2025, son diadème aux 2000 diamants volés au Louvre nous rappelle qu'en matière d'éclat, Eugénie reste inimitable.
0: Tous les matins à 7h06, Stéphane Bern voyage dans le temps. Ce mercredi également, ici, notre invité est un ou une libraire pendant l'été. Il vous recommande son roman Coup de cœur. Ce sera tout à l'heure, un petit peu avant 6h10. On ira du côté d'Amiens. Pour l'heure, il est 5h30. L'info en France et dans le reste du monde, c'est l'heure du 90 secondes avec Valentine Letès.
4: La France adopte l'aide à mourir. La loi a été publiée cette nuit au Journal officiel. Une fois parus les décrets d'application, les majeurs atteints d'une maladie grave, incurable, à un stade avancé, pourront s'administrer un produit létal en présence d'un soignant. Nos systèmes d'information comportent des faiblesses. Le ministre des Comptes publics le reconnaît publiquement et il s'excuse après le 3e piratage des données du fisc. C'est l'info du jour dans un instant. Les hackers revendiquent maintenant le vol de données de millions d'élèves et d'enseignants. La légionellose est de retour en Savoie. 3e mort de plus de 80 ans. Cette maladie infectieuse touche les poumons et se transmet par l'inhalation de micro-gouttelettes d'eau. Les autorités sanitaires recherchent toujours l'origine de la contamination. Un mois de flammes, de fumée et de cendres, mais ça y est, l'incendie du Gros Bessillon est éteint dans le Var. 5700 hectares de forêt ont été détruits dans cet incendie. Pour en venir à bout, 11 000 pompiers de France et d'Europe ont été nécessaires. Comment dissuader les visiteurs d'effectuer un salut nazi? Ça paraît fou et pourtant, c'est la question posée en ce moment entre les murs du musée de la Résistance de Besançon, où les saluts nazis dans la salle où un drapeau du Troisième Reich est exposé s'enchaînent depuis des mois. C'est la première astronaute française à quitter son vaisseau spatial pour se jeter dans le vide sidéral. Sophie Adnaud a passé hier plus de 6 heures dans l'espace pour réparer l'une des antennes de communication avec la Terre de la Station Spatiale Internationale.
0: Vous écoutez ici ce mercredi, il est 5h32 et l'info du jour, c'est cette 3e fuite dans les données du fisc.
4: Après celle dans la base des impôts, puis du cadastre, celle des successions. Une faille pas du tout de la même ampleur, selon la Direction Générale des Finances Publiques. Les informations volées sont, selon elle, Boris Allier, beaucoup moins sensibles.
5: Cette 3e intrusion a visé la plateforme des successions vacantes, un site méconnu, accessible à tous. Il permet notamment de consulter l'état des successions qui ne sont pas réclamées ou qui sont refusées par de potentiels héritiers. Amélie Verdier, la directrice générale des finances publiques.
6: Simplement, l'attaquant a eu accès
2: quelque part un journal des demandes qui dit que monsieur ou madame Intel a cherché à savoir si telle succession était vacante ou non. Je ne minimise pas le fait que c'est du vol de données, mais on n'est pas du tout sur des données fiscales.
5: Après les données fiscales et les données cadastrales, c'est donc une nouvelle preuve de la vulnérabilité des systèmes d'information, reconnaît le ministre des Comptes publics, David Amiel.
6: Certains systèmes sont anciens et donc plus lourds à sécuriser. Cette dette technique doit être réduite et la réduire exige d'y mettre des moyens humains et financiers qui sont absolument prioritaires.
5: Parmi les mesures promises, l'élargissement de la double authentification pour protéger les comptes professionnels des agents des impôts. Quant à l'audit mené par l'Agence de sécurité des systèmes d'information, ses résultats seront rendus le mois prochain.
4: Et le ministre des Comptes publics s'excuse. Ce qui est arrivé est insupportable pour les Français, ajoute David Amiel. Si vous êtes concerné, le fisc vous contactera directement par mail pour vous mettre en garde sur les risques. Mais d'ores et déjà, sur ici.fr, on vous explique comment protéger vos données, comment repérer un piège de phishing, une tentative d'hameçonnage ou quoi faire en cas d'usurpation d'identité avec notre chronique Vie numérique, vie privée.
0: Et elle est à retrouver évidemment en podcast. Merci Valentine. C'est le retour d'une perturbation ce mercredi sur une grande partie nord avec des nuages, des pluies et puis une perturbation accompagnée également d'une baisse des températures avec des pluies annoncées ce matin sur le Finistère, les côtes de la Manche, le Nord, le Grand Est. Nuageux aussi mais pas pluvieux a priori sur toute la façade ouest, la façade atlantique, alors que dans le sud en revanche le ciel va être dégagé, un temps ensoleillé et puis va faire chaud. 19 degrés ce matin à Biarritz, 15 à Aurillac, 20 à Strasbourg et 24 en milieu de matinée déjà à Montpellier. Puis cet après-midi, sur une large partie nord du pays, qui ira de la pointe bretonne jusqu'au Grand Est en passant par le bassin parisien, eh bien, le programme sera pluie, nuages et de l'humidité. Donc, pour la tendance, alors que dans le sud, le soleil va régner avec des températures estivales. Un mercure qui affichera par exemple 34 en Occitanie à Toulouse, 24 à Paris, 29 à Limoges, 34 pour la maximale à Montpellier et Perpignan. Comment ça se passe par chez vous ce matin? Vous nous le dites, vous nous l'écrivez surtout, comme l'a fait Didier en Auvergne, qui vit à Saint-Éloi-les-Mines. C'est dans le Puy-de-Dôme. Il a relevé ce matin, Didier, 16 degrés, un ciel mitigé, mais pour l'instant, pas de gouttes. Merci à vous, Didier. Dominette, elle vit à Cormontreuil. Ça se trouve près de Reims. Il fait 17 degrés. Puis 21 degrés prévus ce matin à Martin-le-Ginoux. C'est Alexandre qui nous donne l'info. Tiens, allez, une dernière pour la route. On part dans l'Avendou cette fois-ci où vit Eddy. Il fera 24 degrés ce matin. Ça se passe comme ça ici. On mélange et on croise les infos et les données. Ça s'appelle la météo ensemble et c'est ici, évidemment, sur votre radio locale.
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0: Écoutez-moi ça. C'est le son des années 80. Glenn Frey, montez le volume de la radio. Encore, encore, encore un peu. Enfin voyons, tant pis pour les voisins, on se réveille ensemble. Et après, il arrive ce qu'il arrivera. Bon réveil.

0: À l'époque, cette chanson, c'était sur la BO du film Le Flic de Beverly Hills. J'espère que vous allez bien. C'est mercredi matin, vous êtes ici et il est 5h40.
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0: Et ici, tous les jours, ensemble, on évite les arnaques. Aujourd'hui, Valentine, ce pourrait être un dicton. Qui peut arnaquer une fois, le peut une seconde fois.
2: L'arnaque à la double détente ou comment se faire arnaquer deux fois, coup sur coup, lorsqu'on reçoit un PV de stationnement par SMS. Aude Razo nous explique tout dans quelques minutes.
0: Et nous, on ne vous arnaque pas, on vous fait du bien, avec la musique notamment.
3: J'ai oublié.
0: Et Johnny, qui viendra susurrer dans vos oreilles d'ici quelques minutes. Pour l'heure, souvenir, c'était les années 90 avec une chanson qui, elle, ressemblait aux années 70, à la production, à la composition Lenny Kravitz, au chant, à l'interprétation Vanessa Paradis, Be My Baby. Merci d'être des nôtres ici.

0: Vous êtes ici. Le matin, on se réveille de bonne humeur et en musique. Dans un instant, c'est pas vrai, votre rendez-vous anti-arnaque.
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0: 5h43, chaque matin, c'est pas vrai, votre rendez-vous anti-arnaque avec vous, Aude Razzo. Aujourd'hui, vous nous alertez sur l'arnaque. La double détente, elle fait des ravages, c'est quand on se fait arnaquer deux fois, coup sur coup.
4: Oui, je vous raconte cette fois l'histoire de Florent. C'est un collègue, il m'a raconté ça l'autre jour. Florent reçoit un jour un texto pour un PV de stationnement. Il clique sur le lien qui lui est proposé et là, il tique un peu. Il me dit « je trouvais que le site était bizarre ». Donc il ne fait rien, il ferme tout. C'est là qu'arrive la deuxième arnaque, la seconde détente. Le soir même, son portable sonne. « Je suis votre conseiller bancaire », dit le monsieur au bout du fil. « Est-ce que vous n'auriez pas cliqué ce matin sur un site un peu étrange ?» Florent répond que oui, et le banquier, enfin le faux banquier, lui dit qu'un prélèvement de 2 400 € est en cours sur son compte en banque et qu'il faut réagir très vite. Il lui envoie une notification sur son téléphone. Florent clique et patatras, il ne voit pas qu'il est en train de valider le débit de 2 400 €.
0: Alors, est-ce que finalement Florent a pu se faire rembourser ?
4: Il a réussi, effectivement, et il a même réussi à faire arrêter le voleur. Je vous raconte, Florent comprend son erreur, il contacte sa banque, la vraie cette fois. La banque refuse tout net de le rembourser. Monsieur, vous avez validé ce paiement, vous êtes fautif, pas de remboursement. Mais là où Florent a beaucoup de chance, c'est que le voleur n'était quand même pas bien malin. Sur le débit, Florent voit écrit 2 400 €, Airbnb. En fait, son argent a été utilisé pour payer une réservation. Florent appelle donc Airbnb, l'entreprise le rembourse illico et cerise sur le gâteau, elle appelle la police. Et la police s'en va cueillir le malfaiteur dans le chalet savoyard qu'il avait réservé, pris la main dans le sac.
0: Merci Aude Razzo, il est 6h moins le quart en prévision de l'épisode du jour du monde merveilleux du vivant. Allez donc chercher un verre d'eau, promis, dans 5 minutes vous n'allez plus le voir différemment. Et pareil, ce sera grâce à Benoît Prospero qui arrive dans un instant. Le temps d'écouter Vita, ça fait mal sur votre radio locale. Merci d'être là.

0: être vivant, l'eau, tout simplement. Bonjour Benoît Prospero.
1: Et pourtant, bonjour à toutes et tous au programme Création, Mémoire et Glaçons. Et donc d'abord, première chose à savoir, sachez que sur la Terre, sur cette planète océan, l'eau ne se crée jamais. Elle circule, elle se transforme, elle voyage dans un cycle infini et fermé. Elle passe d'un réservoir à l'autre, de la mer aux nuages, du sommet des montagnes aux profondeurs des roches. Oui, elle change de forme, mais elle reste fondamentalement la même, et ce, depuis les premières vapeurs terriennes, en fait. C'est-à-dire il y a environ 4 milliards d'années.
0: Ça fait longtemps quand même.
1: Ah bah oui. Et à ce sujet, deuxième chose à savoir, l'eau a une mémoire. C'est-à-dire qu'avant d'arriver dans votre verre, l'eau que vous voyez a probablement séjourné dans l'immensité salée des mers, puis sous l'effet du soleil s'est envolée, s'est purifiée dans l'atmosphère. Puis le vent a poussé les nuages, alors elle est retombée sous forme de pluie, elle a ruisselé le long des versants et des feuilles d'un chêne, s'est infiltrée dans le sol à travers les couches de terre pour se reposer durant des siècles dans le silence des nappes phréatiques. Ou peut-être a-t-elle des vallées et des rivières, ces artères qui acheminent la vie jusqu'à vos cellules.
0: À moins qu'elle n'ait été épuisée par les racines d'une forêt.
1: Vous avez tout compris. Et alors, troisième chose à savoir sur l'eau, un glaçon flotte. Alors je sais, de l'eau dans de l'eau, ça peut paraître banal. Et pourtant, vous avez devant vous une anomalie miraculeuse aux propriétés qui semblent défier la logique et les lois de la physique. L'eau est plus légère à l'état solide qu'à l'état liquide. Et c'est pour cela que la glace flotte au lieu de couler. Et ça, qu'est-ce que ça change? Eh bien, sans cette petite curiosité physique, sans ce déséquilibre de la perfection, les fonds marins gèleraient entièrement et la vie n'aurait jamais pu s'épanouir. Appelle-moi Gecko et regarde-moi courir au plafond pour voir le monde à l'envers, le monde vivant. Et merveilleux, préservons-le. Et merci aux auteurs du livre publié aux éditions La Relève et La Peste qui s'intitule O-E-A-U, bien évidemment.
0: Merci Benoît Prospero. On va voir différemment notre verre d'eau. Bon verre d'eau à vous si vous êtes de l'autre côté avec les tartines, le café, le thé. L'eau, c'est la vie. C'est un bon slogan publicitaire ça. Il est 5h49, vous êtes bien ici, on se réveille ensemble.
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0: Et c'est à la une de la presse, comme tous les mercredis à cette heure-ci, des librairies aux quatre coins du pays vous recommandent leurs romans favoris.
3: Et ce matin, on part à Amiens, à la librairie Martel, où nous attend Marie Godefroy.
0: Bonjour Marie.
4: Bonjour Yoann.
0: On s'est déjà parlé il y a quelques semaines dans cette émission, vous êtes libraire à Amiens. Est-ce que lorsqu'on est libraire, on voit rentrer des clients différents du reste de l'année, quand on est en période estivale?
4: Tout à fait, on va avoir des clients touristes, donc de passage. On a aussi la chance en Haute-France d'être une terre vraiment touristique de par la baie de Somme, mais aussi de par l'histoire qu'on a par rapport à la guerre. Donc on a énormément de clients étrangers qui viennent également.
0: Les vacances d'été, c'est un moment privilégié pour se consacrer à la lecture. On a du temps, plus que pendant l'année. C'est le moment de se plonger dans un livre.
4: C'est un temps un peu suspendu, oui. On est peut-être moins pris dans les rouages de la vie quotidienne et on accorde peut-être un peu plus de temps à la lecture et c'est pour le plus grand bonheur des libraires.
0: Vous êtes libraire depuis 3 générations. Il y a un genre littéraire dont vous raffolez en particulier?
4: Moi particulièrement, c'est le polar, notamment depuis ces dernières années, on est passé vraiment sur un cran au-dessus en termes de polar. Nos auteurs et nos autrices polar abordent des thèmes sociétaux très intéressants sous un prisme toujours passionnant de l'enquête policière.
0: Ce matin, il ne sera pas question de polar, mais de recherche Lily désespérément. C'est le roman que vous avez choisi qui a la particularité d'être signé d'une autrice qui est de chez vous. Elle s'appelle Karen Ponte. En quelques mots, qui est-elle?
4: Alors, Karen Ponte, c'est une autrice qui a su s'imposer parmi les plus grands, les plus grandes. C'est effectivement une autrice qui est de chez nous, donc on en est assez fiers. Et qui est fidèle à notre librairie, c'est-à-dire qu'elle vient très régulièrement. C'est aussi sa façon de soutenir les libraires qui sont là à ses côtés jour après jour.
0: De quoi parle-t-il ce roman?
4: Lily, c'est une jeune femme qui est un peu victime des réseaux sociaux, c'est ce qu'on dirait aujourd'hui. À la suite du décès d'une de ses stars préférées, il y a un changement en elle qui va s'opérer. Dans son quotidien, tout doit être absolument parfait. Elle va décider de tout plaquer et de partir dans un village isolé qui a été inventé par l'autrice et qui s'appelle Valflore-les-Bains. Et loin de ses repères, Lily, elle va devoir affronter pour la première fois la solitude. Et ça, elle n'en a vraiment pas l'habitude. On va être entraîné dans un récit sur l'importance de se recentrer et de savoir déconnecter pour mieux se retrouver.
0: Vous avez trouvé des affinités avec le personnage principal, Lily ?
4: Moi, personnellement, pas forcément, parce que les réseaux sociaux, j'essaye de m'en tenir éloigné. En revanche, là où j'apprécie toujours l'écriture de Karen Ponte, c'est l'humour et la tendresse.
0: Recherche Lily.

0: Et désespérément, c'est le roman de Karen Ponte, Le choix de Marie Godefroy, à la librairie Martel à Amiens, qui fait partie du groupement des libraires Ensemble. Merci d'avoir été notre invitée ce matin, Marie.
1: Merci à vous, Johan.
0: Il est 5h52 dans La Tendance, ce mercredi, des hommes et des femmes qui divorcent sur le tard. C'est à venir, après Johnny. J'ai oublié de vivre. C'est pas vrai, il n'a pas oublié de vivre et surtout de faire de belles chansons. La voici, cette chanson incroyable sur votre radio locale, 5h52.

0: 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Dans quelques minutes, il sera à 6h, l'heure de retrouver les infos tout près de chez vous sur votre radio locale. Ça vous laisse le temps d'accueillir Muriel Jordan qui vient décrypter, comme tous les matins, la tendance du jour. Muriel, ce mercredi, on va s'intéresser au divorce tardif.
1: Oui, divorcer à 50, 60 ou 70 ans, c'est tendance. Et ça porte même un nom, les divorces gris. Référence, vous savez, aux cheveux grisonnants. Comme on vit de plus en plus longtemps, forcément, on peut avoir envie de se séparer au-delà de 50 ans. Continuer à faire la bouffe, la vaisselle, le ménage, quand on commence à avoir mal au dos et de l'arthrose. Je comprends que ça puisse vous gonfler.
2: Peux-tu, s'il te plaît, me donner juste un petit signe que tu m'aimes encore un peu?
1: Non, mais c'est vrai, quoi, vous l'avez remarqué, les seniors, ils font de plus en plus jeunes. Certains ont 75 ans, ressenti 27. J'en ai trouvé plein sur YouTube et sur les réseaux sociaux, tous très inspirants.
3: Là, je me suis sentie vraiment très à l'aise. C'est surtout vers mes 50 ans.
4: Bonjour, je m'appelle Nicole, j'ai 73 ans. Je marche, je fais au moins 10 000 pas par jour.
5: Je m'appelle Joël, j'ai 61 ans, je suis jeune retraité et je suis bénévole à un festival de musique.
1: Donc, si vous pensez que les personnes âgées passent leur vie derrière leurs fenêtres à épier les voisins, qu'ils sont dans les bus exprès aux heures de pointe ou qu'ils sont planqués derrière la porte d'entrée à regarder dans le Judas, c'est faux, enfin, en partie. Oubliez ces clichés, les seniors sortent, font la teuf, divorcent quand ils ne s'aiment plus et profitent d'une forme de liberté nouvelle.
0: D'autant que divorcer n'est plus quelque chose de honteux ni d'inconcevable comme ça l'était avant.
1: Oui, c'est d'ailleurs la première génération de retraités qui osent se séparer sans culpabiliser, sans se soucier du regard des autres. Ils ont besoin de renouveau, ils l'assument. Et attention messieurs, tremblez, parce que ce sont les femmes de plus de 60 ans qui sont souvent à l'initiative de la séparation. Elles hésitent moins à partir, même quand le mariage a duré des lustres. Logique, hein, elles vivent une indépendance financière et sociale qui n'existait pas comme ça auparavant. Autre cas de figure, des seniors qui sont ensemble, mais qui vivent séparément pour casser la routine, comme l'explique que cette retraitée au micro de M6.
6: On n'a pas envie d'être tout le temps ensemble, parce que quand on est ensemble, là je fais à manger, mais c'est pas une corvée. C'est le plaisir de savoir qu'on va partager un repas à deux. Alors que quand tu fais au quotidien tous les jours à manger, c'est pas tout à fait la même chose.
1: Bon, mais si on veut éviter le divorce gris et qu'on veut garder un mariage tout rose bonbon, pas facile, hein. D'où ma question posée à ce couple de seniors croisés dans la rue.
7: C'est quoi le secret d'un couple qui dure?
8: Oh là, ça fait depuis quand? Depuis 78 qu'on se connaît. 1978.
7: Oui, oui, c'est ça.
8: Ah, les tâches ménagères, bah oui. Bah,
7: elles sont partagées chez nous.
8: Oui, après, c'est
7: déjà. Elles ont toujours été partagées, d'ailleurs.
1: Ah, la charge mentale, un fardeau qui n'a pas d'âge. Bref, divorcer quand on est grand-parent, c'est de plus en plus tendance. Le divorce gris pour revoir la vie en rose est davantage accepté. Bon, bah moi sur ce, je vous laisse, hein, parce que ouais, je dois passer l'aspi. Dites-moi juste un truc. Quand vous avez divorcé, lequel des deux a eu la garde de l'aspirateur?
0: On vous répondra demain. Merci Muriel Jordan. C'était un plaisir de démarrer cette journée avec vous. On vous laisse avec toute l'équipe d'ici matin. Excellente journée.
9: Allez, merci beaucoup Johan. Bonjour à toutes, bonjour à tous. Ça y est, on est déjà à mi-chemin de cette semaine. C'est mercredi. Dehors, le jour va gentiment commencer à se lever. Peut-être que vous, en revanche, le réveil est un petit peu plus compliqué. Vous inquiétez pas, on s'occupe de tout pour démarrer jusqu'à 9h info. Mettez auprès de chez vous vos réactions, nos invités, de la musique et quelques bonnes idées, évidemment, pour profiter de ce mercredi d'été en pays catalan.
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9: Ici Roussillon, il est 6h.
11: 6h.
9: À 6h, toute l'actu à côté de chez vous avec Simon Colboc. Bonjour Simon.
12: Bonjour Loïc, bonjour à tous.
9: Et à la une, ce drame, une femme qui poignarde sa mère avant de se donner la mort.
12: Ça s'est passé vendredi dernier à Morellas, en Vallespir. Si l'état de santé de la mère semble s'améliorer, sa fille, elle, est décédée, Cyril Manière.
13: Vendredi dernier, vers 6h du matin, dans une maison en bordure du centre-ville de Morellas, les gendarmes interviennent. Dans la maison, ils découvrent deux femmes sérieusement blessées à l'arme blanche. Une de 40 ans, domiciliée à Morellas depuis 2 ans, et sa mère, âgée de 65 ans, qui, elle, vit à Serré, mais était donc au domicile de sa fille ce jour-là. Les circonstances du drame restent encore à clarifier. La fille a asséné des coups de couteau à sa mère, et elle a ensuite retourné l'arme contre elle, en se blessant donc au ventre et au bras. Les voisins ont entendu des cris, mais c'est bien la mère, blessée, qui a donné l'alerte et prévenu les secours. Les deux femmes ont été évacuées vers le centre hospitalier de Perpignan. La quadragénaire est morte quelques heures plus tard. Sa mère, sérieusement blessée, serait hors de danger. À Morellas, cette habitante n'était pas véritablement connue. Elle ne l'était pas défavorablement, en tout cas. Le parquet de Perpignan précise tout de même qu'elle était suivie pour des problèmes d'ordre psychiatrique.
12: Et vos infos, Cyril Manière, on les retrouve aussi sur le site internet d'ici Roussillon. Le choc à Cerbère, 40 emplois menacés au sein de l'entreprise DB Cargo Iberia, ex Transfesa. Cette société, c'est elle qui assure les changements d'essieux des trains de fret qui passent la frontière entre la France et l'Espagne. Faut rappeler que l'écartement des rails est différent entre les deux pays. Mais avec le développement de la ligne du tunnel du Pertus, eh bien, l'activité plonge à Cerbère. DB Cargo Iberia pourrait donc fermer d'ici la fin de l'année. Les salariés sont écœurés. Aucune solution de reclassement ne leur a pour l'instant été proposée. On les entendra tout à l'heure dans les infos de 6h30.
9: À Perpignan, la guerre des gauches continue.
12: Quasiment 6 mois après les élections municipales chaotiques, eh bien, nouvel épisode à gauche, cette fois devant la justice. Agnès Langevin, élue d'opposition, elle demande l'annulation du vote. Une audience est prévue le mois prochain devant le tribunal administratif de Montpellier. Agnès Langevin reproche à Mathias Blanc, un autre candidat de gauche avec qui elle voulait fusionner. Elle lui reproche d'avoir revendiqué, à tort, le soutien du PS et de Place Publique. Écoutez d'abord ce qu'en dit Mathias Blanc, qui fustige l'attitude d'Agnès Langevin.
14: La rancœur, si vous voulez, ça n'est pas un chemin, c'est pas un bon moteur politique. Et le maintien du recours, ben, signe cette obstination. Juridiquement, si vous voulez, les arguments qui ont été exposés dans la requête qui a été déposée sont faibles. Et je remarque surtout que, moralement, ils sont très critiquables parce que ils s'inscrivent dans un contexte où il y a eu toutes les manœuvres qu'on sait au niveau national pour obtenir des investitures que Agnès Langevin n'avait pas réussi à obtenir auprès des militants locaux. Et donc, je pense que non seulement ce recours ne tient pas juridiquement, même si c'est au tribunal administratif d'en décider, mais en plus que moralement et politiquement, il est condamnable.
12: Et de son côté, Agnès Langevin explique que ce recours ne vise pas seulement Mathias Blanc, mais qu'il vise surtout le maire, Louis Alliot.
15: Nous avons soulevé un certain nombre de griefs, des signatures litigieuses, la question des procurations, puisque un certain nombre de Perpignanais n'ont pas pu exercer leur droit de vote. Nous avons repris un autre recours, porté par la LFI, sur le positionnement de son bulletin de vote. Et nous avons aussi souligné l'insincérité du bulletin de vote de Mathias Blanc, qui se prévalait du soutien, notamment de Place Publique. Donc nous, notre objectif a toujours été le même, l'annulation de l'élection de Louis Alliot. Il n'y a pas d'autre motivation que celle-ci.
12: Alors faudra-t-il revoter à Perpignan ? L'audience est prévue le 17 septembre devant le tribunal administratif de Montpellier. Et dans le même temps, une figure de la gauche et du combat pour le droit des femmes vient de nous quitter. Yvette Roudy, elle vient de décéder à Cabestany. C'est là qu'elle vivait depuis 3 ans maintenant. Yvette Roudy avait été ministre des droits des femmes de François Mitterrand en 1981 et 1986. On lui doit notamment le remboursement intégral de l'IVG, l'interruption volontaire de grossesse. Yvette Roudy avait 97 ans.
9: 6h04 sur Ici Roussillon, le fisc, encore victime d'une attaque informatique.
12: Oui, c'est la troisième. Cette fois, les pirates s'en sont pris à la plateforme des successions vacantes. Il y a une semaine, les données fiscales de 350 000 particuliers et de 250 000 entreprises avaient déjà été dérobées. Des pirates informatiques prétendent aussi avoir mis la main ces derniers jours sur des données personnelles de plusieurs millions d'élèves français et de dizaines de milliers d'enseignants. Hier, le ministre des Comptes Publics, David Amiel, a présenté des excuses. Le vote pour décider du nom de notre département, plus de 42 000 votants. C'est ce qu'annonce en tout cas hier Nicolas Garcia, le vice-président du conseil départemental. Les bulletins vont maintenant être authentifiés, comptés. On devrait connaître les résultats rapidement. Pour rappel, nous avions le choix pour le nom de notre département entre Pyrénées catalanes, Pyrénées méditerranées ou bien la possibilité de garder le nom actuel, Pyrénées orientales. Il y a 82 ans, Perpignan retrouvait la liberté. Le 19 août 1944, les commémorations de la libération de la ville ont lieu cet après-midi à partir de 14h à 17h. Un hommage sera notamment rendu à Louis Torcatis, un compagnon de la libération.
9: Et puis le rugby et Bernard Gouta, nouveau sélectionneur du Maroc.
12: Oui, on connaissait Bernard Gouta, joueur, capitaine de l'USAP, entraîneur à l'USAP, mais aussi à Colomiers, à Carcassonne, à Clermont, à Agen. Voici désormais Bernard Gouta, sélectionneur. Nouvelle vie, nouveau défi, mais avec toujours le même appétit.
16: C'est un changement qui va permettre de me laisser beaucoup plus de temps justement pour travailler profondément sur le projet, sur les hommes, sur la visibilité, sur aussi l'objectif, c'est être le premier pays africain à se qualifier pour une Coupe du Monde. Ça serait quand même un exploit et je pense que le Maroc en a les moyens, notamment au niveau de nos U20, qui dans 4 ans auront 24 ans et c'est peut-être eux qui postuleront pour la qualification et aussi pour cette Coupe du Monde et aussi suivre les joueurs qui évoluent dans notre championnat français. français, que ce soit en top 14, Pro D2 ou en national. Donc c'est suivre aussi ces joueurs, aller les voir. Donc j'aurai un rôle entre la France et aussi le Maroc, où je veux vraiment développer le rugby local là-bas et amener des locaux sur les sélections nationales.
12: Et l'interview complète de Bernard Gouta, nouveau sélectionneur du Maroc. Interview complète sur notre site internet. Chez les Dragons catalans, encore un départ. Zach Lipovic fait ses bagages. Le deuxième ligne australien était pourtant sous contrat pour encore un an avec les Drax. Mais il va rejoindre Wakefield pour la fin de saison, avant de retourner l'année prochaine en Australie. Les Dragons catalans, eux, n'ont plus rien à espérer cette année en championnat. Et puis Sophie Adenau va-t-elle retourner dans le vide spatial ? C'est possible. Hier, l'astronaute française est sortie pendant 6 heures de la Station Spatiale Internationale. Mais elle n'a pu, comme prévu, changer une des antennes de télécommunication. Opération qui s'est avérée plus complexe que prévu. Une nouvelle tentative est envisagée dès la semaine prochaine. Peut-être donc avec Sophie Adenau. Ce n'est pas encore officiel.
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12: Notre météo alors, pour ce mercredi.
9: Ah bah écoutez, il y aura du soleil ce matin, ça sera un petit peu plus instable cet après-midi. Je vais y revenir, on n'a pas de vent ce matin, 40 km/h cet après-midi. Je vais y revenir maintenant tout de suite, les températures. Ce matin, grâce à vos messages sur le WhatsApp ici Roussillon, 04 68 35 5000. Vous pouvez communiquer avec nous aussi, hein. Vous pouvez dire bonjour à Simon, vous pouvez dire bonjour à Étienne, également
12: qui vous voulez.
9: À la Réal, à qui vous voulez. La page Facebook, le poste météo, on a 24 degrés chez Bruno, à Palo del Vidre, chez Marguerite, du côté du Lydia, 25 degrés. Ciel étoilé, mer calme, pas de vent pour le moment. Merci Marguerite. Et puis à Caillat, chez François, 24 degrés, pas de tramontane. Les températures cet après-midi.
12: Alors il faut en profiter de ce beau temps parce que ça va se couvrir. Exactement. Cet après-midi, ça va, risque d'orage. Et avec un temps qui va devenir lourd, 34 degrés prévus à Perpignan, jusqu'à 37 à Céret, 34 à Prades, 30 en montagne et des orages qui devraient se généraliser pour tout le monde, sur tout le département dans la soirée.
9: Exactement, Météo France qui prévoit un ciel donc chargé des risques d'orage sur le Roussillon, les Aspres, le Val-Espire, la Cerdagne, le Conflent, des éclairs, de la pluie probable également sur le canton du Canigou. Et puis, le risque incendie, il redescend certes d'un cran, mais vigilance toujours tout de même, vigilance orange, risque élevé, donc dans les Fenouillèdes, les Aspres, les Albères, les Corbières, le Roussillon, on reste prudent, interdiction de circuler sur les sentiers non goudronnés avec vos voitures.
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9: 6h09, tout va bien sur la route. Hein. Franchement, j'ai pas grand-chose à vous signaler à cette heure-ci. Ceci dit, vous êtes témoin de quoi que ce soit, un accident, un incident. Vous nous appelez 04 68 35 5000. Vous êtes nos yeux sur la route et on se fait votre relais. Mon cher Simon, notre histoire, vous et moi.
12: Gérard Blanc, bon réveil à vous.

0: C'est une autre histoire. Gérald Blanc sur Ici Roussillon.
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0: Mercredi 19 août, bonne fête aux Eudes et aux Jean Eudes. Oui, c'est très classe comme prénom aujourd'hui. C'est aussi la journée mondiale de la photographie. Et puis côté anniversaire, on commence avec un membre de Queen, une légende. Il s'appelle John Deacon, il fête ses 75 ans. Oui, c'est lui. C'est le bassiste de Queen, on lui doit ce riff légendaire. Et notamment l'écriture aussi d'Another One Bites the Dust, I Want to Break Free. John Stamos, l'inoubliable oncle Jesse de La Fête à la Maison, fête ses 63 ans. On aurait également souhaité aujourd'hui un bon anniversaire à Matthew Perry, né le 19 août 69, l'interprète de Chandler dans Friends aurait fêté ses 57 ans aujourd'hui. Une naissance qui a changé l'histoire de la mode également. Coco Chanel est né un 19 août, c'était en 1883. Gabrielle Chanel, de son vrai nom, à qui on doit évidemment la maison Chanel et le mythique parfum numéro 5. Enfin, petite référence musicale encore, en 66, en 19 août, les Beatles, c'était numéro 1. Ils étaient numéro 1 au Royaume-Uni avec Yellow Submarine et on a toujours une bonne excuse pour ressortir les Beatles. Allez, feu de camp, réchauffe au barbecue, gare aux brûlures avec les conseils de notre docteur Kierzek. C'est à suivre.
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0: Et bonjour à vous toutes, bonjour à vous tous et bonjour docteur Kierzek. Hein, surtout comme chaque matin on le passe en pleine forme avec lui. Des conseils santé ce matin, on évite les brûlures. Attention à vous en cuisinant. Bonjour docteur.
5: Bonjour à toutes et à tous. Les vacances, c'est aussi les soirées autour d'un feu, les grillades en camping, les réchauds pour le café du matin. Mais attention, chaque été, les brûlures liées à ces activités remplissent aussi nos urgences. Heureusement, elles sont presque toutes évitables. Première erreur à ne pas commettre, l'utilisation d'accélérateurs. L'essence, l'alcool, le kérosène, tout ce que vous voulez, mais ces produits vont faire exploser la flamme et vous brûler gravement au moment de l'allumage. Donc pour un allumage sécurisé, utilisez plutôt du papier journal, des allume-feu solides fait pour et du petit bois bien sec. Deuxième erreur, laisser le feu sans surveillance. On se laisse emporter par la convivialité, mais un feu, ça ne se délègue jamais. Si vous consommez de l'alcool autour du feu, désignez un conducteur qui ne va pas boire, justement, c'est le conducteur de vigilance, une personne sobre qui surveille les flammes. Troisième erreur, négliger le cercle de sécurité. Un enfant doit se tenir à au moins 1,20 m du foyer et un adulte à au moins 1 m. Et après avoir éteint le feu, c'est pas fini, parce que le danger disparaît pas complètement. Vous savez, les braises et les cendres, elles peuvent rester brûlantes pendant plusieurs heures. Il faut jamais les recouvrir de sable. Le sable va isoler la chaleur et le feu continue de couver sous la surface. Et un enfant qui marcherait dessus se brûlerait gravement. La seule méthode sûre, finalement, c'est d'éteindre vraiment le feu avec de l'eau. Et une petite astuce, si un adulte peut poser le dos de sa main au-dessus des cendres sans sentir de chaleur, c'est que le feu est vraiment éteint.
0: Alors parlons maintenant des réchauds de camping. Quels sont les risques spécifiques ?
5: Les réchauds à gaz ou à essence présentent plusieurs dangers. D'abord, le monoxyde de carbone, le CO. Les utiliser dans une tente ou un espace clos expose à une intoxication. Il n'y a pas d'odeur, c'est incolore, inodore, insipide. Et on commence à avoir des maux de tête, à avoir des vomissements. Donc il faut toujours y penser et surtout toujours les installer en extérieur, sur une surface stable et à l'abri du vent. Ensuite, il y a les fuites de gaz en cas d'odeur. Ne jamais allumer de flamme, contrôler les raccords avec de l'eau savonneuse avant chaque utilisation, voir que ça soit bien étanche. Et puis le dernier risque, ce sont les brûlures. Le brûleur atteint des températures élevées. Laissez toujours l'appareil refroidir complètement avant de le ranger ou de changer de cartouche. Et en cas de brûlure, vous savez, un seul geste, c'est refroidir immédiatement. On passe la zone sous l'eau tempérée pendant au moins 10 à 15 minutes. Et on n'utilise surtout pas d'eau glacée qui va aggraver les lésions. Allez, bon été, bonne santé à l'écoute d'ici, bien sûr.
0: Merci beaucoup, docteur. Vous retrouvez tous ces bons conseils. Vous pouvez les partager avec vos proches, vos amis, ceux que vous aimez depuis notre site ici.fr. Rubrique santé, It's My Life Talk. Avant de partir du côté de Saint-Cyprien, rejoindre Virginie Sinclair, visiter une jolie chapelle.

0: 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Talk, talk, it's my life à 6h20 sur ICI Roussillon. Bonjour. Construite il y a des siècles sur un ancien site appelé Villerase, la chapelle s'inscrit dans une longue tradition de lieux de culte implantés sur d'anciens sanctuaires païens, comme le faisaient souvent les Romains pour affirmer leur présence dans tout le bassin méditerranéen. Aujourd'hui, dans ma rue, avec Virginie Sinclair, ce patrimoine précieux est porté par l'association Art Sacré, Culture et Tradition Découverte.
1: Nous sommes sur le site de Villerase, de la chapelle Saint-Étienne, qui a été fondée il y a des siècles, sur un lieu, ça s'appelle Villerase, on ne sait pas très bien pourquoi, les Romains, pour asseoir leur autorité, avaient quadrillé tout le bassin méditerranéen. En fait, les lieux de culte ont été implantés sur des lieux de culte païens. Voilà.
2: Donc, et on est ici à Saint-Cyprien.
1: Voilà, tout à fait.
2: Vous, Odile, vous êtes la présidente de l'association Art Sacré, Culture et Tradition, et vous avez en charge un peu le gardiennage, entre guillemets, de cette chapelle.
1: Nous, on essaye de la faire vivre, que ce soit culturellement ou culturellement. Donc, nous organisons ce qu'on appelle les Jeudis de Villerase, tous les 15 jours pendant la saison. Nous avons des conférences avec un thème historique, patrimonial, etc. Voilà.
2: Bon, vous avez un parc incroyable avec des pins, un lieu très, très propice à des manifestations en extérieur.
1: Tout à fait. Et ça, c'est la mairie qui gère. Nous nous contentons de faire vivre à l'intérieur de la chapelle.
2: Eh bien, allons-y.
1: Allons-y. En fait, pendant des années, on était sur un des bras du Tech. Donc, la chapelle, elle s'est ensablée. Pendant des années, des générations ont essayé de vider le limon qui était apporté par les crues du Tech au XVIIe siècle. Les habitants en ont eu assez. Donc, il y avait un petit hameau qui existait, mais très vite, en fait, ça s'est dépeuplé. Et la chapelle était restée seule au milieu des vignes. Donc, cette partie-là, on voit l'abside romane, qui est la première. Vous voyez bien que ce sont des arcs romans. Après, il y a une partie qui a été agrandie au XIIe siècle. Et enfin, la couture, c'est ce qu'on appelle la partie arrière, qui a été restaurée donc au XIXe siècle. Donc,
2: avec des vitraux de couleur jaune, alors, comme le soleil.
1: C'est les ateliers Bulles de Verre et qui ont fait ça, et c'est vraiment une merveille. Ils sont vraiment dans une tonalité orangée et jaune. Quand il y a le soleil qui donne, c'est absolument merveilleux. Donc ça fait partie de la dernière campagne de restauration.
2: Et alors, qu'est-ce que c'est là, Odile ?
1: Pendant longtemps, les gens ont cru que c'était une fosse pour les baptêmes, un baptistère, mais pas du tout. Il y a quelqu'un qui est expert dans la fonderie des cloches qui nous a dit que c'était un moule à cloches. Et c'est pas la première chapelle où, en fait, je pense qu'ils se mettaient à l'abri de la tramontane.
2: C'est à nos pieds ?
1: C'est creusé dans le sol, même.
2: Et donc, c'est visible parce qu'il y a des dalles de verre et on peut voir à l'intérieur.
1: Voilà.
2: Et alors, dites-moi, cette chapelle, elle se visite, on peut venir quand on veut, ou il y a des horaires bien définis?
1: Elle peut se visiter, oui.
2: Vous êtes combien dans votre association?
1: On est une centaine.
2: Voilà. Merci beaucoup pour la visite.
1: De rien.
0: Merci. Merci beaucoup, Virginie Sinclair. La suite avec votre horoscope dans un instant. Pour l'heure, c'est la nouveauté en musique avec Zazie, peu importe.

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4: 6h27, c'est l'heure de votre horoscope avec Catherine Viguier. Catherine, aujourd'hui, c'est la réplique d'hier.
5: Alors, avec toutefois une évolution en soirée.
6: Bélier, si vous êtes perturbé en journée, au fil des heures, vous retrouvez de la légèreté.
5: Taureau, vous êtes encore très occupé, voire préoccupé par un lien amoureux ou professionnel.
6: Gémeaux, votre besoin d'indépendance est tel, tant pis si certains ne vous comprennent pas dans l'immédiat.
5: Cancer, un petit rappel dans votre combat, évitez d'être trop susceptible à ce que l'on vous dit.
6: Lion, pas question de renoncer. Envoyez vos messages, les résultats sont pour début septembre.
5: Vierge, vous êtes touchée que l'on fasse appel à vous. Peut-être êtes-vous un peu plus sage pour résoudre un souci.
6: Balance, il y a de la joie dans l'air et vous bénéficiez de cette ambiance, surtout en soirée.
5: Scorpion, vos idées sont prises en compte, ne vous inquiétez pas. Alors restez calme et confiant dans vos échanges.
6: Sagittaire, vos objectifs évoluent et dès ce soir, vous avez les rênes en main et vous avancez.
5: Capricorne, votre nature indépendante va avoir besoin de supporters, de soutien et c'est super bien.
6: Verseau, encore aujourd'hui, votre capacité à décider, à diriger et valoriser. En soirée, ce sera plus léger.
5: Poisson, vous partez pour ailleurs, vous changez de lieu, vous vous évadez grâce à un film ou une belle conversation.
6: Et pour nous tous, ce qui fait battre notre cœur passionnément, c'est qui, c'est quoi ?
4: Eh bien, c'est Catherine Viguier. Merci beaucoup.
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4: L'info dans les PO, Simon Colbox, c'est d'abord cette femme qui agresse sa mère avec un couteau avant de se donner la mort.
7: Ça s'est passé à Morillas vendredi, une femme de 40 ans, une habitante de la commune, qui blesse sa mère à l'arme blanche avant de s'infliger plusieurs blessures mortelles. Le pronostic vital de la mère de l'agresseuse lui n'est plus engagé. Un coup dur pour l'emploi dans les Pyrénées-Orientales, un coup très dur pour la commune de Cerbère. L'entreprise DB Cargo Iberia veut fermer ses portes. D'ici la fin de l'année, 40 salariés pourraient être licenciés, des salariés écœurés. Aucune solution de reclassement ne leur a été proposée pour l'instant. On va les entendre, ces salariés, juste après le tour d'actualité, Cyril Ardo.
8: Les excuses du gouvernement après une troisième fuite de données du fisc, les impôts, le cadastre et maintenant la base d'information des successions a été consultée par des hackers. Et ils revendiquent également le vol de millions de données à l'éducation nationale, celle d'élèves, de parents, de profs et du personnel. Nous avons désormais droit à l'aide à mourir en France. La loi promulguée est au journal officiel depuis cette nuit, uniquement destinée aux majeurs, atteints d'une affection grave ou incurable à un stade avancé. Les patients auront le droit de s'administrer un produit létal en présence d'un soignant lorsque les hôpitaux seront prêts. L'incendie du Gros Bessillon est éteint après quasiment un mois de flammes dans ce massif du Var, le déploiement de 11 000 pompiers et la destruction de près de 6 000 hectares. Deux Français emprisonnés au Togo. Le ministère des Affaires étrangères confirme sans donner le motif de leur arrestation dans le pays il y a un mois et dirigé depuis plus de 20 ans par Fornia Simbe, successeur de son père et où Radio France Internationale n'aimait plus depuis plus d'un an. Batteur historique du célèbre groupe ZZ Top, Frank Bird est mort à l'âge de 77 ans. Formé en 1969 à Houston, au Texas, le trio de musiciens, reconnaissable à leur barbe, est devenu l'un des groupes emblématiques du rock américain. 6h23 dans l'espace, Sophie Adnaud entre dans l'histoire. C'est la première astronaute française à quitter la Station Spatiale Internationale. La vidéo est à voir sur ici.fr.
7: Merci beaucoup Valentine Letès. À Cerbère, terminus pour l'entreprise DB Cargo Iberia. 40 emplois sur la sellette. DB Cargo Iberia, c'est le nouveau nom de l'entreprise Transfesa. L'entreprise qui assure le changement d'essieu des trains de fret qui passent la frontière. C'est une activité historique à Cerbère puisque l'écart des rails est différent entre la France et l'Espagne. Sauf que de plus en plus de trains de marchandises empruntent le tunnel du Pertus et oublie de passer par Cerbère. Selon sa direction, DB Cargo n'est plus rentable à Cerbère. Alors Alice Fabre, l'entreprise pourrait fermer d'ici la fin de l'année. Les salariés d'ailleurs, Alice, dénoncent un plan social sans possibilité de reclassement. Depuis plusieurs semaines, ils ont d'ailleurs commencé une grève du zèle.
9: Depuis plusieurs jours, les changements d'essieu pour passer la frontière espagnole se font au ralenti en gare de Cerbère sur les wagons de fret ferroviaire.
10: Nous, on n'a que ce levier pour faire valoir notre mécontentement.
9: Antoine Calero est délégué syndical Force Ouvrière.
10: Il y a 10 arrêts de travail en ce moment et les gens sont au plus mal. À l'état d'esprit, c'est au plus bas. Je prends mon cas, ça fait 30 ans de boîte que je suis là-bas. Certains, ils ont plus que moi, d'autres un peu moins. À peu près la moyenne, c'est 25-30 ans d'entreprise là-bas. Et du jour au lendemain, on part.
9: La direction de cette filiale de la Deutsche Bahn, l'entreprise publique ferroviaire allemande, justifie cette fermeture par une baisse de rentabilité du site. Mais ces difficultés ne datent pas d'hier. Et selon Antoine Calero, rien n'a été anticipé, pas même les formations pour permettre aux salariés de trouver un emploi ailleurs.
10: Moi, je devais par exemple faire une formation de conducteur de train avec une licence européenne, en marchandises et en voyageurs. Et bien, puisqu'ils ne voulaient pas payer un peu les déplacements et tout ce que vous voulez, l'après-midi, c'était fini, on n'y allait plus. Et pareil pour des formations d'agents au sol, ça aussi, ça a été annulé.
9: Les 40 salariés concernés espèrent maintenant qu'un repreneur sera trouvé avant la fin de l'année pour continuer l'activité du site.
7: Et l'entreprise DB Cargo n'a pas répondu à nos demandes d'interview. De son côté, Jean-Luc Gibelin, qui est le vice-président de la région Occitanie en charge des transports, Jean-Luc Gibelin demande à l'État d'investir pour sauver ce site ferroviaire industriel. Le maire de Cerbère, Christian Gros, lui, ne décolère pas. On l'entendra tout à l'heure dans les infos de 7h.
4: La météo avec un risque d'orage cet après-midi, orage et de la pluie en soirée. Mais ce matin, d'abord, mon cher Simon, c'est du soleil dans le ciel et pas de vent. Et puis, les températures à 6h34 grâce à vous sur le Facebook ici Roussillon. Je vous lis. Bernadette, bonjour. 15 degrés, vous êtes à Targassonne, à Canet-Plage. 25 degrés chez Paul. Bonjour Paul. Muriel, elle est à Collioure, 26 degrés. Et elle nous dit, Simon, que ses vacances terminent samedi. Triste ou net, vraiment triste ou net, pour citer Muriel.
7: Il reste encore quelques jours, Muriel.
4: Il reste encore quelques jours. Hein, 24 à Cerbère également. Du côté de chez Corinne, Météo France donc prévoit un ciel assez chargé avec des risques d'orages sur le Roussillon, les Aspres, le Val-Espire, la Cerdagne, le Conflent. Cet après-midi, des éclairs, de la pluie probable sur le canton du Canigou avant de complètement se dégrader en soirée sur l'ensemble du département où là, c'est des orages et de la pluie que l'on attend avec impatience qui pourrait arriver. Il est 6h34.
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4: Qu'est-ce qu'on y trouve dans la boîte ? Du jazz. Michel Jonas sur ICI Roussillon avant de partir prendre le bain.

0: Et jusqu'au bout, Michel Jonas sur Ici Roussillon. Il est 6h38.
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0: Près du Roussillon, dans le Val-Espire, les Fenouillets, dans Cerdagne, Cap-Cire. Bonjour à toutes, bonjour à tous. Bon réveil à l'écoute de la première radio locale des Pyrénées-Orientales. On va partir prendre le bain, on va répondre aux questions d'enfants, aux questions des grands aussi. On va plonger dans les océans avec l'heure du bain. C'est la série originale de l'été avec Louise Lempire, les scientifiques d'Océanopolis Axe à Brest. Et aujourd'hui, les glaçons, c'est pas que dans le verre. Hein.
4: C'est vrai qu'il y a des glaçons dans la mer ?
5: Il y a des glaçons dans certaines mers du monde, mais ils sont un peu plus gros que ceux qui sont dans ton verre de limonade.
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5: En Arctique, comme en Antarctique, se trouvent d'immenses glaciers. De grandes étendues gelées qui se font grignoter par la mer et par les vagues. Les morceaux de glace grignotés glissent et se décrochent pour former...
4: des icebergs.
5: Ça s'appelle le vélage. C'est le même mot qui est utilisé pour parler d'une vache qui donne naissance à son petit. Enfin, un petit qui doit être grand. Très grand même. Il doit mesurer au moins 4 mètres au-dessus de l'eau et faire près de 15 mètres de large. Aujourd'hui, le plus gros iceberg du monde s'appelle A23A. On le retrouve en Antarctique, tout au sud de la planète, et à l'heure où nous répondons à ta question, il fait 4000 km². Mais il y a des icebergs dans toutes les régions froides du monde, Terre-Neuve et Labrador, au Canada, mais aussi au Groenland. Et ces grands morceaux de glace sont surveillés de près pour protéger les bateaux qui naviguent et éviter une catastrophe comme celle du Titanic qui a coulé en avril 1912 après avoir percuté un iceberg.
4: Mais comment quelque chose d'aussi lourd flotte dans l'eau ?
5: Un iceberg, c'est de l'eau douce et la glace est plus légère que l'eau. Donc elle flotte, au moins en partie. La partie qui dépasse, celle que tu peux voir, c'est la partie émergée. Mais en dessous de l'eau, la partie immergée est monstrueusement grande. Elle fait au moins 7 fois la taille de ce que tu vois à la surface. Avec les changements climatiques, les icebergs fondent. Pourtant, leur surface est essentielle, puisque certains oiseaux nichent sur ces glaçons géants et les phoques y élèvent leurs bébés.
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0: Merci beaucoup Louise Lempire. Si votre chien tire sur sa laisse pendant les balades, notre vétérinaire a des conseils pour vous. Et ça arrive juste après cette courte pause.
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0: Et bonjour, il est 6h41, on est le 19 août. Aujourd'hui, il y a ceux dont le chien marche au pied, hein, tranquille, comme dans une pub, lorsque vous allez le balader. Et puis il y a les autres, ceux qu'on croise en train de se faire traîner, façon traîneau urbain. Alors si votre chien tire en laisse, rassurez-vous, vous n'êtes pas seul. Et on en parle avec le docteur Pierre Fabin, notre vétérinaire. Bonjour docteur.
8: Avoir un chien qui tire en laisse, c'est un peu le cauchemar des balades. On commence avec l'idée de prendre l'air et on finit avec une épaule en vrac. Pourtant, ce comportement n'est pas un caprice. Dans la majorité des cas, c'est juste que votre chien n'a jamais appris à marcher autrement. Un chiot explore le monde avec enthousiasme. Il tire vers une odeur, un copain, un truc qui bouge. Et si à ce moment-là, vous suivez le mouvement sans y prêter attention, vous lui apprenez que tirer, eh ben, ça marche. Résultat, à l'âge adulte, il est persuadé que la laisse sert à tirer son humain et pas à marcher avec lui. Et plus il grandit, plus ça devient vite un enfer.
0: Et donc c'est un problème d'apprentissage. Comment on corrige ça ?
8: Déjà, il faut reprendre les bases. Le premier exercice, c'est ce que j'appelle la laisse détendue. Quand votre chien tire, arrêtez-vous. Pas un mot, pas une engueulade, pas de geste brusque, devenez juste un poteau. Et quand il revient vers vous, ou détend la laisse, et la bien là, vous avancez. L'idée, c'est de lui montrer que la tension stoppe tout plaisir, et que la détente permet, elle, d'aller de l'avant. C'est très fastidieux au début, je sais, mais très efficace. Et bien sûr, récompensez-le quand il marche bien. Une petite friandise discrète, une parole douce, ça encourage les bons comportements. Et attention à la laisse en rouleur. C'est l'ennemi numéro un de la marche au pied. Ça encourage votre chien à rester en tension en permanence.
0: Mais il y a des races qui tirent plus que d'autres, non ?
8: Clairement, oui. Un husky ou un berger ont des instincts de poursuite ou de traction bien plus marqués qu'un cavalier King Charles. Mais quel que soit le chien, on peut améliorer la marche en laisse. Ça demande juste un peu de patience et de cohérence. Évitez juste d'être incohérent. L'empêcher de tirer une fois et le laisser faire une autre. C'est comme parler deux langues en même temps. Et surtout, n'attendez pas que la balade devienne un enfer. Mieux vaut corriger tôt que d'espérer un miracle plus tard. Et si vraiment vous êtes dépassé, il n'y a pas de honte. Un bon éducateur canin peut tout changer. Et après tout, il vaut mieux investir dans quelques cours d'éducation que dans une séance d'ostéo pour votre épaule.
0: Merci beaucoup, docteur, pour tous ces conseils au quotidien. À retrouver sur votre site ici.fr et l'application ici que vous avez déjà, j'imagine, sur votre téléphone. 6h44 dans un instant. Vos messages sur le Facebook, le WhatsApp ici Roussillon. Je vais regarder tout ça, on fait un point. Et bien sûr, les messages vocaux que vous nous envoyez au quotidien au 04 68 35 5000 pour annoncer un événement à côté de chez vous, par exemple. Bien, tous les matins dans les 3 plus, j'en fais une sélection et je vous les diffuse. Vous restez par là pour l'heure Calogero. Retour en 1987 sur ici Roussillon, la première radio locale des Pyrénées-Orientales qui vous accompagne partout avec vous tous les jours. Bonjour, bon réveil.

0: Ah, ce rire de Calogero sur ici Roussillon, 6h48, c'est l'heure pour moi. Eh bien, de vous lire, je recommence par le WhatsApp, hein. C'est l'application tout à fait normale. Vous enregistrez le numéro ici Roussillon 04 68 35 5000. Et puis, vous pouvez nous envoyer des messages vocaux, des messages écrits comme André, à l'instant, il y a 3 minutes, hein, précisément, qui dit, du côté de Prades, de temps clair, 20 degrés, une légère brise marine. Il vous souhaite, il nous souhaite aussi un excellent mercredi. Merci beaucoup, André. Sur le Facebook, vous êtes nombreux aussi. Ce matin a commenté cette très belle photo de Camille Gillon, une auditrice, elle nous l'a envoyée hier, d'ailleurs un petit indice pour essayer de savoir où cette photo a été prise. N'hésitez pas à donner vos réponses en commentaire sur ce post météo de la page Facebook ici Roussillon. Puis tant qu'à y être, Jacqueline nous dit bonjour, et bien bonjour Jacqueline. 28 degrés également au boulot dans le jardin de Nanou. Bonjour Nanou, bonjour aussi Daniel Bandia, elle nous dit à Cabestany, le ciel est dégagé, 24 degrés. On a Nathalie aussi. Alors Nathalie, elle est en Touraine. Elle nous écoute depuis la Touraine. Il fait 20 degrés à cette heure-ci. Ça nous fait bien plaisir. Vous avez le bonjour d'ici Roussillon. Et 19 degrés à Riom, chez Emmerich. Sans oublier Catherine, qui nous écoute depuis Bonpasse, 22 degrés. Les événements que vous organisez autour de chez vous, les événements qui comptent pour vous dans votre village ou aux alentours, vous voulez nous en parler, vous voulez les mettre en avant sur votre radio ici Roussillon, vous pouvez, c'est très simple, nous envoyer un message vocal depuis l'application WhatsApp. C'est toujours le même numéro, 04 68 35 5000, et puis tous les jours, on se fait un plaisir de les diffuser à la demi-heure de chaque heure dans les ICI Express, et les matins, c'est les 3+, j'en fais une sélection de 3 vocaux, et je me fais un plaisir de vous le faire découvrir. On commence avec 2 très beaux marchés, ça va se passer du côté de Collioure. On écoute Isabelle.
1: Cette semaine, les marchés des créateurs en scène vous offrent 2 représentations exceptionnelles de 17h à 23h. Première scène le mercredi 19 août sur le port de Bagnouls-sur-Mer, puis acte 2 le jeudi 20 août à Collioure, au Faubourg. Artisanat local, pièces uniques et fait main, venez applaudir le talent de nos créateurs passionnés. Merci ici Roussillon.
0: Merci beaucoup Isabelle. Prochain vocal. Ah, c'est une voix qui vous est familière, hein. Il vous fait chanter à l'année sur les ondes d'ici Roussillon. C'est un très grand artiste catalan. Voici Julio León.
2: Bon dia tout homme. Attention, grand concert ce 22 août au Théâtre des Verdures de Saint-André avec Julio León et toute son équipe. On vous y attend, nombreuses et nombreux, pour venir profiter de toutes ces chansons en catalan. Ça se passe ce 22 août au Théâtre des Verdures de Saint-André.
0: Merci beaucoup Julio León, hâte de vous retrouver, de vous voir sur scène, et puis sortez les agendas direction Canet en Roussillon le 6 septembre prochain.
3: Bonjour à tous. Le dimanche 6 septembre, c'est le retour de la Swimming Canet, la course de nage en eau libre pour tous, de 500 mètres à 5000 mètres, initiés, non-initiés, débutants, champions. Tous les bénéfices seront reversés à la SNSM de Canet. Les inscriptions sont ouvertes sur le lien bit.ly/swimmingcanet. Ça s'écrit bit.ly/swimmingcanet attaché.
0: Merci beaucoup Claude, merci à vous toutes et tous pour ces découvertes au quotidien. C'est grâce à vous, c'est grâce à vos vocaux que vous nous envoyez donc sur le WhatsApp ici Roussillon. Vous pouvez vous lancez-vous, allez-y, rentrez le numéro, le WhatsApp, un petit message vocal, une vingtaine de secondes, vous restez appuyé comme ça sur le micro, un joli sourire, du dynamisme, et puis nous, on s'occupe de vous diffuser à l'antenne. C'est pas chouette tout ça. La suite avec le numérique qui peut-être parfois vous rendre fou, on en parle avec de l'humour évidemment, et avec Fred Ballard. Mais d'abord, With or Without You, YouTube, YouTube, YouTube, autant pour moi, 6h52, vous me pardonnez? Allez, c'est gentil, venez m'offrir le café, ça sera avec plaisir qu'on vous reçoit à la station. With or Without You, YouTube pour vous réveiller.

0: With or Without You, U2. C'est sorti en 1987. Hein. Ça a été un énorme carton du côté des États-Unis en titre extrait de l'album de Joshua Tree. Dans 4 minutes, même pas, les infos de la rédac avec Simon Colboc autour de chez vous. Et juste avant ça, on va retrouver Fred Ballard, l'humour en tube, Anne Dorval, Marc Labrèche ou encore Gad Elmaleh qui se prépare pour vous faire rire.
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0: J'espère que vous passez une belle matinée en train de déjeuner, déjà sur la route du travail, au travail ou peut-être en vacances. Merci d'avoir choisi la première radio locale du pays catalan, c'est ici Roussillon. Le numérique, vous le savez, il est partout, on ne peut plus s'en passer. Et c'est vrai que grâce au numérique, on communique beaucoup plus vite, enfin pas toujours. Dans l'humour en tube, Fred Ballard a noté quelques lenteurs.
7: Si vous êtes satisfaite de votre message, faites le 1.
8: Ah ben non, je ne suis pas satisfaite.
7: Si vous voulez recommencer, faites le 2.
8: Le 2 ?
7: Vous avez fait le 2. Si vous êtes satisfaite d'avoir fait le 2, faites le 1.
9: Voilà, bah heureusement que depuis, on est passé au SMS, qu'on met un quart d'heure à écrire, ou aux messages vocaux qu'on envoie pour ne rien dire, et que tout le monde écoute en accéléré. Bon, ceci dit, quand on appelle certains services clients, il y a toujours de quoi devenir dingo.
8: Et là, je sais pas, là, qu'est-ce que je fais, mais je sais pas.
7: Votre temps est écoulé. Hein ? Faites le 5 si vous voulez 10 secondes afin de faire le 3 parce que vous avez fait le 2, ou faites le 6 pour 10 secondes pour faire le 4 si vous avez fait le 1 parce que vous vouliez faire le 2. Faites le 7 pour recommencer, le 8 pour entendre ses choix de nouveau, ou le 9 pour ne pas réécouter ses choix. Pour recommencer, faites l'étoile. Faites l'étoile sur le clavier.
8: Non, mais fallait le dire, ça, l'étoile, là.
9: Oui, petit rappel, hein, il y a une étoile sur les claviers. Faire l'étoile avec son corps, ça marche beaucoup moins bien. Mais merci Anne Dorval et Marc Labrèche pour ce tuto comico-numérique hein, qui nous rappelle que rien ne vaut une vraie communication téléphonique.
10: Ok, d'accord. Ok, top, cool. Ok, kiss, love, peace. Top, cool, ok, yes, top. Ok, flex. Ok, tu raccroches moi ou je raccroche toi? Pardon, on raccroche à trois. Ah bon? On peut pas, on est que deux là.
9: Oui, alors c'est vrai aussi que les conversations téléphoniques entre humains ne sont pas toutes méga constructives. Hein. Merci à Gad Elmaleh de nous le rappeler. Mieux vaut rire à trois que raccrocher à deux.
0: Ah bien, pas mal, merci beaucoup Fred Ballard. Allez, un petit point SNCF, vous qui peut-être allez prendre le train à 7h57 à Perpignan en direction de Portbou, terminus. Petite mauvaise nouvelle pour vous, puisque exceptionnellement, ce train TER 86-967 s'arrête à Cerbère, hein, donc une gare avant Portbou.
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0: 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Bonjour, il est 7h.
11: 7h.
0: 7h, l'actu autour de chez vous avec Simon Colboc. Et d'abord ce drame en Vallespir à Morillas. Une femme de 65 ans a été agressée au couteau par sa propre fille.
12: Oui, ça s'est passé vendredi après avoir blessé sa mère. La fille s'est ensuite donné plusieurs coups de couteau mortels, Augustin Ourlier.
13: Des coups au niveau du ventre et des bras, des blessures fatales. Cette femme âgée de 40 ans est décédée après son arrivée à l'hôpital de Perpignan vendredi. Sa mère, en revanche, elle serait désormais hors de danger. Vendredi, c'est elle, d'ailleurs, la mère qui a prévenu les secours vers 6h du matin. Quand les gendarmes arrivent, ils découvrent les deux femmes à Morellas dans une maison près du centre-ville. C'est là donc que vivait la fille. Sa mère, elle, est installée à Serré. Une enquête a évidemment été ouverte. La femme décédée habitait depuis 2 ans à Morellas. Dans la commune, elle n'avait pas fait parler d'elle. Selon le parquet de Perpignan, elle était suivie pour des problèmes psychiatriques.
12: Et les informations aussi sur ce drame à Morellas, les informations sur notre site internet.
0: À Cerbère, le maire monte au créneau pour défendre les 40 salariés de DB Cargo.
12: Oui, le site DB Cargo de Cerbère, menacé de fermeture d'ici la fin de l'année. DB Cargo, ex-Transfesa, c'est une entreprise spécialisée dans le changement d'essieux des trains de fret entre l'Espagne et la France. L'écart des rails est différent entre les deux pays. DB Cargo, indispensable donc à Cerbère pour que les trains passent la frontière. Sauf que ces trains de marchandises sont de plus en plus nombreux à opter pour le tunnel du Pertus. Le site de Cerbère ne serait plus rentable, donc, selon DB Cargo, 40 emplois sont menacés. L'avenir de la gare de Cerbère aussi est en jeu. Le maire de la commune, Christian Gros, est inquiet, très remonté aussi contre les doubles discours.
11: On dirait que le site de Cerbère a vocation à être abandonné. Je vous dirais que j'ai le sentiment un petit peu qu'on se bat contre des moulins à vent, pourtant les mêmes personnes qui prônent le transport le plus décarboné possible, donc le transport ferroviaire. Il suffit de se trouver sur les axes routiers et autoroutiers pour voir que les axes autoroutiers sont saturés par les camions. Cerbère serait en capacité, avec ses moyens de levage et autres, d'intervenir sur les trains de la région. Donc on a un savoir-faire. On a le matériel de levage et de levage lourd. Et en plus, si on parle d'axe méditerranéen, on sait très bien que le site du terminal du port de Barcelone est saturé pour expédier tous ces trains sur les voies TGV. Ça n'empêche que la ligne Perpignan-Cerbère reste la ligne oubliée.
12: Et un plan social a déjà été présenté aux 40 salariés de DB Cargo à Cerbère. Mais selon les syndicats, aucune solution de reclassement n'est proposée. Les syndicats espèrent donc un repreneur. L'hiver dernier, l'entreprise DB Cargo avait annoncé la suppression de 6000 emplois à travers toute l'Europe. Vous avez là aussi les infos sur le site internet d'Ici Roussillon. L'union de la gauche à Perpignan, ce n'est pas pour demain. Après une campagne des élections municipales marquée par les divisions, place maintenant au règlement de compte devant les tribunaux. La candidate Agnès Langevin attaque un de ses ex-concurrents de gauche, Mathias Blanc. Elle l'accuse d'avoir utilisé à tort les logos du PS et de Place Publique. Une audience est prévue le mois prochain devant le tribunal administratif de Montpellier. La rancœur n'est pas un bon moteur, répond Mathias Blanc. Agnès Langevin, elle explique que son recours ne concerne pas seulement Mathias Blanc. Agnès Langevin attaque aussi le maire de Perpignan, Louis Alliot, et demande carrément l'annulation de toute l'élection. Audience prévue à Montpellier le 17 septembre. Les excuses du gouvernement hier après une nouvelle attaque informatique contre le fisc. Ces dernières semaines, l'administration fiscale a été piratée à plusieurs reprises. Les données fiscales de 350 000 particuliers et de 250 000 entreprises ont été dérobées. Alors, le ministre des Comptes publics promet un plan pour renforcer les défenses face aux cyberattaques. Si vous êtes concerné, le fisc va vous contacter directement pour vous mettre en garde sur les risques. Mais d'ores et déjà, sur ici.fr, on vous explique comment protéger vos données. La loi sur la fin de vie publiée au Journal officiel aujourd'hui. Cette loi crée un droit à l'aide à mourir, mais sous plusieurs conditions. Elle concerne les patients qui sont seulement majeurs, atteints d'une infection grave et incurable en phase terminale ou avancée. Si le patient est éligible, il pourra s'administrer lui-même un produit létal en présence d'un soignant. Si le malade ne peut pas s'en charger, c'est un soignant qui pourra injecter ce produit létal.
0: Et 7h04 sur votre radio ici Roussillon, elle a été la première ministre des droits des femmes.
12: C'était en 1981, ministre de François Mitterrand. Yvette Roudy est décédée hier à Cabestany. Elle avait 97 ans. Yvette Roudy s'était battue pour notamment obtenir le remboursement de l'IVG, l'interruption volontaire de grossesse, comme ici à l'Assemblée nationale, archives de 1982.
14: En tant que femme, en tant que médecin et mère de 6 enfants, je vous affirme qu'aucune femme dans l'obligation d'interrompre sa grossesse le fait de gaieté de cœur à la légère sans réfléchir. Oui, le remboursement est un acte de justice sociale. Non, il ne banalisera pas l'interruption volontaire de grossesse.
12: Yvette Roudy, une figure du combat pour le droit des femmes. Écoutez, Monique Hernandez, elle fait partie du collectif Droits des Femmes 66.
15: Beaucoup de tristesse, parce qu'il se trouve que je l'ai rencontré dans ma carrière militante. J'étais entre 81 et 85 responsable départementale des jeunes socialistes. Et en fait, elle était venue à l'université d'été des jeunes socialistes. Voilà, donc je l'ai rencontré. Quelqu'un de très disponible, très facile d'abord. D'un côté, le souvenir de quelqu'un qui a vraiment changé la vie. Puis la situation actuelle où il y a encore, il faudrait encore appliquer la loi, quoi. Voilà, il faudrait appliquer la loi. Elle aussi, elle savait que c'était la lutte était toujours pas finie parce qu'elle avait sorti en 95, donc 10 ans après avoir été ministre, un bouquin qui s'appelait Mais de quoi ont-ils peur ? Un vent de misogynie sur la politique. Et puis en 2020, elle a encore sorti un livre qui s'appelle Lutter toujours. Voilà, donc c'est la leçon qu'elle nous donne pour l'avenir.
12: Yvette Roudy est décédée donc hier à Cabestany, là où il vivait depuis 3 ans. Elle avait 97 ans. Le rugby, une légende de l'USAP, devient sélectionneur du Maroc. Bernard Gouta va tenter de qualifier le Maroc pour une Coupe du Monde. Ce serait une première pour un pays africain. C'est son premier poste de sélectionneur. Interview complète de Bernard Gouta sur notre site internet. Le rugby à 13, comme si c'était les soldes en ce moment chez les Dragons catalans, alors que le club n'a plus rien à jouer ou espérer cette saison. Encore un joueur qui s'en va. Cette fois, c'est Zach Lipovits. Il lui restait pourtant encore 1 an de contrat, mais l'Australien va finir la saison avec Wakefield avant de retourner l'an prochain en Australie. Et puis, tout nu, au milieu des vignes, les vignerons de Caramani organisent une journée de vendange très, très spéciale le 5 septembre prochain. Des vendanges dans le plus simple appareil, tout nu. Alors, pourquoi ces vendanges? Est-ce que il faut absolument faire le buzz pour sauver les vignes de Caramani? Est-ce qu'on en est arrivé là? Arnaud Delonca sera avec nous tout à l'heure à 7h30. C'est le président, justement, de la cave coopérative des vignerons de Caramani.
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12: Il fait beau ce matin, attention, ça se gâte dès cet après-midi, des orages pour tout le département.
0: Oui, en effet, Simon, ce matin donc d'abord avec du soleil, pas de vent et les températures que vous nous donnez sur la page Facebook ici Roussillon, le poste météo avec cette très jolie photo d'ailleurs. Elle vient d'où cette photo? Quel village est dessus? Vous pouvez nous le dire en commentaire. Bonjour Nicole, vous êtes à Corsavie, à côté d'Arles-sur-Tech, 21 degrés ce matin chez vous, 19 à Urbania, chez Camille, 25 à Saint-Hippolyte chez Janine. Bonjour Janine, bonjour Didier aussi, 25 degrés du côté d'Argelès. Cet après-midi donc ça se dégrade hein, sur le département, des nuages, des orages, à l'exception des fenouillades et du littoral. Ailleurs donc de la pluie prévue, pluie et orages qui s'étendront à la totalité des Pyrénées-Orientales dans l'après-midi. Et puis le risque redescend d'un cran aujourd'hui, mais reste important tout de même, vigilance orange sur les fenouillèdes, les aspres, les alberts, les corbières et le roussillon. On reste donc prudent, il est interdit de circuler sur des routes non goudronnées avec vos véhicules.
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0: En parlant de véhicules, je jette un coup d'œil sur la route, sur vos routes en pays catalan. Tout roule, hein, cette heure-ci, pas grand-chose à vous signaler. Ça pourrait évidemment changer. Vous n'hésitez pas à nous signaler si vous êtes témoin de quoi que ce soit sur les routes du pays catalan au 04 68 35 5000. Africa, Rose Laurence.

0: par le visage. Africa Rose Laurence sur Ici Roussillon, il est 7h12.
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0: Passe vite, hein. Eh oui, bon réveil si vous êtes en train de petit déjeuner à l'écoute d'Ici Roussillon. Bonjour, merci d'être là. Votre premier jeu de l'été, de la journée, évidemment, arrive dans un instant. Du coq à l'âne en joli cadeau à gagner, en gros pack loisirs là pour toute la famille du côté des Angles. Vous allez adorer. Et puis, dans un instant, mon œil dans le projecteur avec Gérald Roux. On va parler de la rentrée littéraire qui arrive à grands pas.
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0: Gardons l'œil de Gérald Roux à 7h14 dans cette dernière partie de l'été. On jette un regard sur ce qui nous attend d'ici la fin de l'année. Et ce matin, c'est la rentrée littéraire.
10: La rentrée littéraire, beaucoup de livres, beaucoup moins de lecteurs. Dans les jours, dans les semaines qui viennent, jusqu'à fin octobre, environ 460 romans vont débarquer dans les rayons de vos librairies et de vos grandes surfaces. Au même moment, il y aura la promo des écrivains, invités des télés, des radios, interviewés par la presse écrite, sur les réseaux sociaux, et les éditeurs commanderont de grosses campagnes de publicité. Ce sera l'occasion de belles découvertes et de s'évader grâce à un bon roman, mais au-delà de l'aspect artistique, ce flot de nouveautés littéraire a quelque chose d'étourdissant, car les sorties de livres, c'est aussi une affaire de volume qui peut paraître disproportionnée par rapport au lectorat. En moyenne, chaque année en France, 190 000 tonnes de livres sont transportées par les éditeurs vers les points de vente. Les livres restent en moyenne 3 mois en rayon nouveauté, et comme un livre en chasse un autre, environ 20% de ce qui a été livré est renvoyé à l'éditeur, ce sont les invendus. Et quand ils sont retournés, les deux tiers des invendus vont au pilon, c'est-à-dire qu'ils sont détruits et partent au recyclage. En face, il y a nous, les lecteurs, qui lisons de moins en moins. Selon le baromètre 2025 du Centre National du Livre, seuls 56% des personnes interrogées se disent lecteurs réguliers. Une baisse de 5 points en 2 ans. Le temps de lecture, lui, a baissé de 10 minutes. Seuls les seniors lisent plus. À l'autre extrémité de la pyramide des âges, la dégringolade de la lecture chez les jeunes, qui décrochent à l'adolescence, surtout les garçons. Pour se divertir, ils passent 10 fois plus de temps sur un écran que face à un livre. Et il faut encore savoir qu'un tiers des 16-19 ans ne lisent pas du tout, c'est particulièrement net dans les milieux les plus pauvres. Tout ça n'est pas vraiment étonnant quand on connaît l'importance des smartphones dans nos vies, des images qui nous happent, des notifications qui nous perturbent. Ce qui reste surprenant, c'est que le volume de livres expédiés chaque année soit toujours aussi démesuré.
0: Un petit peu de lecture et toujours votre radio dans un coin. Voilà qui fait du bien. 7h16, petit coup de cœur agenda avant de vous proposer de jouer ensemble avec la sélection du Coq à l'âne. Je vous amène à Saint-Laurent-de-la-Salanque ce soir. C'est les apéros d'Arago de 19h jusqu'à 23h. Rendez-vous donc place. Ben oui, Arago, pour profiter d'une soirée assez conviviale et musicale en plein air. Il y aura des food trucks salés, sucrés pour manger sur place. Petite soirée d'été toute simple. On mange, on profite de la musique et de l'ambiance en plein cœur du village de Saint-Laurent-de-la-Salanque. En plus de ça, ben, évidemment, l'entrée, elle est gratuite.
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0: Pour le cadeau du jour, direction Les Angles, avec un gros pack loisirs qui va faire plaisir à toute la famille pour 4 adultes. Au programme, sensation forte avec la Loubac Mountain, luge sur rail de 2 km de descente jusqu'à 40 km/h. 4 entrées pour vous, 4 entrées aussi pour aller vous faire plaisir en VTT au Bike Park des Angles. Intérieur, extérieur, j'ai Massin, sauna, hammam. Là, je vous parle forcément d'Angléo. 4 entrées pour Angléo. On est bien ? On est très très bien. Je vous attends au 04 68 35 5000.
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0: Ce n'est rien. Julien Clerc sur Ici Roussillon. Très bon réveil.

0: Ce n'est rien. Enfin non, ce n'est pas rien quand même. Julien Clerc sur Ici Roussillon.
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0: C'est votre jeu de l'été sur Ici Roussillon. C'est à la façon du juste prix, entre 0 et 1000 mètres, entre le coq et l'âne, el burro catalá. On a caché un cadeau au maître prêt, à vous de le trouver. Je vous laisse 30 secondes et je vous aide, c'est plus, c'est moins. Bonjour Noémie.
2: Bonjour, bonjour tout le monde.
0: Nous sommes dans l'Aude avec vous, du côté de La Palme.
2: Et oui, c'est bien ça.
0: C'est chouette La Palme.
2: Oui, c'est cool.
0: Il y a la mer.
2: C'est chouette. Oui.
0: Et vous aimez la montagne, vous?
2: Oui, on préfère la montagne.
0: Eh oui, vous étiez au Bouillou ce week-end.
2: Exactement. On s'est régalé. C'était vraiment super.
0: Je sais tout, Noémie. Je sais tout de votre vie. Je sais aussi que vous avez déjà joué avec nous au Coq à l'âne et que vous avez perdu.
2: Oui, au tout début de l'été. Et oui, j'avais perdu.
0: Allez, on va se concentrer parce que là, il y a un joli cadeau. Vous qui aimez la montagne, direction les Angles avec trois expériences. La première, c'est la Loubac Mountain, 2 km de descente à travers la forêt et le domaine skiable sur une luge, sur rail, 430 mètres de dénivelé. C'est génial pour 4 personnes. Pour 4 personnes aussi, deuxième cadeau, direction le Bike Park des Angles. C'est un domaine de montagne qui est consacré là pour le coup au VTT en été avec 5 niveaux de difficulté. Et après toutes ces sensations, troisième et dernière expérience pour 4 personnes aussi, de la détente chez Angléo, Balnéo et spa, bassin intérieur, vue sur les Pyrénées, j'ai hydroma sans sauna. On est bien là, non?
2: On est très bien.
0: Eh bien, on y va. 30 secondes, c'est parti.
2: De 300.
0: C'est plus.
2: 400.
0: Plus.
2: 500.
0: Plus.
2: 600.
0: Plus.
2: 800.
0: Plus.
2: 900.
0: Moins.
2: 910.
0: Non, mais moins.
2: 850.
0: C'est moins.
2: 803.
0: C'est plus.
2: 802.
0: C'est plus.
2: 806.
0: Plus.
2: 810.
0: Plus.
2: 812.
0: Plus.
2: 813.
0: Plus, beaucoup plus.
2: 860.
0: Moins.
2: 850.
0: C'est fini, Noémie.
2: Oh.
0: Aïe, on s'est carrément emmêlé des pinceaux là. Allez, 900, je vous dis moins, vous me dites 910 un petit peu après. Vous savez ce qu'on va faire la prochaine fois vous jouez? Vous prenez un stylo, vous notez ce que vous me dites en même temps. Comme ça vous permet de suivre.
2: Incroyable.
0: Je suis désolé, Noémie.
2: C'était combien?
0: C'était 835 qu'on cherchait.
2: Ok, bon.
0: Je vous dis à bientôt.
2: Merci.
0: Désolé. À très vite, au revoir.
2: Au revoir.
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0: Ah, comment j'aime pas ça, là, les déçus dès le matin. Oh, je vous embrasse, Noémie. Vous rejouez quand vous voulez, 04 68 35 5000. Alors, le malheur des uns fait le bonheur des autres. Dans, allez, 6, 7, 8 minutes à peu près, nouvelle sélection avec double dose de cadeaux, double ration pour vous. C'est la règle, hein, quand un cadeau est perdu, on le cumule avec le suivant. Il y a moyen d'être très très gâté. We all are one, Jimmy Cliff.

0: Cliff sur votre radio locale, ici Roussillon, avant de jouer, avant les infos, on revient.
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0: Bonjour à toutes, bonjour à tous. Nous sommes le 19 août. Vous écoutez ici Roussillon. On va faire un point météo dans un instant avec évidemment vos messages que vous nous écrivez sur le Facebook ici Roussillon et le WhatsApp. Mais pour l'heure, l'info dans les PO, c'est d'abord cette femme qui agresse sa mère avec un couteau avant de se donner la mort.
7: Ça s'est passé à Moreia. C'était vendredi. Une femme de 40 ans, une habitante de la commune, qui blesse sa mère à l'arme blanche avant de s'infliger plusieurs blessures mortelles. Le pronostic vital de la mère de l'agresseuse, lui, n'est plus engagé. Dans un instant, tout autre chose, des vendanges naturistes. Oui, des vendanges tout nus. C'est prévu le 5 septembre dans le département à Caramani. Le président de la cave des vignerons de Caramani est notre invité. On va le retrouver juste après le tour de l'actualité avec vous, Valentine Lottès. Il est 7h30 et d'abord, ces nouvelles attaques informatiques contre le fisc.
8: Une troisième fuite de données au fisc, les excuses du gouvernement et maintenant les hackers revendiquent un piratage à l'éducation nationale face au risque d'usurpation d'identité et de tentative d'hameçonnage. Votre radio ici vous explique comment vous protéger dans toutes ces situations avec notre chronique Vie numérique, vie privée sur notre site internet. Après 4 années de débats, la loi sur la fin de vie est promulguée par Emmanuel Macron. Parue cette nuit au journal officiel, elle instaure l'aide à mourir en France, une sorte de suicide assisté pour les patients condamnés qui souffrent le plus. Plus une flamme ne brûle dans le massif du Gros-Bessillon, l'énorme incendie du Var est désormais éteint, près d'un mois après le début du feu et environ 6000 hectares réduits en cendres. Comment empêcher les saluts nazis? La question paraît folle et pourtant, elle se pose au musée de la Résistance de Besançon où ils s'enchaînent depuis le début de l'année à chaque fois dans la salle où un drapeau du Troisième Reich est présenté. Des poissons morts par milliers à la surface de ce qu'il reste d'un lac dans les Landes. Quelques dizaines de centimètres d'eau, selon nos reporters. L'image du carnage sur ici.fr. La cause de cette baisse de niveau brutal est encore floue. Sécheresse, chaleur, le lac de la Jules sert également à l'irrigation de champs de maïs. Jouer la Ligue des Champions, l'Olympique Lyonnais peut encore y croire. Après son nul, un partout contre les Turcs du Fenerbahçe hier soir, le match retour à Lyon, c'est mercredi prochain.
7: Merci beaucoup Valentine Lottès. C'est donc une première dans notre département. Des vendanges naturistes, même pas une feuille de vigne. Ça se passe le 5 septembre prochain, c'est à Caramani. Bonjour Arnaud Delonca.
9: Bonjour.
7: Vous êtes le président de la cave coopérative des vignerons de Caramani. Alors expliquez-nous pourquoi vendanger tout nu, c'est quoi le but de la manœuvre ?
9: Alors, pourquoi des vendanges à touristes? Bon, c'est une question que nous le pose beaucoup, là, depuis que nous avons commencé, annoncer ces vendanges, jeudi dernier. Bon, la réponse est finalement assez simple. Nous voulions faire découvrir, autrement notre métier, notre terroir et notre cave. Nous sommes une petite cave coopérative où nous sommes 30 adhérents. On a environ 170 hectares. On est en plein cœur du Fenouillède. Nous avons, bon, après des vignerons passionnés, un beau terroir, de très beaux vins. Mais il est vrai que nous manquons de visibilité.
7: Donc vous faites tomber la chemise et le pantalon pour faire le buzz.
9: Eh ben c'est ça. Mais parfois il faut trouver des idées différentes pour faire parler de notre territoire et donner aux gens de venir à notre rencontre.
7: Et est-ce que ça fonctionne? Est-ce que vous sentez que l'initiative fait parler?
9: Oui, ça fait très parler. Oui. Je vous cache pas que de nombreux médias nous appellent depuis le début de la semaine.
7: Alors ça coûte 10 euros par personne pour participer avec le petit déjeuner et le repas du midi pris en charge. Est-ce que vous avez déjà des inscrits?
9: Oui, nous avons des inscrits. Oui, nous avons des inscrits, mais depuis lundi en fait. Hein.
7: Vous en avez combien?
9: D'inscrits, je pense qu'il y en a hier après-midi, il y en avait une quinzaine d'inscrits.
7: Il reste de la place aujourd'hui?
9: Comment ?
7: Il reste de la place, c'est
9: il
7: quoi la jauge ?
9: Il reste de la place, oui. On ne sait pas combien on va se limiter encore. Il reste de la place, bien sûr. Voilà, par contre, on a des appels. Je pensais que ça se limiterait un peu à l'Occitanie, par contre, on a des appels un peu de partout en France.
7: Donc, effectivement, ça, c'est tout bon pour la notoriété du vignoble de Caramani, déjà.
9: Oui, du vignoble de Caramani. Si ça peut faire parler aussi des vins du Roussillon, tant mieux. Ça serait une bonne chose.
7: Tout le monde peut venir, même si on n'a jamais vendangé ?
9: Oui, exactement. Bon, ça sera une journée qui va être ludique, hein. C'est pas de la vendange pure et dure, hein.
7: Est-ce qu'il n'y a pas un risque de se blesser aussi quand on vendange tout nu et qu'on n'a jamais vendangé?
9: Non, je pense pas, hein. De toute façon, si vous vous coupez le doigt, que vous soyez habillé ou pas habillé, c'est les doigts qu'on se coupe en général, hein.
7: Oui. Vous serez tout nu, vous aussi?
9: Je pense que je vais jouer le jeu comme tout le monde.
7: Ah oui, obligé, hein.
9: Obligé.
7: Merci beaucoup, bon. Arnaud Delonca. Vous êtes le président de la cave coopérative des vignerons de Caramani. C'est donc le 5 septembre, cette journée vendange naturiste. Pour s'inscrire, il y a deux solutions. Soit le téléphone, 04 68 84 51 80, 84 51 80. Ou bien on peut s'inscrire aussi sur le site internet, hein, tout attaché, vignerondecaramani.com.
0: Vin nature,
7: voilà. Vin nature.
9: Non, ça sera pas du vin nature, par contre. Pour la suite.
7: Merci beaucoup, Arnaud Delonca. Bon, excellente journée à vous et bonne vendange. Au revoir.
9: Merci. Au revoir.
0: Partez pas en reportage sur.
7: On ne sait pas encore qui va y aller pour la radio. C'est un tirage au sort qui est prévu.
0: Allez, un petit tour du côté de la météo dans le ciel. Ça va se dégrader au fil de la journée avec des orages, hein, qui vont éclater partout sur le département en soirée. Mais d'abord, ce matin, il va faire beau avec un grand soleil généralisé sur tout le département. Il n'y aura pas de vent. Mais alors, qu'est-ce que ça donne au niveau des températures là, maintenant, tout de suite à 7h35? Eh bien, je vous le dis grâce à vous. Il me suffit de vous lire, parce que vous êtes tous les jours au taquet, hein, très actif sur la page Facebook ici, Roussillon. Le poste, d'ailleurs, le poste météo, là, du jour, avec une très, très belle photo. Alors, qui on a? Est-ce que je suis sur le WhatsApp, là? Voilà, on a Bernard à Serré, 7h35, il nous dit 22 degrés. On a les délices de Sarah. Oh là là, avec une photo de c'est quoi, ça? Des chouquettes. Oh, ça a l'air excellent. Je sais pas si c'est des chouquettes, mais ça a l'air... Des petites brioches. Oh, ça a l'air bon. Bonjour et merci, il va faire 35 degrés chez vous. On a également un Los Mazos Daniel, 23 degrés actuellement. Et puis sur le WhatsApp aussi de la radio, 04 68 35 5000, on a Mamie Bien-Aimée qui m'écrit et qui dit qu'il fait 24 degrés actuellement du côté de Canet-en-Roussillon. On a Monique aussi sur le WhatsApp, 19 degrés. En terrasse, là, il est en train de déjeuner à Bayestavi. Ça me fait bien plaisir de vous lire. Cet après-midi, donc, le ciel se dégrade partout, sauf dans les fenouillades et le littoral a priori. Pour les températures, vous comptez 34 degrés à Perpignan, 35 du côté de Saint-Michel-de-Yot, 34 à Prades, 37 à Serré, 33 si vous êtes à Cerbère et à Sayagouz, il fera 30 degrés. Et puis alors, en soirée, risque d'orage, de forts orages et de pluie que l'on attend d'ailleurs avec grand plaisir partout sur le département.
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0: Deuxième jeu de la matinée. Bonjour le coq. Sur Ici Roussillon. Alors, c'est vrai que tout à l'heure, Noémie, malheureusement, aïe, elle n'a pas trouvé. Donc, j'ai une bonne nouvelle pour vous. C'est-à-dire qu'on cumule le cadeau. Ça veut dire quoi? Ça veut dire que, oh là là, vous allez vous faire plaisir, hein. Parce que d'abord, c'est tout un pack. Expérience, aventure et plaisir du côté des Angles, c'est-à-dire la Loubac Mountain pour 4 personnes, c'est une luge sur rail, mais aussi vous irez visiter le Bike Park des Angles, domaine qui est en été consacré au VTT de descente, 5 niveaux de difficulté pour profiter des pistes selon votre niveau, pour 4 personnes aussi. Et après toutes ces sensations, eh bien direction Angléo, c'est de la balnéo, c'est du spa avec des jets hydromassants, sauna, hammam, grotte de sel, évidemment un bassin, des bassins intérieurs avec vue sur les Pyrénées pour 4 personnes. Et puis, ben, un nouveau cadeau. Eh oui, vous partez direction, eh bien, le musée de la préhistoire de Tautavel pour remonter le temps. Voilà, cet été, des visites et des ateliers autour du feu, de la chasse ou encore de l'art préhistorique. Et puis, ben, on va pas s'arrêter là. Ben non, direction le Cap Cyr aussi pour descendre sous terre à la grotte de Fontrabiouze. C'est la plus haute grotte aménagée d'Europe à partir à plus de 1500 mètres d'altitude. Donc, si on compte bien, ça fait 1, 2, 3, 4, 5 cadeaux, rien que pour vous. 04 68 35 5000.
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0: Et avant de jouer, le grand sommeil, vous en sortez peut-être. Bonjour, bienvenue sur Ici Roussillon, c'est Étienne Daho.

0: sommeil à l'heure du réveil sur ici Roussillon. Étienne Dao.
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0: C'est fantastique. J'aime le sort, j'aime comment les choses sont faites parfois. Dans ce coq à l'âne, on accueille Julien. Bonjour Julien.
3: Bonjour Loïc.
0: Bonjour. Vous êtes commercial, vous vendez du vin.
3: Exactement.
0: Et comme par hasard, du vin de Caramani.
3: C'est ça.
0: Je sens que vous allez faire 2-3 vendanges, vous.
3: Malheureusement, je ne serai pas là. Je suis un congé.
0: Ah, quel dommage. Les fameuses vendanges naturistes du côté de Caramani, dont on a parlé il y a un instant avec notre journaliste, Simon Colbock. Bon, nous, on est là pour jouer avec, vous l'avez entendu, j'imagine, une farandole de cadeaux.
3: Oui. Un très beau cadeau.
0: Ah oui. La Loubac Mountain, la Luche sur Aille aux Angles pour 4 personnes. Le Bike Park pour 4 personnes. Angléo, pour 4 personnes, toujours. Ça, c'est le premier pack, direction les Angles. Et puis, alors, puisqu'il n'a pas été gagné hein, dans le premier coq à l'âne de la journée, je le rappelle. Et puis, le cadeau de cette heure-ci, hein, c'est le musée de la préhistoire à Totavel et, de retour dans le Cap-Cyr, Grotte de Fontrabuse. Mais pour ça, il va falloir trouver où il est caché, ce cadeau. Vous êtes prêts?
3: Je suis prêt.
0: Je vous laisse 30 secondes, c'est parti.
3: 500.
0: C'est moins.
3: 400.
0: C'est moins.
3: 300.
0: C'est moins.
3: 200.
0: C'est plus.
3: 250.
0: C'est plus.
3: 280.
0: C'est moins.
3: 270.
0: C'est moins.
3: 260.
0: C'est moins.
3: 255.
0: C'est plus.
3: 256.
0: C'est plus.
3: 257.
0: C'est plus.
3: 258.
0: C'est gagné.
4: C'est gagné.
0: Bravo Julien.
3: Super.
0: Bon, ça a été une balade de santé pour vous. Hein.
3: Ah ouais.
0: Je vous ai senti, mais alors... Tout chousse, hein. Vraiment, sacré déhanché. C'est parfait. On a gardé les pieds parallèles. Bravo. Vous allez vous régaler, là. Je pense que vous allez passer une fin d'été incroyable. Merci beaucoup.
3: Merci.
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3: Ici Roussillon.
0: Mais oui.
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0: L'été touche doucement à sa fin, mais pas question de fermer les portes à PortAventura World. Le parc reste ouvert et continue d'accueillir les visiteurs avec notamment toutes les nouveautés lancées cette année. On fait également le point sur ce qui va arriver les prochains mois avec Emma Descro, responsable vente pour le marché français. Bonjour Emma.
6: Bonjour Loïc.
0: Quel premier bilan vous tirez de cette saison 2026 à PortAventura World?
6: Alors cette année a été encore une très belle saison pour Aventura World. Puisque c'est vrai que c'est une destination, c'est plus seulement un parc thématique, mais une vraie destination avec du coup les 3 parcs à thème et les 10 hôtels. Et c'est vrai qu'on a eu des visiteurs qui sont venus de toute l'Europe, qui sont venus en famille avec les jeunes enfants, mais aussi entre amis. Donc c'est vrai que c'est une saison où nous sommes très satisfaits et le client français qui a été bien évidemment au rendez-vous.
0: Est-ce que vous pensez que les nouveautés que vous avez lancées cette année dans les plusieurs parcs de PortAventura World ont particulièrement séduit les visiteurs et c'est une des raisons pour lesquelles ils reviennent ou viennent pour la première fois?
6: Alors en effet, cette année a été particulièrement riche en nouveautés. Donc effectivement, la dernière nouveauté qui a ouvert ses portes très récemment, c'est le Makamanu Jungle. Donc c'est à PortAventura Park, c'est un parcours en fait hein, suspendu de 135 mètres dans la zone de la Polynésie avec en fait des cabanes perchées, des tunnels de cordes, des toboggans. Donc vraiment une expérience totalement immersive et participative pour toute la famille. Donc cette nouveauté a ouvert ses portes il y a maintenant un petit peu plus de 15 jours et a eu un très très bon accueil de la part du public. Et puis la deuxième grande nouveauté, ça a été Coral Bay, la légende perdue, donc au sein de Caribe Aquatic Park, avec effectivement une extension de plus de 6000 mètres carrés, en plus des 50000 mètres carrés qui existent, avec une nouvelle aire également pour toute la famille. Donc voilà, c'est un investissement quand même majeur et qui a permis vraiment d'agrandir l'offre du Caribe Aquatic Park. Et puis après, effectivement, on a eu d'autres nouveautés un petit peu moins majeures, on va dire, pendant toute la saison. On a eu également l'ouverture des points de rafraîchissement au sein du parc. C'est vrai qu'on a vécu...
0: Il a fait chaud, hein.
6: Voilà, il a fait chaud, donc ça a été très bien accueilli également de la part de nos clients.
0: Mais pour Aventure, on ne s'arrête pas à la fin de l'été. Non, la saison est loin d'être terminée. Qu'est-ce qui attend les visiteurs après la saison estivale?
6: Alors en effet, hein, Port Aventura World reste ouvert jusqu'au mois de janvier de l'année suivante. Là, donc on est encore pendant cette saison estivale. Et puis à partir du 19 septembre, on va rentrer dans la période d'Halloween, hein, qui est une période adorée par tous les visiteurs. Donc avec toute une thématisation, bien évidemment, au sein du parc, les spectacles également qui sont réadaptés, et puis l'apparition des passages de la terreur. Et on aura également un nouveau passage de la terreur à partir de cette saison.
0: Ouais, c'est vrai qu'on frissonne aussi du côté de Port Aventura à l'occasion d'Halloween. On frissonne gentiment, bien sûr, ça reste familial. Merci beaucoup, Emma. À très bientôt du côté de Port Aventura.
6: Merci beaucoup, à très bientôt.
0: La suite direction le marché du jour. Et puis bien sûr, avant 8h, nous retrouverons Stéphane Bern qui va nous faire voyager. Voici Louane avec Fiat.

0: Louane à 7h50 sur ici au Sion. J'attendais qu'il aboie le chien, toujours. C'est devenu une règle quand on écoute ce titre de Louane. Allez, on part sur le marché. C'est le moment producteur, agriculteur du coin. Ça me fait toujours bien plaisir. Bonjour Nicolas.
1: Et bonjour à tous. Oui, ici on a la pêche à Argelès Village. On a la pêche parce qu'elle est sous toutes les déclinaisons. Ah. Blanche, jaune, nectarine. Voilà, on pêche pas vie, on se régale. C'est que de la couleur, c'est que du bonheur. Et ici, c'est encore bien l'été. Tout le monde est là, des beaux foulards, des beaux... Ben, on a l'apérothérapie avec Mathieu, on a des beaux bijoux avec Stéphanie. Voilà, puis bon, tout, dans toutes les rues d'Argelès, c'est encore un beau marché qui se prépare là pour aujourd'hui. Tout le monde s'affaire, voilà. Et il fait beau, pas de vent, tout va bien.
0: Ah ben j'ai vous êtes rodé Nicolas, j'ai plus rien à faire avec vous moi. Il m'a mis au chômage. Voilà. Non mais c'est vrai qu'Argelès plage c'est sympa, mais alors Argelès village, faut pas le manquer ce village, il est très beau, c'est propre, c'est nickel, c'est agréable, voilà. On s'y sent bien Argelès village et
1: voilà, n'hésitez pas, on vous attend. Avec plaisir.
0: Ah ben merci beaucoup. Bon, vous l'aurez compris hein, Nicolas, il fait des fruits et légumes en bio et biodynamie, c'est ça?
1: Voilà, c'est ça. Bon, à Saint-Nazaire, hein, on a le domaine sur le Mas Terricouille à Saint-Nazaire. Voilà, depuis 1967, les parents se sont mis en culture biodynamique. Voilà.
0: Eh bien.
1: Un bel hommage à eux. Ouais.
0: Merci beaucoup, Nicolas.
1: Avec plaisir. Bonne journée à vous.
0: À très vite. Merci beaucoup. Retenez bien son nom à 7h52 pour savoir qui seront nos champions de demain avec Olivia Leray qui met en lumière sur votre radio ici au Sion cet été les sportives qui compteront dans les années à venir. Et ce matin, Olivia?
2: Jonas Chollet, parce qu'en plein été, c'est quand même pas mal de se prendre un peu de fraîcheur dans le visage. Alors je vous emmène faire du snow avec Jonas Chollet. Il aura 18 ans dans quelques mois et il est spécialiste du snowboard cross. Vous savez, c'est ce parcours, cette course à quatre avec des bosses et des virages que vous avez certainement regardé aux Jeux Olympiques cet hiver. Il s'est mis sur un snow à 3 ans, Jonas. Son grand frère avait déjà commencé, ses parents étaient moniteurs. Basique. D'ailleurs, c'est le papa Julien qui l'a entraîné en premier. À la bonne franquette, à la débrouille. Il découpait des petits carrés de coton pour les mettre dans le caleçon de ses petits garçons pour pas qu'ils se fassent mal s'ils tombent. Et puis Jonas va choper le truc. Il va tout gagner chez les jeunes et débouler en équipe de France pour rejoindre son grand frère. En décembre dernier, il a même fini devant lui sur une étape de Coupe du Monde. Les Chollets devant, les autres derrière. Jonas, premier sur le podium. Aidan, deuxième. Mais les places, ça veut rien dire. Franchement, la rivalité, ça n'existe pas entre eux. Ils se taquinent, ils se chambrent, ils se tombent dans les bras. Ils sont pas l'un.

0: contre l'autre. Non, ils sont ensemble pour faire perdre les autres, aussi potes que frères. Ils ont même découvert les Jeux Olympiques, je vous le disais, ensemble cet hiver. Jonas, il devait pas être de la partie, mais il a été l'invité surprise de dernière minute grâce à sa victoire de décembre. Il termine sixième des Jeux Olympiques à 17 ans, si vous me suivez bien. Quand il ne fait pas du snow, il surfe. Quand il ne surfe pas, il fait du skate. Jonas ne connaît pas les jours de repos. Il connaît la glisse partout, tout le temps. Et puisque les prochains Jeux Olympiques d'hiver sont dans les Alpes, venez, on lui dit à dans 4 ans.
1: Merci Olivia Leray. Avant 8h, on va retrouver Stéphane Bern. Ça va visiter les couronnes impériales aujourd'hui. Mais avant ça... Ah, c'est bien ça pour se réveiller. En douceur, Sexual Healing. C'est Marvin Gaye sur votre radio locale. 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

0: Sympa ça pour se réveiller. Hein. Avec ici Roussillon, Marvin Gaye, Sexual Healing.
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0: On est le 19 août, bonjour à tous, bon réveil, et vous aimez Stéphane Bern ? Bon ben ça tombe bien, il est là avec nous ce matin, il nous fait voyager au temps des crinolines et des couronnes impériales.
6: Avant les influenceuses et la Fashion Week, il y a eu Eugénie, première ambassadrice du luxe français. L'original, la vraie, sans filtre Instagram et sans placement de produits. Nous sommes le 30 janvier 1853, jour du mariage d'Eugénie avec Napoléon III. Le Conseil de Paris lui offre une parure de diamant à 600 000 francs. On est loin du collier de macaroni fabriqué pour la fête des mères. Diamonds are a girl's best friend. Mais Eugénie refuse. L'argent servira à créer l'Institut du Collier, un établissement de bienfaisance, grande princesse et grande classe. Mais pour son trousseau, elle ne se prive pas. 52 robes, des fourrures, des dentelles et un éventail médériaux. Eugénie l'a compris, la France du Second Empire veut retrouver l'éclat de Versailles. Place alors aux bals, aux soieries, aux crinolines qui s'élargissent à mesure que l'Empire s'affirme. Et pour ce faire, Eugénie s'entoure d'un jeune couturier anglais, Charles Worth. Ensemble, ils inventent la haute couture. Ils créent, elle incarne. Chaque robe devient une vitrine du savoir-faire français. On connaissait la règle des 5 fruits et légumes par jour.
7: Pour bien grandir,
8: mangeons moins 5 fruits et légumes par jour.
6: Eugénie, elle, prend l'habitude de porter 5 robes par jour, et jamais la même. Les anciennes sont revendues aux Américaines, prêtes à payer cher un ourlet impérial. Et pour l'inauguration du canal de Suez, en 1869, elle en emporte 500. En 1870, quand l'Empire s'effondre, Eugénie troque la soie pour le gris et s'enfuit des Tuileries. On dit alors qu'elle n'a pris que 2 mouchoirs. En réalité, dans les mouchoirs, il y avait ses bijoux et un coffre bien garni. En octobre 2025, son diadème aux 2000 diamants volés au Louvre nous rappelle qu'en matière d'éclat, Eugénie reste inimitable.
0: Merci beaucoup Stéphane Bern, on en apprend tous les jours grâce à vous, ce voyage dans le temps.
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0: 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Bonjour, il est 8h.
9: 8h.
0: À 8h, l'info locale avec Simon Colboc et direction Cerbère, terminus pour l'entreprise DB Cargo.
10: 40 emplois sur la sellette, un tremblement de terre dans une commune de 1200 habitants. DB Cargo, c'est le nouveau nom de Transfessa, l'entreprise assure le changement d'essieu des trains de fret qui passent la frontière à Cerbère. C'est une activité historique dans la commune puisque l'écart des rails est différent entre la France et l'Espagne. Sauf que de plus en plus de trains de fret empruntent désormais le tunnel du Pertus et selon sa direction, DB Cargo n'est plus rentable à Cerbère. L'entreprise compte donc fermer d'ici la fin de l'année. Les salariés à l'ISFABRE dénoncent un plan social sans aucune possibilité de reclassement. Depuis plusieurs semaines, ils ont d'ailleurs entamé une grève du zèle.
11: Depuis plusieurs jours, les changements d'essieux pour passer la frontière espagnole se font au ralenti en gare de Cerbère sur les wagons de fret ferroviaire.
12: Nous, on n'a que ce levier pour faire valoir notre mécontentement.
11: Antoine Calero est délégué syndical Force Ouvrière.
12: Il y a 10 arrêts de travail en ce moment et les gens sont au plus mal. À l'état d'esprit, c'est au plus bas. Je prends mon cas, ça fait 30 ans de boîte que je suis là-bas. Certains, ils ont plus que moi, d'autres un peu moins. À peu près la moyenne, c'est 25-30 ans d'entreprise là-bas. Et du jour au lendemain, on part.
11: La direction de cette filiale de la Deutsche Bahn, l'entreprise publique ferroviaire allemande, justifie cette fermeture par une baisse de rentabilité du site. Mais ces difficultés ne datent pas d'hier et selon Antoine Calero, rien n'a été anticipé, pas même les formations pour permettre aux salariés de trouver un emploi ailleurs.
12: Moi je devais par exemple faire une formation de conducteur de train avec une licence européenne en marchandises et en voyageurs. Et bien puisqu'ils ne voulaient pas payer un peu les déplacements et tout ce que vous voulez, l'après-midi, c'était fini, on n'y allait plus. Et pareil pour des formations d'agents au sol, ça aussi, ça a été annulé.
11: Les 40 salariés concernés espèrent maintenant qu'un repreneur sera trouvé avant la fin de l'année pour continuer l'activité du site.
10: Et l'entreprise DB Cargo n'a pas répondu à nos demandes d'interview. De son côté, Jean-Luc Gibelin, le vice-président de la région Occitanie en charge des transports, Jean-Luc Gibelin lui demande à l'État d'investir pour sauver ce site ferroviaire industriel. Le maire de Cerbère, de son côté, ne décolère pas. Christian Gros dénonce un abandon alors que le port de Barcelone et que la ligne du Pertus arrive, selon lui, à saturation. En Val-Espire, une enquête ouverte pour tenter de comprendre pourquoi une femme de 40 ans a agressé sa mère avec un couteau avant de se donner la mort. C'était vendredi matin, donc à Morillas. La mère, âgée de 65 ans, a été sérieusement blessée, mais son pronostic vital n'est ce matin plus engagé. Sa fille, elle, est donc décédée. Elle habitait à Morillas depuis 2 ans, selon le parquet de Perpignan. Elle était suivie pour des problèmes psychiatriques. On va en reparler plus en détail tout à l'heure dans notre journal de 8h30. Les prix des carburants, après une petite baisse, ils repartent à la hausse. Ce matin, le sans-plomb 95 coûte en moyenne en France 2 euros le litre. Quant au gasoil, le prix moyen en France affiche 2,23 euros le litre. C'était descendu pour le gasoil à 2,16 euros le 8 août dernier.
0: 8h03 sur votre radio. Ici Roussillon, à Perpignan, la guerre des gauches continue.
10: Quasiment 6 mois après des élections municipales chaotiques où les divisions s'étaient affichées. Eh bien, nouvel épisode à venir cette fois devant la justice. Agnès Langevin, élue d'opposition, demande l'annulation pure et simple du vote. Audience prévue le mois prochain devant le tribunal administratif de Montpellier. Agnès Langevin reproche à Mathias Blanc, un autre candidat de gauche, avec qui elle voulait fusionner. Elle lui reproche d'avoir revendiqué le soutien du PS et de place publique. Écoutez ce qu'en dit Mathias Blanc, lui fustige l'attitude d'Agnès Langevin.
7: La rancœur, si vous voulez, ça n'est pas un chemin, c'est pas un bon moteur politique. Et le maintien du recours signe cette obstination. Juridiquement, si vous voulez, les arguments qui ont été exposés dans la requête qui a été déposée sont faibles. Et je remarque surtout que moralement, ils sont très critiquables parce que ils s'inscrivent dans un contexte où il y a eu toutes les manœuvres qu'on sait au niveau national pour obtenir des investitures que Agnès Langevin n'avait pas réussi à obtenir auprès des militants locaux. Et donc, je pense que non seulement ce recours ne tient pas juridiquement, même si c'est au tribunal administratif d'en décider, mais en plus que moralement et politiquement, il est condamnable.
10: Et de son côté, Agnès Langevin explique que ce recours ne vise pas seulement Mathias Blanc, mais surtout le maire, Louis Alliot.
13: Nous avons soulevé un certain nombre de griefs, des signatures litigieuses, la question des procurations, puisque un certain nombre de Perpignanais n'ont pas pu exercer leur droit de vote. Nous avons repris un autre recours, porté par la LFI, sur le positionnement de son bulletin de vote. Et nous avons aussi souligné l'insincérité du bulletin de vote de Mathias Blanc, qui se prévalait du soutien, notamment de place publique. Donc nous, notre objectif a toujours été le même, l'annulation de l'élection de Louis Alliot. Il n'y a pas d'autre motivation que celle-ci.
10: Et l'audience est prévue le 17 septembre, donc devant le tribunal administratif de Montpellier. Dans le même temps, une figure de la gauche, une figure aussi du combat pour le droit des femmes, vient de nous quitter, Yvette Roudy. Elle est décédée hier à Cabestany, c'est là qu'elle vivait depuis 3 ans. Yvette Roudy avait été ministre des droits des femmes de François Mitterrand en 1981, en 1986 aussi. On lui doit notamment le remboursement intégral de l'IVG, l'interruption volontaire de grossesse. Yvette Roudy avait 97 ans.
0: Le fisc encore victime d'une attaque informatique.
10: C'est la 3e. Cette fois, les pirates s'en sont pris à la plateforme des successions vacantes. Il y a une semaine, les données fiscales de 350 000 particuliers et de 250 000 entreprises avaient déjà été dérobées. Des pirates informatiques qui prétendent aussi avoir mis la main sur des données personnelles de plusieurs millions d'élèves français et de dizaines de milliers d'enseignants. Hier, le ministre des Comptes Publics, David Amiel, a présenté des excuses. Notre département va-t-il changer de nom? On ne le sait pas encore, mais le vote, lui, semble avoir plutôt bien fonctionné. Plus de 42 000 votants, c'est ce qu'annonce en tout cas hier Nicolas Garcia, le vice-président du département. On devrait connaître les résultats rapidement. Pour rappel, nous avions le choix entre Pyrénées catalanes, Pyrénées méditerranées ou bien la possibilité de garder le nom actuel Pyrénées-Orientales. Il y a 82 ans, Perpignan retrouvait sa liberté. Le 19 août 1944, les troupes allemandes quittaient la capitale du Roussillon. Les commémorations de la libération de la ville ont lieu cet après-midi à partir de 14h. À 17h, un hommage sera rendu à Louis Torcatis, un compagnon de la Libération.
0: Le rugby est un catalan à la tête de l'équipe nationale du Maroc.
10: Bernard Gouta, nouveau sélectionneur du Maroc. Son objectif, que le Maroc soit le premier pays africain à participer à une Coupe du Monde. Bernard Gouta, c'est l'ancien troisième ligne de légende à l'USAP. Toute sa carrière de joueur en sang et or, avant une carrière d'entraîneur globe-trotteur.
14: C'est simple, quand j'étais joueur, j'ai toujours dit je dépasserai jamais Sals. J'ai basculé sur le métier d'entraîneur, et le métier d'entraîneur, voilà, il est difficile et c'est dur de rester dans le même club, et je le savais, hein. Donc j'étais en mission à l'USAP, c'est d'être champion et de ramener le bouclier, on l'a fait en 2009. Puis voilà, et c'était le moment pour moi de partir et de dépasser la frontière à Sals. Et donc voilà, je suis parti à Colomiers, ensuite à Clermont-Ferrand, ensuite à Agen et ensuite à Carcassonne. Moi je suis un homme d'aventure et je suis peut-être pas un carriériste, mais je vais là où l'aventure me mène et là où je me régale surtout. Donc voilà, donc, et quand je redescends à Perpignan, j'ai toujours cette reconnaissance et cet accueil qui est vraiment chaleureux.
10: Et interview complète de Bernard Gouta retrouvée sur notre site internet. Chez les Dragons catalans, encore un départ. Zach Lipovits fait ses bagages. Le deuxième ligne australien était pourtant sous contrat pour encore un an. Mais il va rejoindre Wakefield pour la fin de saison avant de retourner l'an prochain en Australie. Les Dragons catalans, eux, n'ont plus rien à espérer pour cette année en championnat en Super League.
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10: Très beau, très bleu le ciel catalan ce matin. Et tout noir ce soir, des orages vont peu à peu arriver, débarquer au-dessus de nos têtes.
0: Exactement, vous avez tout résumé, ça va se dégrader au fil de la journée ce matin. Donc du soleil cet après-midi, quelques risques d'orages. Et puis alors ce soir, c'est vraiment tout le département qui est concerné avec cette pluie que l'on attend. Temps. Mais avant ça, les températures ce matin, je vous lis sur les réseaux sociaux, c'est aussi simple que ça, le Facebook, ici Roussillon, Claudine est à Arles-sur-Tech, ciel bleu, pas un nuage, pas un brin de vent, il fait 23 degrés à Bourg-Madame, il fait 15 degrés chez Monique, chez Didier à Sayagouz, 15 degrés aussi, Didier qui nous a écrit sur le WhatsApp, on part à Terrats, voyons voir chez Eliane dans son jardin, 23 degrés, 23 aussi, à Nadie qui nous dit coucou à Ille-sur-Tête, les températures cet après-midi.
10: Les maximales sous l'orage jusqu'à 37, une atmosphère très lourde pour le pays catalan, 37 prévu à Serré, 35 à Perpignan. Et effectivement, vous l'avez dit, de la pluie jusqu'en plaine. Ça serait un petit événement, ça, ça fait longtemps.
0: Ça ferait du bien, effectivement. Risque incendie n'empêche qui reste élevé. Risque orange sur les Fenouillèdes, les Aspres, les Albères, les Corbières et le Roussillon. On reste donc extrêmement prudent. Interdiction de circuler donc dans ces cantons avec les véhicules motorisés sur les sentiers non goudronnés. Je jette un coup d'œil également à vos routes et ça a l'air de plutôt bien rouler ce matin. C'est encore les vacances, on le sent. N'empêche que si vous êtes témoin d'un accident, d'un incident ou de quoi que ce soit sur la route, le réflexe, c'est de nous appeler Laurence au standard 04 68 35 5000.
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0: Ah, c'est peut-être de rester avec Simon Kolbok, mais de suite j'ai envie d'écouter ce titre d'Axel Red. Un peu de sensualité, voilà.
10: Donc on a une discussion tous les deux quand même.
0: Il est 8h10, je vous souhaite un très très bon réveil juste avant le rendez-vous anti-arnaque. Jamais, jamais.

0: Ah, je vous entends fredonner, vous chantez aussi bien que Axel Red, 8h13.
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0: On boit le café ensemble. On boit le café ensemble ce matin. Et on est bien, on va jouer ensemble dans un instant, dans quelques minutes. Le jeu de l'été, c'est du coq à l'âne et vous allez pouvoir gagner votre partie chez Eva Perpignan, le temple de la réalité virtuelle. Je vais vous dire tout ça. Mais pour l'heure, c'est l'heure de l'anti-arnaque avec Audrazo, voilà, qui nous alerte sur l'arnaque de la double détente. Elle fait des ravages, cette arnaque. C'est quand on se fait arnaquer deux fois, coup sur coup. Aud, c'est ça?
4: Oui, je vous raconte cette fois l'histoire de Florent. C'est un collègue, il m'a raconté ça l'autre jour. Florent reçoit un jour un texto pour un PV de stationnement. Il clique sur le lien qui lui est proposé et là, il tique un peu. Il me dit « je trouvais que le site était bizarre ». Donc il ne fait rien, il ferme tout. C'est là qu'arrive la deuxième arnaque, la seconde détente. Le soir même, son portable sonne. « Je suis votre conseiller bancaire », dit le monsieur au bout du fil. « Est-ce que vous n'auriez pas cliqué ce matin sur un site un peu étrange ?» Florent répond que oui, et le banquier, enfin le faux banquier, lui dit qu'un prélèvement de 2 400 € est en cours sur son compte en banque et qu'il faut réagir très vite. Il lui envoie une notification sur son téléphone. Florent clique et patatras, il ne voit pas qu'il est en train de valider le débit de 2 400 €.
0: Et est-ce que Florent a pu se faire rembourser ?
4: Il a réussi, effectivement, et il a même réussi à faire arrêter le voleur. Je vous raconte, Florent comprend son erreur, il contacte sa banque, la vraie cette fois. La banque refuse tout net de le rembourser. Monsieur, vous avez validé ce paiement, vous êtes fautif, pas de remboursement. Mais là où Florent a beaucoup de chance, c'est que le voleur n'était quand même pas bien malin. Sur le débit, Florent voit écrit 2 400 €, Airbnb. En fait, son argent a été utilisé pour payer une réservation. Florent appelle donc Airbnb, l'entreprise le rembourse illico et cerise sur le gâteau, elle appelle la police et la police s'en va cueillir le malfaiteur dans le chalet savoyard qu'il avait réservé, pris la main dans le sac.
0: Ça fait plaisir quand les histoires elles finissent bien comme ça. Merci beaucoup Audrazo, on va s'écouter Queen, mais avant ça c'est l'heure de jouer.
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0: 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On vous offre un pass pour 4 adultes ou 4 personnes en tous les cas chez Eva. 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
0: Ah, c'est une déclaration d'amour à la radio, ça. Radio Gaga avec Queen et la voix de Freddie Mercury à 8h17 en ce mercredi 19 août.

0: Radio Gaga avec Queen sur ici Roussillon.
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0: Eh bien, si vous trouvez cette distance, vous gagnez un super cadeau. Ce matin encore, direction Eva à Perpignan, c'est au Polygone Nord. Vous enfilez un casque de réalité virtuelle, un sac à dos, hop, comme un petit fusil, là, en faux évidemment. Et vous êtes dans une arène de 500 mètres carrés, vous vous déplacez librement et vous avez la sensation d'être dans le jeu vidéo. C'est absolument bluffant. Bonjour Julie.
3: Bonjour.
0: Bonjour, vous avez été tiré au sort, félicitations.
3: Oui, merci.
0: Avec plaisir. Vous connaissez Eva?
3: Pas du tout.
0: Eh bien voilà, peut-être pour vous, 4 personnes, et vous allez vous amuser. Eva, vous êtes, vous travaillez dans le secteur de l'eau.
3: Oui, c'est ça, tout à fait.
0: Et vous adorez marcher.
3: Exactement.
0: Une balade peut-être à nous conseiller?
3: Non, pas spécialement, mais j'aime bien faire des petites randonnées un peu partout.
0: Allez, impeccable. Ben moi j'aime bien vous dire plus, vous dire moins, c'est le principe du jeu, du coq à l'âne. Entre 0 et 1000 mètres, hein, il y a le coq et il y a l'âne, il y a 1000 mètres entre les deux. Un petit peu comme le juste prix, je suis là, je vous aide et je vous laisse 30 secondes. Vous êtes prête?
3: Allez, prête.
0: C'est parti.
3: 500.
0: 500, c'est plus.
3: 1.
0: Pardon?
3: 1.
0: Allô?
3: 600.
0: 600, c'est plus.
3: 700.
0: C'est moins.
3: 650.
0: 650, c'est plus.
3: 670.
0: Plus.
3: 680.
0: 680, c'est plus.
3: 690.
0: C'est moins.
3: 685.
0: C'est moins.
3: 684.
0: C'est moins.
3: 683.
0: Moins.
3: 682.
0: Moins.
3: 681.
0: Ah bah oui, forcément. Il restait plus que celui-là. Félicitations, c'est gagné.
3: Voilà.
0: Je suis très content pour vous, vous partez à Eva, vous et 3 autres personnes, hein, puisque c'est un pack pour 4 personnes, histoire d'aller s'amuser au Polygone Nord chez Eva. Merci beaucoup Julie.
3: Merci infiniment.
0: Et puis cette dernière question, j'imagine que vous avez la réponse et vous allez me la dire avec une énergie folle. Quelle est la première radio locale des Pyrénées-Orientales?
3: Ici Roussillon.
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0: Merci beaucoup Julie, c'était très chouette. Allez, on part rejoindre Virginie Sinclair dans ma rue. Dans les rues de Saint-Cyprien, il y a des siècles, a été construit une très jolie chapelle et on part la visiter.
4: Nous sommes sur le site de Villeraz, de la chapelle Saint-Étienne, qui a été fondée il y a des siècles, sur un lieu, ça s'appelle Villeraz, on ne sait pas très bien pourquoi, les Romains, pour asseoir leur autorité, avaient quadrillé tout le bassin méditerranéen. En fait, les lieux de culte ont été implantés sur des lieux de culte païens. Voilà.
5: Donc, et on est ici à Saint-Cyprien.
4: Voilà, tout à fait.
5: Vous, Odile, vous êtes la présidente de l'association Art sacré, culture et tradition. Et vous avez en charge un peu le gardiennage, entre guillemets, de cette chapelle.
4: Nous, on essaye de la faire vivre, que ce soit culturellement ou culturellement. Donc, nous organisons nous appelons les jeudis de Villeraz. Tous les 15 jours pendant la saison, nous avons des conférences avec un thème historique, patrimonial, etc. Voilà.
5: Bon, vous avez un parc incroyable avec des pins, un lieu très, très propice à des manifestations en extérieur.
4: Tout à fait. Et ça, c'est la mairie qui gère. Nous, nous nous contentons de faire vivre à l'intérieur de la chapelle.
5: Eh bien, allons-y.
4: Allons-y. En fait, pendant des années, on était sur un des bras du Tech. Donc, la chapelle, elle s'est ensablée. Pendant des années, des générations ont essayé de vider le limon qui était apporté par les crues du Tech au XVIIe siècle. Les habitants en ont eu assez. Donc, il y avait un petit hameau qui existait, mais très vite, en fait, ça s'est dépeuplé. Et la chapelle était restée seule au milieu des vignes. Donc, cette partie-là, on voit l'abside romane, qui est la première. Vous voyez bien que ce sont des arcs romans. Après, il y a une partie qui a été agrandie au XIIe siècle. Et enfin, la couture, c'est ce qu'on appelle la partie arrière, qui a été restaurée donc au XIXe siècle. Donc,
5: avec des vitraux de couleur jaune, alors, comme le soleil.
4: C'est les ateliers Bulles de Verre et qui ont fait ça, et c'est vraiment une merveille. Ils sont vraiment dans une tonalité orangée et jaune. quand il y a le soleil qui donne, c'est absolument merveilleux. Donc ça fait partie de la dernière campagne de restauration.
5: Et alors, qu'est-ce que c'est là, Odile ?
4: Pendant longtemps, les gens ont cru que c'était une fosse pour les baptêmes, un baptistère, mais pas du tout. Il y a quelqu'un qui est expert dans la fonderie des cloches qui nous a dit que c'était un moule à cloches. Et c'est pas la première chapelle où, en fait, je pense qu'ils se mettaient à l'abri de la tramontagne.
5: C'est à nos pieds ?
4: C'est creusé dans le sol, même.
5: Et donc, c'est visible parce qu'il y a des dalles de verre et on peut voir à l'intérieur.
4: Voilà.
5: Et alors, dites-moi, cette chapelle, elle se visite, on peut venir quand on veut, ou il y a des horaires bien définis ?
4: Elle peut se visiter, oui.
5: Vous êtes combien dans votre association ?
4: On est une centaine.
5: Voilà. Merci beaucoup pour la visite.
4: De rien, avec plaisir.
0: Merci beaucoup Virginie Sinclair. Vous tapez dans ma rue sur Google et vous allez arriver sur notre site ici.fr. Vous allez pouvoir partager les super chroniques qui nous font voyager au quotidien de Virginie Sinclair, aussi disponible sur notre application ici sur votre téléphone. C'est la vie et elle est belle, Marc Labonne.

0: La vie, Marc Lavoine sur Ici Roussillon. Bienvenue dans le Sud. Bon réveil en Pays catalan.
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0: L'info dans les Pyrénées-Orientales, c'est l'inquiétude à Cerbère autour de l'entreprise DB Cargo.
2: Oui, la société veut fermer son site de Cerbère. 40 emplois sont menacés. DB Cargo, c'est une société spécialisée dans le changement des essieux des trains de marchandises pour leur permettre de passer la frontière entre Portbou et Cerbère. Le syndicat Force Ouvrière explique qu'un plan social a déjà été présenté aux salariés sans aucune solution de reclassement. Vous avez les infos sur notre site internet. Dans un instant, beaucoup de questions à Mauriac après qu'une femme de 40 ans ait agressé sa mère avec un couteau. C'était vendredi. La jeune femme s'est donnée la mort. On va en reparler juste après le tour de l'actualité avec vous, Valentine Lottès.
3: Le fisc est maintenant l'éducation nationale. À l'origine des piratages dans les bases de données des finances publiques, les hackers revendiquent maintenant le vol de millions d'autres sur des élèves, des parents, des enseignants et des membres du personnel. C'est officiel, nous aurons bientôt accès à une aide pour mourir en France. La loi est publiée au journal officiel, destinée à ceux qui souffrent le plus, atteints d'une maladie grave ou incurable. Elle permettra d'ici début 2027 aux patients de s'administrer un produit létal et dans certains cas aux soignants de leur faire leur place. Patrick Bruel, visé par une nouvelle plainte pour tentative de viol, des faits concernés par la prescription, précise l'avocate de la plaignante à France Inter. Le chanteur et comédien de 67 ans est déjà mis en examen dans 4 affaires de ce genre. 2 euros en moyenne le litre de sans-plomb 95 E10, 2,23 euros celui du gazole. Après une légère baisse cet été dans l'espoir d'une réouverture du détroit d'Ormuz au Moyen-Orient, le prix du carburant repart à la hausse selon les chiffres du gouvernement. Risque élevé de feux de forêt encore aujourd'hui dans 17 départements de l'Île-de-France jusqu'au sud où l'incendie du Gros Bessillon est enfin éteint. Près d'un mois après le début de ce feu dans ce massif du Var et quasiment 6000 hectares partis en fumée. Reconnaissables entre mille avec leur barbe particulièrement longue, les ZZ Top perdent leur batteur historique. Frank Bird est mort à l'âge de 77 ans. Après avoir marqué la musique, le groupe est devenu un emblème du rock américain.
2: Ouais, Frank Bird et les ZZ Top, hein, qui étaient venus d'ailleurs en pays catalan, c'était en 2019 à Argelès, au château de Valmy, dans le cadre du festival Les Déferlantes. Frank Bird, donc, le batteur de ZZ Top, qui nous a quittés, il avait 77 ans. On en vient donc à ce drame, une femme qui poignarde sa mère avant de se donner la mort. Ça s'est passé vendredi dernier à Mauriac, en Vallespir, hein, tout près de Céré. Alors si l'état de santé de la mère semble s'améliorer, sa fille, elle, est en revanche donc décédée, Cyril Manière.
4: Vendredi dernier, vers 6h du matin, dans une maison en bordure du centre-ville de Mauriac, les gendarmes interviennent. Dans la maison, ils découvrent deux femmes sérieusement blessées à l'arme blanche. Une de 40 ans, domiciliée à Mauriac depuis 2 ans, et sa mère, âgée de 65 ans, qui, elle, vit à Céré, mais était donc au domicile de sa fille ce jour-là. Les circonstances du drame restent encore à clarifier. La fille a asséné des coups de couteau à sa mère, et elle a ensuite retourné l'arme contre elle, en se blessant donc au ventre et au bras. Les voisins ont entendu des cris, mais c'est bien la mère, blessée, qui a donné l'alerte et prévenu les secours. Les deux femmes ont été évacuées vers le centre hospitalier de Perpignan. La quadragénaire est morte quelques heures plus tard. Sa mère, sérieusement blessée, serait hors de danger. À Mauriac, cette habitante n'était pas véritablement connue. Elle ne l'était pas défavorablement, en tout cas. Le parquet de Perpignan précise tout de même qu'elle était suivie pour des problèmes d'ordre psychiatrique.
2: Les informations, vos informations, Cyril Manière, on les retrouve évidemment hein, sur le site internet d'Ici Roussillon, sur l'appli Ici Roussillon également.
0: La météo en ce...
2: Mercredi.
0: Ce mercredi, exactement. Eh bien, c'est du beau temps ce matin, un petit peu moins cet après-midi avec le ciel qui va devenir orageux, de la pluie, et puis alors, fin d'après-midi, début de soirée, ça va pleuvoir partout selon Météo France, et ça va faire du bien en plein du Roussillon, ça va faire du bien à Perpignan, ça va faire du bien dans les campings.
2: Oui, parce que les orages, c'est vrai que sur l'arrière-pays, il y en a régulièrement pendant l'été, mais oui. Sur la plaine, là, sur le littoral,
0: on a bien fait des masses.
2: Bon moment qu'il n'a pas plu.
0: Effectivement. La température ce matin, je vous la donne grâce à vous, tout simplement, tout bonnement, vous m'écrivez sur le Facebook Ici Roussillon, il y a un joli post météo, il suffit de le commenter. Claudine, elle l'a fait, 23 degrés à Arles-sur-Tech. Oui, je mime le clavier quand je... et ça vous fait rire. 23 degrés à Arles-sur-Tech, ciel bleu, pas un nuage, pas un brin de vent. Claudine, effectivement, il n'y a pas de vent du tout aujourd'hui, à l'exception peut-être cet après-midi de la Cerdagne, 40 km/h en rafale, ça va, ça reste correct, hein. C'est une petite brise limite agréable. 25 degrés à Palau-del-Vidre, à 8h34 chez Caroline, Bretagne chez Isa. Il nous dit qu'il fait 18 degrés, ça me semble un peu frais. Et 21 degrés à Amélie-les-Bains chez Fleur. Les températures cet après-midi.
2: Jusqu'à 37 degrés hein, dans cette atmosphère qui va devenir très lourde avec les orages. 37 degrés attendus en Val-Espire, 35 sur la plaine. Le risque incendie ?
0: Le risque incendie, ben, il reste élevé, il reste en orange sur le département des Pyrénées-Orientales. Et alors, je vais préciser tout de même, certains cantons seulement sont concernés. Les Fenouillèdes, les Aspres, les Albères, les Corbières, le Roussillon. Pour le reste, nous sommes en vigilance jaune, c'est-à-dire en risque modéré. Élevé donc sur ces cantons-là, on a l'interdiction de circuler avec des véhicules à moteur sur les pistes non revêtues, non goudronnées. Interdit aussi tout usage du feu. Fumée, feu de camp, les barbecues, et on reste extrêmement prudent. 8h35, je jette aussi un coup d'œil sur vos routes. Ça roule bien, quelques ralentissements sur les berges de la tête au niveau de Technosud et du Masbaland, mais globalement, ça reste assez fluide avec quelques petites minutes d'attente et de ralentissement, voire même quasiment rien sur 2-3 minutes au niveau du Masbaland. 04 68 35 5000 si vous avez des informations à nous communiquer.
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0: On va retrouver la météo des plages, on va retrouver l'heure du bain avec Louise L'Empire, mais pour l'heure, 8h35, vous pouvez, allez-y, voilà, comme ça, vous montez le son, c'est The Communards pour vous avec You Are My World.

0: La voix de tête, You Are My World, The Communards, sur ici Roussillon, un petit point Sainte-Sève, si vous attendez quelqu'un en provenance de Paris, Austerlitz, pardon, en quart de Perpignan, sur l'intercité 55-41, il entrera en voie A avec 20 minutes de retard, alors plus que 10 minutes maintenant, il était censé arriver à 8h28, il sera là aux alentours des 8h48, 8h50.
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0: Une question d'enfant, une plongée dans les océans, c'est l'heure du bain, la série originale de l'été avec Louise Lempire tous les jours qui répond à nos questions, celles de nos bouts de chou avec les scientifiques d'Océanopolis Acts à Brest. Et aujourd'hui, les glaçons, c'est pas que dans le verre.
3: C'est vrai qu'il y a des glaçons dans la mer ?
4: Il y a des glaçons dans certaines mers du monde, mais ils sont un peu plus gros que ceux qui sont dans ton verre de limonade.
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4: 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En Arctique, comme en Antarctique, se trouvent d'immenses glaciers. De grandes étendues gelées qui se font grignoter par la mer et par les vagues. Les morceaux de glace grignotés glissent et se décrochent pour former...
3: des icebergs.
4: Ça s'appelle le vélage. C'est le même mot qui est utilisé pour parler d'une vache qui donne naissance à son petit. Enfin, un petit qui doit être grand. Très grand même. Il doit mesurer au moins 4 mètres au-dessus de l'eau et faire près de 15 mètres de large. Aujourd'hui, le plus gros iceberg du monde s'appelle A23A. On le retrouve en Antarctique, tout au sud de la planète, et à l'heure où nous répondons à ta question, il fait 4000 km². Mais il y a des icebergs dans toutes les régions froides du monde, Terre-Neuve et Labrador, au Canada, mais aussi au Groenland. Et ces grands morceaux de glace sont surveillés de près pour protéger les bateaux qui naviguent et éviter une catastrophe comme celle du Titanic qui a coulé en avril 1912 après avoir percuté un iceberg.
3: Mais comment quelque chose d'aussi lourd flotte dans l'eau ?
4: Un iceberg, c'est de l'eau douce, et la glace est plus légère que l'eau. Donc elle flotte, au moins en partie. La partie qui dépasse, celle que tu peux voir, c'est la partie émergée. Mais en dessous de l'eau, la partie immergée est monstrueusement grande. Elle fait au moins 7 fois la taille de ce que tu vois à la surface. Avec les changements climatiques, les icebergs fondent. Pourtant, leur surface est essentielle, puisque certains oiseaux nichent sur ces glaçons géants et les phoques y élèvent leurs bébés.
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0: Avant 9h, l'invité du dernier café, c'est Claude Calvé. On va parler d'un super événement qui arrive du côté de Canet en Roussillon, c'est le Swimming Canet. Avant ça, on fait un point sur la plage aujourd'hui. Quelle est la météo en ce 19 août? Ça arrive juste après ça.
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0: Du soleil ce matin, temps plus instable cet après-midi. Selon Météo France qui annonce un risque d'orage, de tonnerre, un petit peu partout dans le département et au-dessus de nos plages, un ciel assez chargé et ce soir des orages. Fin d'après-midi, en soirée sur les plages. Alors, 45 km heure de vent, 60 km heure en soirée sur la plage de la Marinda à Argelès-sur-Mer par exemple, où il fera 37 degrés cet après-midi en plein soleil, 37 degrés aussi à Port-Vendres, 38 en ressenti sur la plage du Portail, du côté de Collioure, jusqu'à 45 km/h en rafale, du vent de sud-ouest. Au Barcarès, à Saint-Cyprien, le temps sera un petit peu plus clément en début d'après-midi. Ça soufflera comme ailleurs. Le ciel, lui, sera plutôt ensoleillé avant donc les orages de ce soir. 38 degrés de ressenti sur le sable. Et puis l'eau de la Méditerranée aujourd'hui est à 26 degrés. La mer, elle sera calme avec des vagues jusqu'à 50 cm cet après-midi. Lundi suivi, il est de 7. On prend le temps de se badigeonner et de crème solaire, le parasol, la casquette. Et puis, on regarde bien sûr les drapeaux au niveau de nos postes de secours sur les plages du pays catalan. Auria, soirée mondaine, 8h45. Bon réveil.

0: d'Occitanie. On est troisième étape sur cinq étapes. Ah, et c'est quand même, ça c'est bien. Et donc, on attend tout le monde et le site internet est ouvert.
1: D'accord.
0: Je vous le donne, c'est bit.ly avec un slash. Et tout attaché en minuscule, swimming canet. Ah bah vous le donnerez.
1: Vous savez voilà. Quoi, on mettra cette adresse email dans l'article que vous retrouverez à 9h sur notre site ici.fr. Vous proposez des distances qui vont de 500 mètres à 5 km. Donc en fait, même quelqu'un qui n'est pas un grand nageur en eau libre peut se lancer.
0: Mais bien sûr, pour le fun, pour se faire plaisir, pour se donner un petit challenge. Celui qui nage un peu plus fera un plus grand challenge. Mais après, il y aura des nageurs qui vont chercher à faire une petite performance pour être dans la coupe. Mais les autres, c'est du plaisir avant tout, du plaisir. On aura la SNSM présente avec un super stand. Ils nous feront des formations au massage cardiaque. Des conseils à la pratique nautique, aquatique, aux gens qui poseront des questions. Voilà, on sera tous, toute une équipe présente et j'ai beaucoup de bénévoles du club des plaisanciers de Cagnes, les CPCR. Donc c'est vraiment chouette parce qu'on regroupe les gens de la mer. Voilà, pour nager dans la mer.
1: Il y aura une bonne ambiance.
0: Oui, il y aura une bonne ambiance.
1: C'est caritatif, on soutient une bonne cause.
0: Tous les bénéfices seront versés à la SNSM de Calais.
1: Exactement.
0: Donc on sera au théâtre de la mer, il y aura des tentes, les nageurs vont partir en courant du sable, c'est bien. Ils partent en courant dans la mer pour nager.
1: Oui, évidemment.
0: Et l'arrivée se situe dans une arche.
1: Ah bah ça va être très chouette. Merci beaucoup Claude Calvé, on se retrouve donc le 6 septembre à Canet-en-Roussillon. Avec plaisir. Au revoir Claude, merci beaucoup. 500 mètres jusqu'à 5 km avec ou sans palme, c'est 6 épreuves. Les inscriptions sont déjà ouvertes. Couleur mentalo, Eddy Mitchell avant les conseils de notre docteur Kirzek.

0: qu'elle est jolie cette couleur, Mentalo. Eddy Mitchell sur votre radio locale, actu locale, musique et bonne humeur. 8h55 et des conseils bien sûr de notre docteur, pas n'importe lequel, le docteur Kirzek, qui comme chaque matin cet été, vous aide à passer un été en pleine forme. Avec des conseils santé ce matin, attention, on évite les brûlures en cuisinant.
1: Bonjour à toutes et à tous. Les vacances, c'est aussi les soirées autour d'un feu, les grillades en camping, les réchauds pour le café du matin. Mais attention, chaque été, les brûlures liées à ces activités remplissent aussi nos urgences. Heureusement, elles sont presque toutes évitables. Première erreur à ne pas commettre, l'utilisation d'accélérateurs. L'essence, l'alcool, le kérosène, tout ce que vous voulez, mais ces produits vont faire exploser la flamme et vous brûler gravement au moment de l'allumage. Donc pour un allumage sécurisé, utilisez plutôt du papier journal, des allume-feux solides faits pour et du petit bois bien sec. Deuxième erreur, laisser le feu sans surveillance. On se laisse emporter par la convivialité, mais un feu, ça ne se délègue jamais. Si vous consommez de l'alcool autour du feu, désignez un conducteur qui ne va pas boire, justement, c'est le conducteur de vigilance, une personne sobre qui surveille les flammes. Troisième erreur, négliger le cercle de sécurité. Un enfant doit se tenir à au moins 1,20 m du foyer et un adulte à au moins 1 m. Et après avoir éteint le feu, c'est pas fini, parce que le danger ne disparaît pas complètement. Vous savez, les braises et les cendres, elles peuvent rester brûlantes pendant plusieurs heures. Il ne faut jamais les recouvrir de sable. Le sable va isoler la chaleur et le feu continue de couver sous la surface. Et un enfant qui marcherait dessus se brûlerait gravement. La seule méthode sûre, finalement, c'est d'éteindre vraiment le feu avec de l'eau. Et une petite astuce, si un adulte peut poser le dos de sa main au-dessus des cendres sans sentir de chaleur, c'est que le feu est vraiment éteint.
0: Parlons maintenant des réchauds de camping. Docteur, quels sont les risques spécifiques ?
1: Les réchauds à gaz ou à essence présentent plusieurs dangers. D'abord, le monoxyde de carbone, le CO. Les utiliser dans une tente ou un espace clos expose à une intoxication. Il n'y a pas d'odeur, c'est incolore, inodore, insipide. Et on commence à avoir des maux de tête, à avoir des vomissements. Donc il faut toujours y penser et surtout toujours les installer en extérieur, sur une surface stable et à l'abri du vent. Ensuite, il y a les fuites de gaz en cas d'odeur. Ne jamais allumer de flamme, contrôler les raccords avec de l'eau savonneuse avant chaque utilisation, voir que ça soit bien étanche. Et puis le dernier risque, ce sont les brûlures. Le brûleur atteint des températures élevées, laissez toujours l'appareil refroidir complètement avant de le ranger ou de changer de cartouche. Et en cas de brûlure, vous savez, un seul geste, c'est refroidir immédiatement. On passe la zone sous l'eau tempérée pendant au moins 10 à 15 minutes et on n'utilise surtout pas d'eau glacée qui va aggraver les lésions. Allez, bon été, bonne santé à l'écoute d'ici, bien sûr.
0: Mais grâce à vous, on le passe en très bonne forme l'été. Merci beaucoup docteur Kirzek, vous aimez bien manger, vous aimez bien le restaurant, eh bien on va vous aider. En fait, John Bourgeois et son experte vous aidera dans un instant entre 9h et 10h à bien choisir votre restaurant.
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0: Eh bien, il est déjà 8h58, mais que le temps passe vite quand on se régale. Regardez-moi cette petite bouille qui arrive avec plein de conseils dans sa besace. Bonjour, John Bourgeois.
5: Coucou. C'est moi la Coucou. Petite bouille. Bonjour, Loïc Escorivella. Comment allez-vous?
0: Ben, ça va très bien. Vous savez quoi, le sujet du jour? Non, pas que ceux d'hier et d'avant-hier ne m'intéressaient pas. Ah, loin de là. Attention. Mais là, comme je suis un glouton, un goulu. Ça va m'intéresser.
5: Un épicurien, là. Des bonnes choses, finalement, Loïc Escorivella. Oui, on va parler de ce sujet aujourd'hui. Comment bien choisir notre restaurant dans les Pyrénées-Orientales? Parce qu'on peut se faire un petit peu avoir, parfois. On a les restaurants qu'on appelle attrape-touristes. Ouais. Comment éviter tout ça, les pièges? Comment les repérer, ces bonnes adresses? Notre experte de l'été aujourd'hui, Julie, de la page Perpi Food Guide sur les réseaux sociaux. Elle fait plein de vidéos si vous voulez aller avoir faim. Concrètement, vous allez sur sa page et vous allez voir toutes ces vidéos de bonnes adresses de restaurants avec les plats, les entrées, les desserts. On y voit tout avec beaucoup de gourmandise. On va vous raconter tout ça. On va répondre surtout à toutes vos questions sur comment bien choisir son resto dans les Pyrénées-Orientales au 04 68 35 5000.
0: Et puis, j'imagine que si vous avez des bonnes adresses, vous pouvez aussi peut-être nous appeler, nous les donner, pourquoi pas.
5: Et même des bonnes astuces. Vous, comment vous faites justement à la maison pour repérer un bon restaurant? Est-ce que vous faites les avis internet? Est-ce que vous faites autre chose? N'hésitez pas. Merci Loïc, passez une bonne journée. À demain.
0: À demain matin.
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5: Ici Roussillon, il est 9h.
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5: À 9h, votre journal avec Simon Colboc, bonjour.
7: Bonjour John, bonjour à tous.
5: À la une, ce serait un gros coup dur pour l'emploi dans les PO, un coup très dur pour la commune de Cerbère.
7: L'entreprise DB Cargo veut fermer ses portes d'ici la fin de l'année. 40 salariés pourraient perdre leur travail. DB Cargo, c'est l'entreprise qui permet aux trains de fret de passer la frontière entre Cerbère et Portbou en changeant les essieux des trains, parce que l'écart des rails reste différent au niveau de ce point de passage de la frontière. C'est une activité historique à Cerbère, le changement d'essieu, héritage des transbordeuses d'Orange. Mais DB Cargo explique que le site de Cerbère n'est plus rentable. De plus en plus de trains préfèrent le tunnel du Pertus. Mais on a et on aura encore besoin de la gare de Cerbère, clame de son côté le maire de la commune, Christian Gros.
8: On dirait que le site de Cerbère a vocation à être abandonné. Je vous dirais que j'ai le sentiment un petit peu qu'on se bat contre des moulins à vent. Pourtant, les mêmes personnes qui prônent le transport le plus décarboné possible, donc le transport ferroviaire. Il suffit de se trouver sur les axes routiers et autoroutiers pour voir que les axes autoroutiers sont saturés par les camions. Cerbère serait en capacité, avec ses moyens de levage et autres, d'intervenir sur les trains de la région. On a un savoir-faire. On a le matériel de levage et de levage lourd. Et en plus, si on parle d'axe méditerranéen, on sait très bien que le site du terminal du port de Barcelone est saturé pour expédier tous ces trains sur les voies TGV. Ça n'empêche que la ligne Perpignan-Cerbère reste la ligne oubliée.
7: Et un plan social a déjà été présenté aux 40 salariés de Cerbère, mais selon les syndicats, aucune solution de reclassement n'est proposée. Les syndicats espèrent un repreneur. L'hiver dernier, l'entreprise DB Cargo avait annoncé la suppression de 6000 emplois à travers toute l'Europe. Vous avez les informations sur notre site internet. À Morillas, toujours beaucoup de questions après qu'une femme de 40 ans ait donné des coups de couteau à sa mère avant de se donner la mort. C'était vendredi matin dans une maison près du centre de Morillas, en Vallespir. La mère de l'agresseuse a 65 ans. Elle est désormais dans un état stable à l'hôpital de Perpignan. Sa fille, donc, est décédée. Elle était suivie pour des problèmes psychiatriques. Une enquête a évidemment été ouverte.
5: L'union de la gauche à Perpignan, ce n'est pas pour demain.
7: Après une campagne des élections municipales marquée par les divisions, place maintenant au recours devant les tribunaux. La candidate Agnès Langevin attaque un de ses ex-concurrents de gauche, Mathias Blanc, accusé d'avoir utilisé à tort des logos du PS et de Place Publique. Une audience est prévue le mois prochain devant le tribunal administratif de Montpellier. La rancœur n'est pas un bon moteur, explique Mathias Blanc. Agnès Langevin, elle, répond que son recours ne concerne pas seulement Mathias Blanc. Agnès Langevin attaque aussi le maire de Perpignan, Louis Alliot, et demande carrément l'annulation de l'élection. L'audience est prévue le 17 septembre. La loi sur la fin de vie, publiée au journal officiel aujourd'hui, Emmanuel Macron l'a promulguée hier soir. Cette loi va créer un droit à l'aide à mourir sous plusieurs conditions dans notre pays. Ça va concerner des patients seulement majeurs, atteints aussi d'une affection grave et incurable en phase terminale ou avancée. Si le patient remplit tous ces critères, il pourra s'administrer lui-même un produit létal en présence d'un soignant. Si le malade ne peut pas s'en charger, c'est un soignant qui injectera pour lui ce produit létal. Une nouvelle plainte déposée contre Patrick Bruel pour tentative de viol, information de nos confrères de France Inter ce matin. Cette plainte pour tentative de viol a été déposée cet été, c'est ce que précise ce matin l'avocate de la présumée victime, déposée par une femme qui était, selon son avocate, extrêmement jeune, tout juste majeure au moment des faits. Patrick Bruel a 67 ans. Pour rappel, il est déjà mis en examen depuis le mois de juin dans 4 affaires, notamment une affaire d'agression sexuelle et de harcèlement sexuel à Perpignan en 2019. Le rugby, une légende de l'USAP, devient sélectionneur du Maroc. Bernard Gouta va tenter de qualifier le Maroc pour une Coupe du Monde. Ce serait une première pour un pays africain. C'est le premier poste de sélectionneur pour Bernard Gouta. Interview de Bernard Gouta sur notre site internet. Le rugby à 13, comme si c'était les soldes en ce moment chez les Dragons catalans. Aucun club, alors que le club n'a plus rien à jouer cette saison, plus rien à espérer, eh bien voilà encore un joueur qui s'en va. Cette fois, il s'agit de Zach Lipovits. Il lui restait pourtant un an de contrat, mais l'Australien va finir la saison avec les Anglais de Wakefield avant de retourner en Australie.
5: Ce sera une première dans le département des vendanges naturistes.
7: Sans même une feuille de vigne, c'est prévu pour le samedi 5 septembre à Caramani. Un moyen de faire parler de soi, tomber la chemise et le pantalon pour faire le buzz au moment où beaucoup de vignerons souffrent dans notre département. Arnaud Delonca est le président de la CAF des vignerons de Caramani. Aramani.
6: Nous sommes une petite cave coopérative, nous sommes 30 adhérents, on a environ 170 hectares. On est en plein cœur du Fenouillède. Nous avons, bon, après des vignerons passionnés, un beau terroir, de très beaux vins. Mais il est vrai que nous manquons de visibilité. Parfois, il faut trouver des idées différentes pour faire parler de notre territoire et donner aux gens de venir à notre rencontre. Je vous cache pas que de nombreux médias nous appellent depuis le début de la semaine. Oui, nous avons des inscrits. Oui, nous avons des inscrits, depuis lundi en fait. Je pense qu'il y en a hier après-midi, il y avait une quinzaine d'inscrits. Il reste de la place, bien sûr. Par contre, on a des appels, je pensais que ça se limiterait un peu à l'Occitanie, par contre, on a des appels un peu de partout en France.
7: Les vendanges naturistes, donc ce sera une première dans le pays catalan, ce sera le 5 septembre à Caramani. Vous pouvez vous inscrire sur Internet notamment, vous allez sur le site lesvignerondecaramani.com. Pour participer, il faut payer 10 euros, mais le petit déjeuner et le repas du midi sont offerts.
9: Mais si j'ai bien compris, il y a un tirage au sort dans l'équipe ici Roussillon pour savoir qui va pour le reportage.
7: On ne sait pas encore effectivement qui va gagner le droit d'aller faire ce reportage assez spécial quand même, faut le reconnaître.
10: Très bien. 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
7: C'est tout bleu ce matin et ça va se gâter cet après-midi.
9: En effet, ça va se couvrir cet après-midi après le soleil de ce matin avec un risque d'orage en place dans une grosse partie du département. Ce soir, tout le monde sera concerné dans les PO, même en pleine, des orages porteurs d'averses qui pourraient faire quand même du bien. Par contre, grosse humidité en vue forcément dans le département, en plus de la chaleur. 37 degrés cet après-midi à Céret et Estagel, 34 à Perpignan, Ariasirac, 33 à Bagnouls-sur-Mer, 28 degrés à Matemal, puis de l'autre côté de la frontière, 34 à Gérone avec un temps moins instable côté Catalogne Sud. Le risque incendie, on reste vigilant malgré l'humidité. Le risque incendie, il est élevé aujourd'hui dans les Aspres, les Alberts, le Roussillon, les Corbières et le Fenouillède. On se dit à tout à l'heure, Simon Colboc.
7: À tout à l'heure.
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9: Et voici Miss Maggie de Renault pour ouvrir Bienvenue chez vous.

0: jusqu'au bout. Renaud, Miss Maggie sur votre radio ici Roussillon. Il est 9h11.
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0: Et à 9h passé, vous cherchez peut-être votre resto de ce midi, de ce soir, de ce week-end dans les PO. Comment bien le choisir, ce restaurant, cette bonne adresse? Comment éviter les attrapes touristes? Comment se régaler sans forcément se ruiner? Voilà toutes les questions qu'on peut se poser aujourd'hui et qu'on peut poser, que vous pouvez poser à notre experte de l'été ce matin au 04 68 35 5000 par appel ou par WhatsApp. Notre experte de l'été, c'est Julie de la page Perpi Food Guide sur les réseaux sociaux. Bonjour Julie.
3: Bonjour.
0: Julie, sur Instagram, par exemple, vous publiez tout un tas de vidéos sur ces bonnes adresses que vous testez pour nous. Si vous voulez saliver ce matin, je le dis à tout le monde, vous allez tout de suite sur la page Perpi Food Guide, parce que franchement, toutes les vidéos avec les images de ces plats, de ces entrées, de ces desserts, on a envie de plonger dedans. Donc voilà, enfin, ça c'est juste pour un petit aparté pour ceux qui nous écoutent. Cette question donc du matin, Julie, c'est comment bien choisir son resto dans les PO? La première qui me vient comme ça forcément, c'est comment vous faites-vous pour choisir ce restaurant dont vous allez parler sur vos vidéos, que vous allez mettre en lumière?
3: Alors bonjour, donc du coup moi j'ai pas de formule magique, j'ai pas de secret, de grand secret pour choisir les restos. C'est, on va dire, ma première source, c'est Google Maps.
0: Ouais, okay.
3: Comme en fait tout le monde, je pense, on a tendance à regarder les avis sur les différents restaurants. Et en fait, moi, j'aime bien voilà regarder un secteur dans Google Maps et essayer de cliquer un peu sur les adresses qui sont bien notées. Donc, j'essaie d'aller à des notes entre 4,7 et 5, parce qu'en général, s'il y a un grand nombre de notes et qu'on est sur ces 5 étoiles, c'est plutôt bon signe.
0: C'est ça, oui. C'est les avis sur Google, notamment. Oui. On a ces 5 étoiles. C'est vrai que moi, je me fixais 4,5. Je suis peut-être déjà un peu trop bas.
3: Après, je fais quelques exceptions aussi. Hein, ouais, mais ouais. Je regarde le nombre d'avis aussi, parce qu'avoir un avis 5 étoiles avec 10 avis, c'est pas forcément. Voilà, c'est peut-être quelqu'un qui se lance. Il a demandé à ses amis, sa famille. Voilà, et c'est légitime, hein, de mettre des avis. Alors qu'un avis 4,7, mais avec, je sais pas, 200 avis, du coup, ça a un petit peu plus de valeur.
0: Vous fixez un nombre, justement, d'avis, à partir de combien on se dit, bon, là, ça semble être assez.
3: Il en faut plusieurs dizaines quand même. Quand je vois au moins une trentaine ou une cinquantaine d'avis, je me dis, bon, soit il a un très grand groupe de potes, soit quand même il y a des gens un peu lambda qui sont allés laisser un avis.
0: Bon, bah déjà, moi ça me rassure, parce que je fais exactement comme vous, Julie. Quand j'étais là de mes dernières vacances, même à l'étranger, je choisissais mon resto comme ça. Alors je me fixais 4,5, je vais peut-être monter un petit peu la note après cette discussion. Est-ce que justement sur ces avis Google, il y a des ce qu'on peut appeler des green flags ou des red flags, donc des drapeaux rouges, des choses qui ça devrait nous alerter sur, ah non, là il faut pas y aller?
3: Alors, je ne sais pas si c'est des green flags ou des red flags, mais en tout cas, moi, il y a quelque chose auquel je suis très attentive dans les avis, c'est quand les gens parlent de l'accueil. Quand il y a plusieurs avis qui se répètent pour dire, voilà, accueil, aux petits soins, enfin vraiment quand il y a quelque chose autour de cette notion-là.
0: De l'humain.
3: De l'humain, en fait, pour moi, c'est un gros green flag, parce que quand on va au restaurant, c'est pas juste ce qu'on trouve dans l'assiette, c'est vraiment l'expérience. Et des fois, on peut avoir des restos qui sont parfaits au niveau de ce qu'on mange, mais il va manquer ce petit supplément d'âme, en fait. Donc vraiment, voilà, quand il y a plusieurs avis qui répètent, qui disent, voilà, le service était attentionné, enfin tout ça, c'est vraiment un indicateur. Moi, pour moi, ça peut faire la différence.
0: Ouais, pour vous, c'est ce qui distingue une bonne adresse d'une peut-être très bonne adresse. Julie, créatrice de contenu de Perpi Food Guide sur les réseaux sociaux, notre experte de l'été ce matin. Toutes vos questions, n'hésitez pas, vous pouvez lui poser au 04 68 35 5000. Vous pouvez aussi partager vos astuces pour bien choisir son restaurant dans les PO.

0: quatre enfants. Plus loin, Gauvin Serre sur votre radio. 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
0: Comment bien choisir son resto à cet été dans les PO ou ailleurs? Je dis cet été, mais ça va marcher finalement pour toute l'année. Ce qu'on va vous dire ce matin avec Julie, créatrice de Perpi Food Guide, le guide des bonnes adresses, justement des bons restos à découvrir dans les Pyrénées-Orientales sur les réseaux sociaux. Je vous rappelle que vous pouvez intervenir à tout moment ce matin jusqu'à 10h-20 environ pour poser une question, partager aussi, pourquoi pas, une astuce sur comment vous faites, vous, pour ne pas vous tromper sur les restos que vous choisissez. Ça se passe au 04 68 35 5000 par appel ou par message WhatsApp. Julie, on a commencé par prendre vos bonnes astuces à vous. La première, vous, quand vous choisissez un restaurant, Julie, c'est d'aller regarder, moi aussi je le fais, d'aller regarder les avis Google, notamment vous étiez sur Google Maps, hein, vous choisissez un secteur, vous regardez les notes en fonction des nombreux avis des gens. Alors, on discutait en même temps qu'on écoutait Gauvin Serre, on se disait que il y a des pays où ça fonctionne différemment. Donc, si on va en vacances et qu'on veut regarder les avis Google, des fois, ça peut moins bien marcher, en fait.
3: Alors oui, nous, on a expérimenté ça en voyage au Japon, où on utilisait notre méthode de regarder un peu sur Google Maps. Et en fait, on s'est rendu compte qu'au Japon, alors j'ai plus le nom de l'appli pour le coup, mais il y a une autre appli qui est vraiment utilisée par les Japonais. Et on se rend compte qu'ils notent assez sévèrement, en fait. Et nous, des fois, on arrive, on est en voyage à l'étranger, on est hyper enthousiasmé par tout ce qu'on mange, tout ce qu'on voit. Et en fait, des fois, les locaux, ils ont un regard un petit peu plus exigeant sur ce qu'on peut trouver, quoi.
0: Ouais, donc on peut avoir ça en tête, évidemment, si on voyage. Alors, ça vaut pour le Japon, mais ça vaut, j'imagine, sur plusieurs autres pays, possiblement. On parle aussi des green flags ou des red flags, ce qui peut nous alerter en bien ou en mal sur la qualité d'un restaurant. Vous parliez, Julie, de l'accueil. Ça, c'est un vrai green flag, une belle alerte pour se dire à ça. Si plusieurs avis soulignent l'accueil, ça veut dire que ça va être une bonne adresse, sûrement en tout cas. Sur les red flags, les alertes négatives sur ce qu'on voit sur les avis, qu'est-ce qui vous alerte en priorité, vous, Julie?
3: Eh ben, je dirais la même chose, en fait, hein. Si vraiment l'accueil il est déplorable, pour moi, c'est un stop direct. Après, en général, je m'arrête assez vite quand il y a des avis négatifs, qui parlent peut-être de la fraîcheur ou de produits surgelés, enfin des choses pas forcément de saison aussi. Enfin, ça, voilà, assez vite, je vais pas explorer forcément les red flags parce que je marche aussi un peu à l'intuition. Donc, si je sens que là il y a quelque chose qui est pas forcément qui a pas me plaire, je vais pas plus loin, quoi.
0: Il y a les avis Google, mais j'imagine que le bouche à oreille il fonctionne toujours.
3: Évidemment.
0: Ouais.
3: Évidemment, il y a le bouche à oreille dans la vraie vie, mais puis il y a aussi le bouche à oreille numérique, qui est Instagram et les réseaux sociaux aujourd'hui. Donc il y a beaucoup de gens qui me donnent des suggestions. Ah tiens, tu pourrais tester cette adresse et tout ça. Donc ça fonctionne énormément aussi.
0: On va parler d'ailleurs de vos derniers ou récents coups de cœur, on va dire, et de vos récentes vidéos aussi dans la prochaine partie de cette émission avec les experts de l'été. Justement, cette multiplication de vidéos, de pages aussi, de contenu food, restauration sur les réseaux sociaux, ça brouille un peu les pistes.
3: Alors ça brouille un peu les pistes, oui et non, parce que en fait c'est tellement subjectif la cuisine qu'il en faut pour tous les goûts. Moi par exemple je mange pas de viande, donc quand je teste des restos, alors il y a mon conjoint qui est avec moi qui lui mange de la viande, mais moi je vais jamais aller faire un resto qui est 100% viandard, quoi.
0: Ouais.
3: Donc c'est bien qu'il y ait d'autres pages aussi qui puissent aller explorer des adresses qui moi vont pas forcément me plaire, et ça veut pas dire que c'est pas intéressant pour autant.
0: Et justement d'ailleurs je vous le dis, sur vos vidéos on découvre tout en général d'un resto, tous les types de cuisine. On part donc de l'entrée jusqu'au dessert, avec des plats sans viande évidemment, des plats avec viande, du poisson, il y a de tout dans ces vidéos, Julie, donc de Perpi Food Guide, notre experte de l'été. On revient dans les prochaines minutes. Là, tout de suite, on joue pour gagner des cadeaux.
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0: 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Vous voulez ce cadeau? Vous appelez tout de suite le 04 68 35 5000 et vous participez à notre jeu de l'été du coq à l'âne, où il s'agit de trouver une bonne distance à la manière d'un juste prix, une juste distance entre 1 et 1000 mètres, celle qui sépare le coq de l'âne catalan.
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0: You keep me hanging on, Kim Wilde sur votre radio. 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
0: Et si Ludivine la trouve, cette distance entre 1 et 1000 mètres, elle remporte ses 5 entrées pour la Dracosca et la Tyrolienne géante et la Dracosno, la Luge sur rail de Font-Romeu. Bonjour Ludivine.
3: Et bonjour.
0: Ludivine à Ponteia.
3: Oui, alors j'habite à Ponteia, mais je travaille là, je suis physiquement à Perpignan dans mon bureau.
0: Ah, donc pendant le travail, on se fait une petite pause jeu sur Ici Roussillon.
3: Exactement.
0: Vous faites quoi dans la vie, Ludivine?
3: Alors je travaille dans une agence immobilière, je suis gestionnaire.
0: Très bien. Ben, on va, d'ailleurs, dites-vous que sur cette émission des experts de l'été, on va parler des pépites immobilières la semaine prochaine.
3: Ah ben alors on va écouter.
0: Voilà, vous écouterez en même temps et vous continuez de jouer avec nous. Donc vous connaissez bien le jeu du coq à l'âne. On trouve, on cherche surtout cette distance.
3: On va essayer.
0: Ouais, on essaye de la trouver, cette distance entre 1 et 1000 mètres. Vous avez 30 secondes, Ludivine. Alors, je vous le dis, on est sur un sans faute pour Bienvenue chez vous entre 9h et 11h depuis lundi. Hein. Donc, on y va, Ludivine.
3: Vous mettez la pression, là.
0: Ouais. Est-ce que vous êtes prête, Ludivine?
3: Allez, prête.
0: 3, 2, 1, c'est parti.
3: 500.
0: Moins.
3: 250.
0: Moins.
3: 200.
0: Moins.
3: 100.
0: Plus.
3: 150.
0: Moins.
3: 125.
0: Moins.
3: 120.
0: Moins.
3: 110.
0: Moins.
3: 105.
0: Moins.
3: 103.
0: Plus.
3: 104.
0: Oui. Oh là là là là. Et vous avez très très bien fait les choses.
3: Ouf. Mais j'ai la pression là.
0: Ah ouais, mais franchement, même avec la pression, vous avez très très bien fait les choses. Pourquoi? Parce que vous êtes vraiment allé de moitié en moitié et c'est pas toujours le cas. Et vous avez. Ouais. Voilà,
3: c'est vrai que des fois on s'embrouille, j'ai entendu des auditeurs qui s'embrouillaient, mais je comprends parce qu'avec la pression et tout ça, c'est possible de s'embrouiller.
0: Ah ouais, non, c'est clair. Même nous, hein, vous savez que nous on a la pression hein, pour les plus et les moins. Moi j'ai toujours peur de dire une fois.
3: Eh ouais, de dire le mauvais truc.
0: Eh ouais, parce qu'après c'est fini. Hein. Après il faut rajouter 10 secondes ou après on s'en sort plus quoi.
3: C'est ça.
0: Bon, Ludivine, c'est gagné. Pression, avec pression ou pas, ça marche. Vous avez vos 5 entrées pour les activités à sensation de Font-Romeu, la Luge, Dragosno et la Tyrolienne Dracosca.
3: Ben, génial, on va y aller ce week-end.
0: Avec qui, Ludivine?
3: Oh ben, avec la famille et puis peut-être une de mes collègues.
0: Ah ben voilà, la collègue de travail, si elle est à côté de vous, elle a la bonne nouvelle du matin au boulot.
3: Voilà.
0: Et ben, belle journée, Ludivine, régalez-vous bien. Quelle est la première radio locale des PO, Ludivine?
3: Eh ben, c'est ici Roussillon.
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0: Pour l'info locale qui vous sert au quotidien dans les Pyrénées-Orientales avec des bons plans sortis que vous pouvez nous donner par WhatsApp au 04 68 35 5000. Vous faites un message vocal d'une vingtaine de secondes avec le sourire, la bonne humeur. Vous nous présentez un événement que vous organisez et nous on le diffuse pour ce rendez-vous ici express à la demi. Là on a un bon plan pour vous, un bon plan ici à Roussillon puisque c'est gratuit. C'est le grand week-end surréaliste qui se prépare en hommage à Salvador Dali à Perpignan. La nouveauté de cette année, c'est qu'il y a deux jours de fête. Il y a le défilé, toujours prévu le samedi à partir de 21h30 au départ de la place Catalogne. Et puis, il y a une soirée de fête avant ça, le vendredi, c'est ça la nouveauté sur les différentes places de la ville de Perpignan, avec eh bien, une immense scène à ciel ouvert avec évidemment place de la Victoire, un concert, place Gambetta, un spectacle, place de la République également. Pour au pied du Castier, vous aurez par exemple le bal masqué surréaliste où il s'agit de venir déguiser pour assister au concert de Masbit, notre groupe catalan, et de la compagnie Caramantran. Voilà pour les infos, le défilé surréaliste, le week-end surréaliste, ce vendredi et samedi à Perpignan.
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0: Que bueno, que rico, que lindo. Paris Latino, c'est Bandolero.

0: Bandolero Paris Latino, on repense forcément à Georges Alain, pour ceux qui ont le souvenir de Georges Alain de la Star Academy 2. Voilà, sur Paris Latino, c'était quelque chose.
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0: Et on repère, hein, non pas les bons chanteurs, mais les bonnes adresses, les bons restaurants dans les PO ou ailleurs ce matin avec notre experte de l'été, c'est Julie Deperpi, food guide, hein, sur les réseaux sociaux, justement, qui vous propose tout un tas de belles adresses dans les Pyrénées-Orientales en vidéo à aller regarder. On va en parler, Julie, de vos coups de cœur dernièrement dans les PO niveau restaurant. Juste pour continuer sur les bonnes astuces, est-ce qu'il y en a une finalement pour repérer ce qu'on appelle les restos attrape touristes, comment on fait quand on va, par exemple, sur notre littoral catalan, où là, on a une ribambelle de restos, un large choix de restos, comment on fait pour voir le bon ?
3: Eh ben, pardon, encore une fois, les avis Google, et puis je pense que des fois, il faut suivre un petit peu son intuition aussi. Même si moi, en général, l'été, je vais pas trop sur la côte, je vais plutôt prendre des chemins de traverse et aller tester des adresses qui seront moins, entre guillemets, populaires, où il y aura moins de monde. Mais après, voilà, je pense qu'on peut tous tomber sur un attrape-touriste et quand même passer un très bon moment.
0: Oui, c'est ça.
3: C'est pas si grave en soi. Donc, des fois, juste suivre son intuition, et puis on peut quand même tomber sur des pépites comme ça.
0: Et alors, c'est vrai que des fois, on peut aussi se faire... y a un serveur qui est devant, par exemple, un personnel de l'établissement qui nous demande de venir, qui nous dit « Regardez, on a ça comme menu, c'est pour quatre, venez ici, on a de la place. » Moi, je le vois comme un red flag,
3: Un peu rédhibitoire pour moi aussi, ouais. C'est pas forcément très agréable d'être alpagué comme ça, donc ça peut être quelque chose qui va me faire fuir plutôt que me donner envie d'y aller.
0: Bon, parlons de bonnes choses, Julie, sur ces vidéos que vous faites avec Perpi Food Guide, où vous présentez de l'entrée au dessert, de l'apéro même au dessert, tout ce qu'il se passe dans vos bonnes adresses. Quels sont vos récents coups de cœur là, des adresses à aller voir en ce moment, à aller déguster?
3: Alors, les récents coups de cœur, je pense qu'on peut en donner trois là en ce moment qui sont vraiment un peu mes pépites de l'été et qui sont pas sur la côte justement. Donc déjà, il y a Como en Casa à Canet Village.
0: Ouais, du côté du village.
3: Un tout petit resto. Alors effectivement, c'est sûr qu'il n'y a pas de terrasse, donc ça peut être un petit peu moins attractif l'été, mais voilà, c'est un tout petit resto avec juste quelques tables et des très très bons arroz en fait. Voilà, c'est vraiment ils viennent de, enfin le chef vient de Alicante si je dis pas de bêtises, et du coup voilà, on est vraiment sur des fideuas, des arroz de très très grande qualité.
0: La paella, forcément.
3: Ouais, franchement, c'est une pépite, vraiment, on se régale. L'accueil est exceptionnel, donc vraiment petite adresse à tester absolument.
0: Como en Casa à Canet Village, très bien.
3: Ensuite, donc il y a chez Mamita, qui est à côté du Ranch Colorado, sur la route à Sainte-Marie-de-la-Mer. Donc là, c'est une adresse qui est assez récente, ils ont ouvert au mois de mai, si je dis pas de bêtises. Et du coup, c'est cuisine au brasero, donc très convivial. Et puis, ils ont fait un espace avec des tables hautes, d'autres avec des coussins. Enfin, ça fait un peu guinguette, on est sous les arbres. Et encore une fois, accueil vraiment exceptionnel. Alors là, je les mets en haut de la liste. Ils sont incroyables.
0: Top du top.
3: Et on se régale. Voilà, on a envie de passer la soirée à refaire le monde avec ses amis là-bas, quoi.
0: Ouais, je regardais, ça a l'air aussi assez original aussi en termes de plats.
3: Oui.
0: Tapas à partager.
3: Il y a vraiment une petite carte de tapas, avec des inspirations un peu d'Amérique latine, parce que du coup, il y a eu beaucoup de voyages au Mexique, il me semble. Donc voilà, il y a des inspirations un peu du monde. Et puis après, la cuisine au brasero avec des viandes et des poissons qui sont très bien maîtrisés. Donc on valide.
0: Chez Mamita, donc à Sainte-Marie-la-Mer. Ben, merci beaucoup, Julie de Perpi Food Guide, d'avoir été notre experte de l'été ce matin sur ce sujet du bien choisir le restaurant dans les PO ou ailleurs. Des vidéos en prévision qui arrivent ?
3: Des vidéos en prévision, ouais, là au mois de septembre, et je pense qu'il va y avoir une série de vidéos un petit peu différentes. Je peux pas trop en parler pour l'instant parce que ça implique pas que moi.
0: Très bien.
3: Mais je pense que ça va plaire.
0: Donc Perpi Food Guide, vous suivez absolument sur les réseaux sociaux et on va découvrir tout ça. Merci Julie, passez une très belle fin d'été, et puis nous on continue justement à vous aider dans vos choix d'activités avec un petit tour à Caliceo dans quelques instants à Saleil pour se détendre.
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0: Gérard Blanchard, Rocamadour.
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0: Vous écoutez ici Roussillon pour des idées d'activités pour remplir votre agenda. Pourquoi pas un moment de détente à Caliceo, à Salaï. Profitez du hammam, de la balnéo, du spa, du hammam. Qu'est-ce que j'ai oublié? Du sauna, évidemment. Des bains extérieurs, intérieurs. On est avec la directrice de Caliceo à Salaï. C'est Sophie Laurent. Bonjour Sophie.
3: Bonjour. Ça va?
0: Ça va très très bien. Et vous Sophie?
3: Très bien.
0: Est-ce que vous...
3: C'est une belle journée aujourd'hui, donc ça va très bien se passer, ça va être super.
0: Est-ce que vous en profitez finalement, vous aussi, de Caliceo, de la détente, même en y travaillant?
3: Pas toujours, mais c'est vrai que des fois j'aime bien, après une journée assez intensive, détendre un peu, aller dans les bains extérieurs, me faire un petit sauna pour bien décompresser, me dire que c'est un petit moment rien que pour moi, et ça, c'est vrai que ça fait du bien.
0: Qu'est-ce qui fait pour vous la magie de Caliceo? C'est vrai que j'ai cité un petit peu un bain extérieur, bain intérieur, sauna, hammam, on a des activités aussi évidemment. Qu'est-ce qui fait pour vous cette magie?
3: En fait, c'est le fait de faire de la détente rien que pour soi. C'est vraiment un moment intime, un moment que pour nous, où on va pouvoir vraiment se détendre. J'ai un peu mal aux jambes, mais c'est pas grave, je vais aller sur les jets forts, ça va me masser un peu. Et je me dis que là, pendant ce moment-là, c'est pour moi. C'est un peu égoïste. Mais c'est vraiment pour moi. De faire mon petit sauna, mes petites 15 minutes, ou aller à un rituel, de faire le hammam avec les senteurs eucalyptus, voilà. C'est vraiment... C'est un peu égoïste, voilà, mais c'est vraiment la détente pour soi-même.
0: Mais c'est important, c'est pas si égoïste, hein. C'est important de penser à soi aussi, et à son état, son bien-être à des moments. Vous parlez de rituel, justement. Qu'est-ce qu'on propose du côté de Caliceo?
3: Alors, justement, vendredi, on va avoir un événementiel et on va proposer des rituels sauna différents. On va faire des rituels son et senteur, c'est-à-dire qu'on va mettre de la musique pour bien détendre avec des odeurs un peu florales. Et on va faire un rituel nordique avec des petites boules de glace qui vont fondre sur le poêle et brasser la vapeur. Et après, proposer un gommage à base de sucre de canne et d'huile essentielle. Et un peeling qui fait que ça fait une détente vraiment magique.
0: Ouais, ça me détend. Je m'y vois déjà. Sophie, je m'y vois déjà. Et puis, ce qui est pas mal aussi avec Caliceo, c'est que vous proposez des passes différents pour entrer et sortir. Il y a le pass Esprit Libre Plus que des fois on offre aussi sur ici Roussillon.
3: C'est ça, tout à fait. On peut rentrer et sortir, aller se faire un petit resto et revenir un peu plus tard. C'est-à-dire, on se fait le matin, une petite ouverture, et puis après, en fin de journée, pour voir le coucher de soleil.
0: Aïe.

0: Zaz, mon sourire sur votre radio ici Roussillon pour bienvenue chez vous qui continue. Je vois que j'avais loupé ce message WhatsApp d'Alain au 04 68 35 5000 qui nous a parlé du sujet du jour avec notre expert de l'été tout à l'heure. Comment bien choisir son restaurant? Alain nous disait sur le WhatsApp que pour lui, les restaurants, il va choisir toujours les maîtres restaurateurs, notamment ces titres qui sont attribués pour les restaurateurs avec une charte bien précise, avec des produits locaux, des produits frais et puis évidemment de la qualité à l'intérieur de cette cuisine.
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0: Merci Alain pour ce message WhatsApp, merci à Valère Coréard, lui, de nous donner chaque jour un bon plan pour notre pouvoir d'achat. Aujourd'hui, Valère, vous vouliez nous parler de notre facture de consommation d'eau.
3: Oui, parce qu'il peut arriver qu'on se pose légitimement une question, est-ce qu'il n'y a pas un problème? C'est notamment le cas quand on reçoit une facture qu'on trouve particulièrement salée par rapport à la précédente. Ça peut nous amener à cette question, est-ce qu'il n'y aurait pas une fuite d'eau par exemple, ou un souci de comptage de ma consommation d'eau, une fuite avant, une fuite après? Bon, j'ai peut-être fait un peu plus de bain que la dernière fois, mais enfin de la doubler ou tripler la facture, faut pas exagérer. Et le problème, c'est qu'une fuite d'eau peut venir de nombreux endroits, une chasse d'eau, un cumulus, la robinetterie, une chaudière, et dans ce type de situation, si vous avez un doute sérieux, il est tout à fait possible de faire vérifier votre compteur d'eau déjà, ce qui pour autant ne vous exonérera pas à faire venir un plombier ou un professionnel pour vérifier telle ou telle installation.
0: Et si on a donc ce doute sérieux, à qui faut-il s'adresser pour faire vérifier notre installation?
3: Alors déjà, en théorie, le service qui gère l'eau dans votre commune a l'obligation de vous prévenir en cas d'augmentation significative de votre consommation. Pour autant, si vous constatez cela lors de la réception de la facture ou que vous avez un doute, vous pouvez tout à fait vous adresser au service des eaux de votre ville et leur demander de venir vérifier votre compteur. Et puis sinon, c'est un plombier tout simplement qui va venir à la maison et ce sera à vos frais. Alors attention, un simple robinet qui goutte peut vous faire consommer jusqu'à 35 000 litres d'eau par an en plus. C'est absolument considérable. Soyez donc très vigilant à l'état de vos installations visibles avant de vous intéresser éventuellement à un dysfonctionnement plus important. Et si vous avez déjà rencontré ce genre de problème ou que vous avez des bons plans pour faire des économies d'eau, n'hésitez pas à nous écrire par ici leséconomies@radiofrance.com.
0: Merci Valère. Les Bee Gees arrivent sur votre radio locale des Pyrénées-Orientales ici Roussillon avec le retour

0: De l'info locale dans quelques instants après les Bee Gees.
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0: Les Bee Gees avec Too Much Heaven.
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0: Vous écoutez ici Roussillon et il est 10h.
2: The Waters.
0: À 10h, le journal avec Simon Colboc. Simon, on va l'espérer une enquête ouverte pour tenter de comprendre pourquoi une femme de 40 ans a agressé sa mère avec un couteau avant de se donner la mort.
3: Oui, ça s'est passé vendredi matin à Moreillas, donc près de Céret. La mère, âgée de 65 ans, a été sérieusement blessée, mais son pronostic vital n'est plus engagé. Sa fille, elle, avait 40 ans, elle est donc décédée. Elle habitait à Moreillas depuis 2 ans. Selon le parquet de Perpignan, elle était suivie pour des problèmes psychiatriques. Une enquête des gendarmeries a évidemment été ouverte. L'inquiétude à Cerbère autour de l'entreprise DB Cargo. La société veut fermer son site à Cerbère. 40 emplois sont menacés. DB Cargo est spécialisée dans le changement des essieux des trains de marchandises pour leur permettre de passer la frontière. Il faut rappeler que l'écart des rails est différent entre la France et l'Espagne sur cette ligne ferroviaire. Le syndicat Force Ouvrière explique qu'un plan social a été proposé aux salariés, mais sans aucune solution de reclassement. Vous avez les informations sur notre site internet. Les prix des carburants, après une petite baisse au début du mois, ces prix repartent à la hausse. Ce matin, le sans-plomb coûte en moyenne en France 2 euros le litre. Quant au gasoil, le prix moyen en France affiche les 2,23 euros le litre. C'était descendu à 2,16 euros le 8 août dernier. Notre département va-t-il changer de nom? On ne le sait pas encore, mais le vote, lui, semble avoir plutôt bien fonctionné. En tout cas, du côté du département, on se satisfait de la participation. Plus de 42 000 votants, annonce hier Nicolas Garcia sur ses réseaux sociaux. Nicolas Garcia, c'est le premier vice-président du conseil départemental. On devrait désormais connaître les résultats rapidement, une fois que les bulletins seront authentifiés et comptabilisés. Pour rappel, lors de cette consultation, nous avions le choix entre Pyrénées catalanes, Pyrénées méditerranées ou bien la possibilité de garder le nom actuel Pyrénées orientales. Il y a 82 ans, Perpignan retrouvait sa liberté. Le 19 août 1944, les troupes allemandes quittaient la capitale du Roussillon. Les commémorations de la libération de la ville ont lieu cet après-midi à partir de 14h. À 17h, un hommage sera rendu à Louis Torcatis, compagnon de la libération.
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3: Du très très beau en ce moment sur tout le pays catalan. Ce soir, pas de jaloux non plus, ce sera des orages pour tout le monde.
0: Ouais, on profite du soleil donc ce matin, car cet après-midi déjà, ça s'encombre dans le ciel, ça va faire du bien quand on aura possiblement des averses. Surtout ce soir, selon Météo France, donc risque d'orage cet après-midi quasiment partout, sauf côté Fenouillette, Corbière et Côte-Vermeil. Puis risque d'orage partout ce soir, comme vous l'avez dit, Simon, accompagné d'averses, y compris en plaine. Ça va faire une journée bien chaude, bien humide aussi. 34 degrés à Perpignan et Prades cet après-midi, 37 à Totavel et Reynès, 33 à Argelès-sur-Mer, jusqu'à 30 degrés à Montlouis en Cerdagne. Je regarde chez les voisins, sud catalan, avec 31 degrés cet après-midi à Rosas. Grand soleil, ciel un petit peu moins chargé cet après-midi, partiellement ensoleillé cet après-midi sur la Costa Brava. Le risque incendie, Simon, on le rappelle, élevé dans la majeure partie des PO aujourd'hui.
3: Oui, la partie est de notre département est en orange avec un risque élevé effectivement, notamment sur les Albères, Corbières, Fenouillèdes, Plaine du Roussillon, les Aspres aussi sont en orange. On est tous évidemment toujours très vigilants.
0: Merci Simon.
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0: Cette chanson était un indice du Kesa Show, cette enquête autour d'un objet mystère entre 11h et midi, il n'y a pas longtemps. Joueur de blues, Michel Jonas.

0: Joueur de blues, Michel Jonas, c'est sur votre radio ici en Roussillon pour Bienvenue chez vous avec désormais David Rochier.
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0: Oui, avec David dans un cadre assez singulier ce mercredi, puisqu'on le retrouve au cœur des Salins de la Palme. Oui, on est allé chez nos voisins audois avec David Rochier pour monter à bord d'un nouveau moyen de transport. Il en a l'habitude, hein, le David Rochier, pour ses balades du matin. Et là, je vous propose de vous mettre dans l'ambiance. Petit avant-goût de la visite des Salins de la Palme à bord du petit train.
3: Là, on a pu voir un couple de canards tadornes.
4: Ouais.
3: Le tadorne, c'est une espèce de canard qui vit dans l'eau salée.
4: Ouais.
3: Et on est en plein dans leur période de reproduction. Donc on peut voir les bébés évoluer sur le bord des bassins.
0: Les explications sur le petit train donc de Valentin au Salin de la Palme, découverte en intégralité pour les meilleurs moments de Bienvenue chez vous avec David Rochier. C'est jusqu'à 11h. On le retrouve dans quelques instants, le temps de profiter de Dracula, de Tame Impala et Jenny.

0: Spectaculaire cette chanson de Tame Impala. Et Jenny, c'était Dracula.
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0: Un bon plan pour l'été, la visite des Salins de la Palme en petit train électrique. Oui, un paysage merveilleux avec toutes les nuances du bleu, du rose et surtout des centaines d'oiseaux autour de vous pour découvrir ce site de production de sel qui va bientôt fêter ses 100 ans. On est au Salin de la Palme avec David Rochier pour le meilleur de ses balades ce matin.
3: Là, je suis au milieu des Salins, les Salins de la Palme qui se visitent en petit train électrique. Bonjour Valentin.
4: Bonjour.
3: Ça fait combien d'années que vous le conduisez ce petit train?
4: C'est la 11e saison.
3: 11e saison. Bon, ouais. Ben là, on est au milieu des Salins. On va démarrer le petit train. Ça fait pas de bruit, hein, c'est électrique, c'est ça?
4: C'est électrique.
3: Ouais. Vous faites comment pour le démarrer? Montrez-moi.
4: Alors, je peux te faire un petit départ?
3: Ah ben allez, attendez, je monte à bord. Je monte à bord pour retrouver Patrice Gabanou qui nous accueille ce matin au Salin de la Palme. C'est vrai que le décor, il est majestueux, Patrice. Hein,
5: oui, là on est au milieu des surfaces préparatoires, comme on appelle sur les Salins. C'est les surfaces qui permettent de concentrer l'eau pour qu'elle atteigne son taux de saturation et après on amène ces eaux sur les surfaces où le sel se cristallise.
3: Alors là, autour de nous, ben, y a le Salin à perte de vue, tout au fond là-bas, le Canigou qui est encore enneigé. Oui. On voit les alberts, les alberts, la falaise de Leucate, oui, qui est juste en face de nous. Et on circule comme ça en petit train. Une visite qui dure combien de temps?
5: Une heure, 45 minutes à une heure.
3: Ouais. Voilà.
5: Tout dépend de l'intérêt des gens pour la visite.
3: Et tout au long de la visite, en plus, c'est commenté. Il y a Valentin qui fait des petits arrêts, qui prend son micro. Valentin, hein, racontez un petit peu, justement, eh ben, aux passagers, où on est, ce qu'on voit. Alors là, vous leur diriez quoi, là?
6: Par exemple, là, on a pu voir un couple de canards tadorne.
4: Ouais. Le tadorne, c'est une espèce de canard qui vit dans l'eau salée.
6: Ouais.
4: Et on est en plein dans leur période de reproduction. Donc on peut voir les bébés évoluer sur le bord des bassins.
3: Vous qui faites ça depuis une dizaine d'années, vous avez toujours le même plaisir, le même émerveillement comme ça à vous balader dans les Salins de la Palme?
4: Ah, moi je me régale, faire connaître le savoir-faire. Hein. On est dans la nature, on est dans un endroit exceptionnel. Il y a pire comme bureau, on va dire. Hein.
3: Ah, ça c'est clair. Et en matière de bureau, c'est vrai que Patrice, vous qui dirigez également les Salins de Gruissant, vous avez quand même un beau cadre de travail. Hein. Que ce soit ici ou à Gruissant.
5: C'est un très beau cadre, mais c'est un cadre qu'il faut entretenir tous les jours.
3: Ouais.
5: Voilà. C'est un gros travail. Et on a pu préserver ces sites. Et qui nous permet au travers de la production de sel, de préserver, de générer un environnement. Vous voyez là-bas, on aperçoit des flamants roses, toute une compagnie de flamants roses.
3: Et ça, c'est important.
5: Là, regardez, ah, ouais, ce sont des avocettes qui s'envolent.
3: Ouais.
5: Voilà.
3: Et les oiseaux, pourquoi ils viennent particulièrement ici?
5: Alors, parce que pour concentrer l'eau de mer, on gère des surfaces avec un très faible niveau d'eau, très faible épaisseur d'eau. Ce qui correspond à la hauteur des pattes, par exemple, des avocettes.
3: Ah, d'accord.
5: Qui peuvent venir se reproduire et se nourrir sur le site. L'intérêt, c'est qu'il y a plein de petits îlots.
3: Ouais.
5: Où les avocettes, les sternes, et bon, les tadrons font des terriers. Vous voyez, l'avocette qui arrive là, elle a les petits qui sont pas loin parce que elle essaye de nous faire partir. Donc les petits doivent être par là.
3: C'est une vraie passion, hein, pour vous de produire du sel.
5: C'est une passion, mais en plus je suis né dedans.
3: Et oui.
5: Voilà. Donc c'est mon père qui m'a appris ce métier. Mon grand-père y travaillait déjà. Maintenant j'ai mon fils qui reprend derrière.
3: Métier de saunier.
5: Voilà.
3: Ouais. Ça, c'est un beau métier quand même.
5: Ouais, c'est un métier qu'on apprend sur le terrain, parce qu'il n'y a pas d'école pour l'apprendre. Et si on fait des études, des fois, on fait autre chose que saunier.
3: Ouais. Et là, quand vous vous baladez, justement, à bord du petit train, vous ressentez quoi quand vous êtes au milieu du Salin de la Palme?
5: Mais moi, ce que je ressens, c'est qu'on fait du... c'est un métier vertueux. C'est une activité vertueuse, parce que en même temps que la production de sel, on génère et on maintient tout un écosystème.
0: Vous avez bien raison, monsieur. Et continuez de préserver cet écosystème. Voici Francis Cabrel et Sarbacane. On croyait...

Sarbacane et Francis Cabrel, vous écoutez ici Roussillon, et dans un instant, une astuce pourquoi ? Pour votre linge sale, pour qu'il sente bon. Oui, des fois, votre linge propre sent mauvais, ça arrive. Mais alors, comment faire pour qu'il sente bon ? On a une astuce de grand-mère révélée par Pierre Nus. Dans un instant, il y aura aussi Garou et Céline Dion, le duo iconique sous le vent qui arrive.

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0: Avouez-le.
1: Avouez-le, vous aussi, vous avez chanté à la maison, dans la voiture, sous le vent, avec Garou, Céline Dion. La chanson pour moi du karaoké, une des premières chansons du karaoké en duo à faire absolument pour vos soirées karaoké dans les PO. Allez, on continue sur le linge sale, nous dans un instant. Le linge propre mais qui sent mauvais.
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1: Oui, ça n'a rien à voir avec le karaoké cet été. Pierre Nuss nous invite à redécouvrir les astuces de ma mama, ces petits savoirs hérités de nos aïeux. Aujourd'hui, à Pierre, donc, vous avez des problèmes d'odeur.
4: Mon linge pue. Non mais j'ai beau le laver, hein, quand je le sors, il sent mauvais. J'ai changé de lessive, rien n'y fait. Les fringues, les serviettes, les draps, c'est tout pareil. Bien qu'apparemment tout soit bien lavé, tout soit bien propre, les vêtements dégagent une odeur de renfermé, d'humidité ou même de moisi. J'ai demandé à ma mama le pourquoi du comment, et elle m'a demandé de me raconter comment je faisais. Je fais tourner la machine la nuit pour profiter de l'électricité qui est moins chère, mais comme j'ai pas le temps de m'en occuper le matin, je sors le linge en rentrant chez moi le soir. Ah bah voilà, moi je vous raconte pas ce qu'elle m'a mis, hein. Parce que laisser le linge dans le tambour même une heure de trop, ça favorise la stagnation de l'humidité et la prolifération des mauvaises odeurs. En hiver, c'est vrai que c'est tentant de remettre à plus tard la sortie du linge, mais la chaleur résiduelle associée à une ventilation quasi nulle transforme le tambour fermé en serre à bactéries. Même le linge synthétique qui sèche plus vite n'y échappera pas. Dès la fin du cycle, il faut sortir les textiles immédiatement, les secouer énergiquement pour les détasser, c'est comme ça qu'on dit, et les installer sur l'étendoir en les espaçant au maximum. Ça devrait pas se toucher. L'aération du linge empêche la prolifération des bactéries qui donnent ses mauvaises odeurs. Et si là en plus, en été, vous avez la possibilité de les mettre dehors, là c'est sûr, votre linge ne sentira plus jamais mauvais. Donc, merci ma mama.
1: Merci Pierre Nuss. Et après le linge, on remplace une lettre de linge et on parle de Liège dans les prochains instants. D'ici en Roussillon, de bienvenue chez vous avec David Rocher qui va découvrir un métier, le métier de leveur de Liège. Ce sera dans les prochains instants. D'abord, Joe Cocker, Unchain My Heart.

0: Unchain My Heart, Joe Cocker.
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0: Et avec vous, à nos côtés, pour nous donner assez bons plans sortis sur notre WhatsApp, ici Roussillon, 04 68 35 5000, vos messages vocaux pour nous dire ce que vous organisez, les bonnes activités à faire en pays catalan. C'est pour notre Ici Express, le rendez-vous de l'actu locale à pratique dans les PO, avec Isabelle.
2: Cette semaine, les marchés des créateurs en scène vous offrent deux représentations exceptionnelles, de 17h à 23h. Première scène, le mercredi 19 août, sur le port de Bagnouls-sur-Mer, puis acte 2, le jeudi 20 août à Collioure, au Faubourg. Artisanat local, pièce unique et fait main. Venez applaudir le talent de nos créateurs passionnés. Merci, ici Roussillon.
0: Et merci Isabelle. Après Bagnouls-sur-Mer, direction Alenia avec Jean-Luc.
3: Ce mercredi à Alenia, laissez-vous emporter par la puissance et l'émotion du gospel. Dans le parc ombragé des caves et coiffiers, la chorale Gospel on You de la Casa Musicale, dirigée par Muriel Falzon, vous propose un voyage musical des spirituals au grand gospel traditionnel. Entrée gratuite comme pour tous les spectacles de l'été. À bientôt.
0: C'est gratuit, c'est donc un bon plan ici au Roussillon, comme tous les jours à la demi, de 9h30 à 19h30 avec le Ici Express.
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0: Bonne idée, le gospel, mais maintenant on change un peu de style. La direction, le Brésil avec Chico Buarque et sa moça ta diferente.

0: Ah, on a envie de siroter un petit cocktail, comme ça, avec ou sans alcool d'ailleurs, en Suisse avec alcool, avec modération bien évidemment, mais avec Chico Buarque, ambiance Brésil en ce moment sur Ici Roussillon, et on change d'ambiance là tout de suite puisqu'on va aller du côté des Chênes-Liège dans les Albères.
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0: On cultive le liège chez nous en pays catalan, vous ne le saviez peut-être pas, mais en conséquence, on découvre tout un tas de métiers, dont celui de leveur de liège. On découvre cette profession avec David Rochier et Francisco. David Rochier, pour Bienvenue chez vous, qui a vécu une grande première.
3: Bah oui, pour moi c'est une première. On va lever du liège, hein. C'est la récolte 2025. C'est quand même un arbre fascinant, le chêne liège. Il est présent ici en Méditerranée depuis 60 millions d'années. C'est incroyable.
4: C'est un arbre endémique de la région. C'est vraiment un arbre emblématique d'ici et un arbre ancestral.
3: La culture du liège dans le bassin méditerranéen, elle existe depuis le temps des Romains. Même les Égyptiens récoltaient, levaient le liège.
4: Enfin, on retrouve des traces de liège dans la Rome antique, la Grèce homérique et notamment aussi en Égypte. Mais c'était pour des usages variés, notamment la pêche, le bouchage, etc.
3: Et notre leveur de liège ce matin, il s'appelle Francisco. Bon dia.
5: Bon dia tout le monde.
3: Parce que vous venez de Figueres.
5: Oui.
3: Et vous êtes leveur de liège depuis près de 25 ans.
5: Oui, c'est ça. On va commencer là en 2000-2001.
3: Comment on dit en espagnol ou en catalan un leveur de liège?
5: Llevador de suru. Mm-hmm. Es un llevador de suru. En castellano, sacador de corcho. Français, le beurre de liège.
3: Et comment vous l'avez appris, le métier?
5: C'est mon père qui m'a montré, c'est l'entreprise familiale.
3: Ouais.
5: C'est mon père, et après de lui, lui il a la retraite déjà, et c'est moi déjà qui m'en occupe.
3: Et c'est vrai que le liège, en Catalogne Sud, c'est important, c'est une culture importante,
5: oui.
3: Aussi, hein,
5: oui, oui,
3: notamment
5: oui.
3: À Palafrugell.
5: Voilà, c'est ça, mm-hmm. Il y a les musées de Suro à Palafrugell.
3: Comme on a ici à Morillas. Alors, quels sont les outils nécessaires pour lever le liège?
5: Le plus important, c'est l'âge.
3: La hache.
5: C'est l'unique manière de travailler le liège.
3: Expliquez-nous comment vous vous y prenez. Allez-y.
5: À premier tour, il faut voir l'arbre, il faut voir qu'il est bien. Il faut commencer en ligne verticale. Il faut trouver
3: la veine. Hein.
5: La veine comme ça.
3: Ouais.
5: Et après de ça, il faut essayer si c'est là-bas. Une fois que nous, on écoute ça, ça veut dire que l'arbre... On marche bien.
3: Et alors, est-ce que ça abîme l'arbre ou pas?
4: Non, ça n'abîme pas. Donc là, juste on enlève l'écorce, donc le tissu mort de l'arbre, donc le liège est un tissu végétal mort. Là, on l'enlève et donc 12 à 15 ans plus tard, on retrouvera le même style de liège.
3: Et donc Francisco qui continue là à donner des coups de hache de chaque côté.
5: Ouais.
3: Parce que l'idée, c'est vraiment de récupérer une écorce intacte.
4: Non, pas forcément. On peut récolter aussi des morceaux. Mais au niveau de la vidange, donc pour sortir le liège, après, c'est plus évident de sortir des planches en entier pour faciliter la manutention pour sortir les planches de la parcelle.
3: C'est un moment émouvant quand même quand on récolte le liège, quand on lève le liège.
5: Ouais, il est dur, il est fatigué, mais c'est un plaisir. Surtout ouais. Quand l'arbre, il marche comme ça.
3: Est-ce qu'on sait qu'il agit là?
4: Sur ces zones-là, on peut estimer les arbres à une bonne centaine d'années.
3: D'accord. Et comment on est sûr qu'on ne va pas abîmer l'arbre? Parce que là, on voit que donc, après le liège, on arrive au cœur de l'arbre finalement.
4: C'est ça, on arrive sur la partie qu'on appelle la mère, qui est donc du coup la partie régénératrice de l'écorce future, qui viendra 12 à 15 ans plus tard. Donc c'est cette partie qu'il ne faut vraiment pas abîmer, parce qu'on peut causer des blessures irréversibles pour l'arbre.
3: Et vous arrivez à en faire combien par jour?
5: Ça dépend de la zone. Normalement, on arrive à faire presque 350 kilos à la journée.
3: Ce liège que l'on est en train de lever ici, en plein milieu des Albères, il va servir à quoi? Il va partir où?
4: Alors, ce liège, il va servir à faire du bouchon, donc. Il va être valorisé auprès d'un industriel local pour faire du bouchon par la suite.
3: Et là, on arrive donc à l'étape finale.
5: Ouais, on a bien travaillé.
3: Dernier petit coup de main pour sortir l'écorce en deux parties, finalement, hein.
5: Voilà.
3: C'est quand même dans des beaux paysages que vous travaillez en général,
5: ouais.
3: En pleine nature,
5: ouais,
3: comme ici dans les Albères, c'est magnifique.
5: Oui, il est plus belle, cette
3: c'est
5: zone ici.
3: Cette zone, c'est la plus belle.
5: Oui.
3: Parole de Catalan du Sud.
5: Voilà, molt bonic.
0: Et merci à David Rocher qui a fait donc cette première, la découverte du chêne liège et du métier de leveur de Liège, donc du côté des Albères. Attention, la départementale 8 apparemment barrée en ce moment entre Ortaffa et Montesco après un accident sur le secteur vraisemblablement. Si vous avez plus d'infos, n'hésitez pas à nous la donner, cette information, 04 68 35 5000. Aujourd'hui, c'est Laurence qui vous répond au standard et c'est Romain qui réalise cette émission.
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0: C'est Laurence qui va répondre à vos nombreux appels pour gagner quoi à ce jeu de l'été du coq à l'âne. 4 entrées pour Oniria, l'aquarium des rêves éveillés à Canet-en-Roussillon, au port de Canet, pour découvrir les 600 espèces, le grand royaume des requins qui est impressionnant à Oniria. Vous pouvez tout de suite composer 04 68 35 5000 pour participer à ce jeu de l'été du coq à l'âne et tenter de gagner ce passe pour Oniria, sachant que à Oniria, il y a une nouveauté cet été, c'est l'IA, la salle IA, la salle immersive aventure avec à l'intérieur des grands écrans, des expériences interactive autour d'un cachalot, d'une sirène, d'un pirate et d'un dauphin. Voilà, vous voulez découvrir tout ça, vous nous appelez tout de suite 04 68 35 5000. On tente de deviner une bonne distance entre 1 et 1000 mètres entre un coq français et un âne catalan.
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0: Bonsoir Aurélie.
6: Et bonsoir l'équipe.
0: Ça s'est passé lors du Ici Live de Claudio Capéo à Station des Angles chez les Neiges Catalanes.
6: Oh oui, je suis très contente.
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6: Je lui ai offert une belle création faite par mes petites mains, une petite fleur en tissu. Il a adoré, en plus il m'a dit que sa maman était couturière. Et sa femme s'appelle Aurélie, comme moi.
0: Bon alors écoutez, alors là, incroyable, incroyable.
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0: Gimme Love, Sia sur votre radio ici Roussillon.
1: Quelle est la distance entre le coq
2: et l'âne?
0: Elle est comprise entre 1 et 1000 mètres. C'est l'information que l'on a. Vous avez ensuite 30 secondes pour la trouver. Et si vous la trouvez, si Jean la trouve qui est avec nous, il repart avec son passe-famille pour Oniria, l'aquarium de Canet en Roussillon. Bonjour Jean.
3: Bonjour à vous.
0: Jean, Oniria, sa tante, vous êtes déjà allé?
3: Il y a déjà 3 ans ou 4 ans.
0: Ah ouais?
3: Petit.
0: Et donc ça veut dire qu'on a envie d'y retourner, surtout qu'il se passe plein de choses. Il y a une nouveauté en ce moment à Oniria, Jean, c'est la salle immersive, la salle IA Immersive Aventure, avec un énorme cachalot. On peut interagir avec des grands écrans. Par exemple, il y a un dauphin. On peut, avec son doigt, faire une direction sur un écran. Et en fait, le dauphin, il suit cette direction. Voilà.
3: Oh, mais ça va être bien pour les petites, ça.
0: Ah, les petites, comment s'appellent-elles, ces petites?
3: Roxane et Laura.
0: Roxane et Laura. Donc, si j'ai bien compris, on joue pour elles.
3: Ah, bien sûr.
0: Alors, est-ce que vous êtes prêts, Jean, à deviner la bonne distance entre le coq et l'âne, entre 1 et 1000 mètres, en 30 secondes?
3: Ah, 30 secondes, ça va être on verra bien.
0: Jean, je crois en vous. Je crois en vous. Allez, on y va pour les petites, c'est parti. 3, 2, 1, allez-y.
3: 500.
0: Plus.
3: 600.
0: Moins.
3: 635.
0: Non, moins.
3: 535.
0: Moins.
3: 520.
0: Plus.
3: 528.
0: Moins.
3: 527.
0: Oh là là là là là là! Mais oui, Jean, c'est bon, c'est gagné!
3: Oh là là là là! Et elle va être contente.
0: Ah, elle va être contente, surtout que Jean, ça a mal commencé, hein.
3: Oui, on y arrive toujours, hein.
0: Eh, vous êtes rattrapé, hein. C'est bon. Pas de souci, vous êtes parti à un plus alors que je vous avais dit moins, mais vous êtes rattrapé très vite. Et puis ça a marché. Hein.
3: Vous savez, le cerveau marche par morceaux.
0: Vous faites bien, Jean Balvois, très très contente. Vos petites filles, Jean, elles vont se régaler avec ces 4 places pour Oniria. Donc vous pouvez y aller avec elles, évidemment.
3: Ah, je vais essayer.
0: 600 espèces à Oniria, au port de Canet en Roussillon, l'aquarium des rêves éveillés. Jean, quelle est la première radio locale des PO?
3: Ici Roussillon, bien sûr.
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0: Voilà, vous évitez comme ça quand il fait trop chaud. Vous êtes au frais à l'aquarium Oniria. On y sera bien dans ce jour bien humide. Voici le coup de soleil, Richard Cochiante.

0: Le coup de soleil de Richard Cochiante.
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0: Bienvenue chez vous et votre rendez-vous de 10h52, c'est Tendance avec Muriel Jordan qui s'intéresse avec humour, avec info au monde qui nous entoure et à ses tendances. Aujourd'hui, Muriel, vous vous intéressez au divorce tardif, oui.
3: Oui, divorcer à 50, 60 ou 70 ans, c'est tendance. Et ça porte même un nom, les divorces gris. Référence, vous savez, aux cheveux grisonnants. Comme on vit de plus en plus longtemps, forcément, on peut avoir envie de se séparer au-delà de 50 ans. Continuer à faire la bouffe, la vaisselle, le ménage, quand on commence à avoir mal au dos et de l'arthrose. Je comprends que ça puisse vous gonfler.
4: Peux-tu, s'il te plaît, me donner juste un petit signe que tu m'aimes encore un peu ?
3: Non, mais c'est vrai, quoi, vous l'avez remarqué, les seniors, ils font de plus en plus jeunes. Certains ont 75 ans, ressenti 27. J'en ai trouvé plein sur YouTube et sur les réseaux sociaux, tous très inspirants.
5: L'âge où je me suis sentie vraiment très à l'aise, c'est surtout vers mes 50 ans.
6: Bonjour, je m'appelle Nicole, j'ai 73 ans.
7: Je marche, je fais au moins 10 000 pas par jour.
8: Je m'appelle Joël, j'ai 61 ans, je suis jeune retraité et je suis bénévole à un festival de musique.
3: Donc, si vous pensez que les personnes âgées passent leur vie derrière leurs fenêtres à épier les voisins, qu'ils sont dans les bus exprès aux heures de pointe ou qu'ils sont planqués derrière la porte d'entrée à regarder dans le Judas, c'est faux, enfin, en partie. Oubliez ces clichés, les seniors sortent, font la teuf, divorcent quand ils ne s'aiment plus et profitent d'une forme de liberté nouvelle.
0: Et ces divorces gris montrent qu'aujourd'hui, divorcer n'est plus quelque chose de honteux ni d'inconcevable comme c'était le cas auparavant, Muriel.
3: Oui, c'est d'ailleurs la première génération de retraités qui ose se séparer sans culpabiliser, sans se soucier du regard des autres. Ils ont besoin de renouveau, ils l'assument. Et attention messieurs, tremblez, parce que ce sont les femmes de plus de 60 ans qui sont souvent à l'initiative de la séparation. Elles hésitent moins à partir, même quand le mariage a duré des lustres. Logique, hein, elles vivent une indépendance financière et sociale qui n'existait pas comme ça auparavant. Autre cas de figure, des seniors qui sont ensemble, mais qui vivent séparément, pour casser la routine, comme l'explique cette retraitée au micro de M6.
9: On n'a pas envie d'être tout le temps ensemble, parce que quand on est ensemble, là, je fais à manger, mais c'est pas une corvée. C'est le plaisir de savoir qu'on va partager un repas à deux. Alors que quand tu fais au quotidien tous les jours à manger, c'est pas tout à fait la même chose.
3: Bon, mais si on veut éviter le divorce gris et qu'on veut garder un mariage tout rose bonbon, pas facile, hein. D'où ma question posée à ce couple de seniors croisés dans la rue.
10: C'est quoi le secret d'un couple qui dure ?
11: Oh là, ça fait... Depuis quand ? Depuis 78 qu'on se connaît. 1978.
10: Oui, oui, c'est ça.
11: Ah, les tâches ménagères, bah oui. Bah,
10: elles sont partagées chez nous.
11: Oui, après, c'est
10: déjà. Déjà. Elles ont toujours été partagées, d'ailleurs.
3: Ah, la charge mentale, un fardeau qui n'a pas d'âge. Bref, divorcer quand on est grand-parent, c'est de plus en plus tendance. Le divorce gris pour revoir la vie en rose est davantage accepté. Bon, bah moi sur ce, je vous laisse, hein, parce que ouais, je dois passer l'aspi. Dites-moi juste un truc. Quand vous avez divorcé, lequel des deux a eu la garde de l'aspirateur ?
0: Ah, merci Muriel, c'est tendance sur ici.fr aussi en podcast dans un instant au jour. Qu'est-ce à chaud entre 11h

0: Midi, on continue cette enquête autour d'un objet mystère, autour d'un premier indice qui tourne en rond. Christophe Willem, notamment côté musique. Allez, vous réfléchissez, vous préparez le 04 68 35 5000. Puis le retour de l'info aussi avec côté musique, Aha, Take On Me qui arrive.
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0: Gone Me et cette voix de tête impressionnante du groupe AHA.
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0: À 11h, les infos avec Laurent Borde.
3: Nouvelle plainte contre Patrick Bruel pour tentative de viol. Elle a été déposée par une femme qui était extrêmement jeune, tout juste majeure au moment des faits reprochés. Selon Maître Gadj Benayoun, qui représente plusieurs plaignantes dans ce dossier, invité de France Inter ce matin, l'avocate ajoute qu'elle va transmettre au juge d'instruction courant septembre plusieurs témoignages de victimes qui ne souhaitent pas déposer plainte, mais qui veulent témoigner sur des tentatives de viol qu'elles auraient subies de la part du chanteur. Après plusieurs années de débats, la loi sur la fin de vie, publiée cette nuit au journal officiel, après sa promulgation par Emmanuel Macron, le texte qui concerne l'aide à mourir comprend plusieurs conditions, notamment les obligations d'être français et majeur. Cette loi concerne les patients atteints d'une maladie grave ou incurable, en phase terminale ou avancée. Tous les détails de cette loi sur l'aide à mourir sont sur le site et l'appli ici. Le gouvernement s'excuse après le piratage massif des services du fisc via le ministre des Comptes Publics, David Amiel, qui, lors d'une conférence de presse, a reconnu une nouvelle fuite de données moins sensible sur les successions. Le ministre promet des mesures pour renforcer la sécurité informatique des services de l'État, comme l'élargissement de la double authentification pour protéger les comptes professionnels des agents des impôts. L'incendie du Gros Bessillon, le plus long de l'histoire du Var, est officiellement éteint. Après un mois de combat et 6300 hectares parcourus, selon la préfecture, plus de 11 000 pompiers français et européens, ainsi que de gros moyens aériens, ont finalement réussi à venir à bout des flammes. Les prix du carburant repassent à la hausse après une courte période en dessous des 2 euros le litre. Ce matin, le Super 95 E10 affiche un prix moyen de 2 euros. Le sans-plomb 98 est à 2,06 euros et le prix du litre de gazole bat des records à 2,23 euros. Enfin, un mot de foot avec les matchs de barrage de la Ligue des Champions. Hier soir, Lyon a obtenu le nul 1 partout face à Fenerbahçe à Istanbul. Les hommes de Paulo Fonseca conservent de bonnes chances de qualification pour la C1.
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0: Le programme de la météo dans les PO, c'est du soleil encore sur cette fin de matinée, peut-être encore un petit peu cet après-midi, puisque cet après-midi, Météo France prévoit un risque d'orage dans la plupart des secteurs du département, notamment sur la plaine du Roussillon. Les secteurs épargnés, ce serait le Fenouillet, les Corbières et la Côte Vermeille. Mais ce risque d'orage va prendre de l'ampleur petit à petit d'ici là à la fin d'après-midi, notamment dans la soirée, avec un risque d'orage couplé à des averses ce soir dans tout le département. Tout le monde est concerné. Ça va donner pas mal d'humidité aujourd'hui. On va rajouter à ces températures encore très élevées, jusqu'à 37 degrés la maximale du jour à Amélie-les-Bains, 37 aussi à Totavel. On aura 34 degrés à Perpignan, à Boulternère, 33 à Port-Vendres, 28 degrés aux Angles en Cap-Cir. Regardez aussi ce qu'il se passe chez nos voisins avec, par exemple, la météo du côté de Figueres en Catalogne Sud. À Figueres, 34 degrés, plutôt du soleil, quelques nuages cet après-midi, mais rien de bien méchant. Pas d'orage, pas de risque d'orage selon Météo France de l'autre côté de la frontière.
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0: Allez, même si elles vont faire du bien, ces averses, on profite quand même du soleil de ce matin et ça tombe bien. Elle le chante, le soleil. C'est Jennifer.

0: soleil comme ce qu'il y a côté ciel en ce moment dans les Pyrénées-Orientales, là où vous nous écoutez pour jouer au Quai à Chaud.
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0: On a jusqu'à midi pour vous faire deviner des objets mystères des Quais à Chaud. Je suis sûr que vous allez en deviner plusieurs aujourd'hui, puisqu'on a déjà commencé une enquête hier autour d'un objet mystère pour vous faire gagner le pack loisir des Angles pour 4 personnes pour profiter à la fois de la luge monorail Loubac Mountain, de la détente à l'espace balnéo d'Angléo et du sport, oui évidemment, avec le bike park et le VTT pass du bike park des Angles. Vous voulez absolument ce cadeau. Pour ça, il faut deviner ce Quais à Chaud, cet objet mystère, avec les deux indices sonores qu'on a à notre disposition depuis hier. Le premier, Je tourne en rond de Christophe Willem.

0: Voilà Christophe Willem, le premier indice sonore. On a ajouté un deuxième indice à la toute fin du jeu hier. Je crois qu'on avait une certaine Delphine qui s'est dit « Ah ouais, ça me dit quelque chose ». Écoutez ce deuxième indice. Voilà le deuxième indice. Maintenant, on a eu deux questions et deux propositions hier pour trouver ce Kesacho. Est-ce qu'on peut le mettre au pied? Non. Est-ce qu'on peut jouer avec? Non. Est-ce que c'est un vinyle ou une toupie? Non plus. Vos questions, vos propositions au 04 68 35 5000, comme par exemple Olivier qui est avec nous depuis Saint-Nazaire. Bonjour Olivier.
1: Oui, bonjour.
0: On a enquêté toute la journée, on a une piste à la maison et on est revenu aujourd'hui pour jouer.
1: Exactement, j'ai bien réfléchi depuis hier.
0: Très bien.
1: Et je voulais savoir si le Kesacho permettait de s'orienter.
0: Permet-il de s'orienter le Kesacho? Olivier, je vais vous décevoir car non.
1: Mince.
0: Eh oui.
1: Bon, alors je vais changer de propos, mais bon, c'est pas ça. Je pensais à un compas du coup.
0: Un compas. Donc, rapport, je tourne en rond le compas, ça marche. Pour le deuxième, ça marcherait comment pour le deuxième indice, Olivier?
1: Alors, je pensais à la navigation.
0: Ouais.
1: Compas pour.
0: Ok. Ok. On a reconnu la chanson, juste Olivier, pour aider les autres?
1: Oui, Message in a Bottle, de qui je ne me souviens plus.
0: Bon, bah, très bien. Très bien, Olivier, c'est pas mal. C'est pas mal du tout, mais ce n'est pas le compas.
1: Eh bien, on retentera la chance.
0: Évidemment, Olivier. Merci beaucoup de nous avoir appelés. Passez une belle journée.
1: Merci, à bientôt.
0: À bientôt. Rémi, maintenant, avec nous de Corbère-les-Cabanes. Bonjour, Rémi.
2: Oui, bonjour.
0: Rémi, vous avez bien écouté attentivement Olivier, j'espère.
2: Oui, très bien, vraiment.
0: Alors, Olivier, il fait avancer l'enquête. Hein. Même si on lui dit non, il fait avancer l'enquête.
2: Exactement.
0: Alors, Rémi, vous, comment vous allez la faire avancer, cette enquête?
2: Alors, est-ce que l'objet est de couleur orange?
0: Est-ce que l'objet est de couleur orange? Il pourrait l'être, hein, de couleur orange. Il pourrait l'être de couleur orange.
2: Ok.
0: Mm-hmm.
2: Donc je pensais à un gyrophare.
0: Un gyrophare, en effet. Ça pourrait être de couleur orange, le gyrophare.
2: Ou bleu aussi.
0: Ou bleu. Ou rouge aussi.
2: Dans une voiture de police.
0: Ouais. Ou rouge aussi, finalement, non? Ça marche aussi, le rouge. C'est pour ça que je disais pourrait. Et est-ce que ça marcherait avec ce troisième indice sonore? Ce troisième indice, qui est aussi une musique. Écoutez.

0: Rémi, est-ce que ça marcherait?
1: Moi, à chaque fois, je suis quand même assez confiant moi, par rapport à mon à ma réponse, mais je vois pas le troisième indice, est-ce qu'il pourrait me donner?
0: Bah, il dit le phare, là.
1: Le phare.
0: Eh, c'est Étienne Dao, sa chanson, elle s'appelle Le Phare.
1: J'ai gagné, quoi.
0: Vous avez gagné.
2: La moyenne.
0: Ah, mais y'a qui à côté de vous, là, Rémi? Oh, ça fête la victoire.
1: C'est un collègue à moi, ouais.
0: Comment il s'appelle, le collègue qui a crié à côté?
1: José,
0: ben on l'embrasse, José, toute l'équipe d'ici Roussillon. Évidemment, c'était ce gyrophare. Enfin, je dis évidemment, c'était pas forcément. Vous l'avez vu avec deux indices seulement, Rémi, bravo.
1: Ouais, c'est ça.
0: Bravo.
1: Les collègues qui ont perdu m'ont aidé, mais ça va.
0: Ah, bon, ok. Bon, vous savez bien, vous jouez entre collègues, ça j'adore. J'adore l'esprit. Voilà. Des fois, on joue en famille, des fois, on joue entre collègues. Alors, on avait le premier indice, je tourne en rond de Christophe Willem. On est ok, ça tourne en rond le gyrophare. Et pourquoi le deuxième indice, alors, Rémi?
1: Police.
0: Eh voilà, de police. Et vous voyez, bah, c'est pour ça qu'Olivier, il l'avait pas eu, parce qu'il avait Message in the Bottle, le nom de la chanson, mais il avait pas l'artiste. Et c'était l'artiste qui aidait. Rémi, vous remportez votre pack loisirs pour les Angles, pour le Loubac Mountain, la Luge, pour Angléo, l'espace balnéo et pour le Bike Park des Angles. Est-ce que vous allez emmener José le collègue ou pas?
1: Non, je vais éviter. Je vais amener mes enfants, je pense.
0: Ah, le pauvre José qui vous soutient, qui est content comme ça à côté de vous et même pas on l'emmène, quoi. Non, mais bravo.
2: C'est pas grave.
0: Ah, ça va, José. José, c'est bien. C'est beau jeu, José, de dire ça. Rémi, José, bah alors vous allez me le faire en cœur pour valider le cadeau. Bravo encore. Quelle est la première radio locale des PO?
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0: Ah, j'adore quand vous jouez entre collègues de travail, en famille, à plusieurs comme ça, dans la voiture, une fois que vous êtes garé au Quai Zachaud, bah ça tombe bien, on va jouer de nouveau avec un nouveau cadeau, un nouveau Quai Zachaud à trouver. Ce nouveau cadeau déjà, c'est un passe famille pour l'Acrobranche d'Argelès Aventure. Vous savez, à Marquichane, mais non, parce qu'il y a de l'Acrobranche à Marquichane. Là, c'est Argelès Aventure, je confonds. Argelès Aventure, vous avez Paradise Aventure, vous avez notamment le Canyoning Park, vous avez le saut, notamment à travers une tour, là, ça c'est la sensation, et vous avez aussi l'Acrobranche à l'intérieur avec plein de parcours différents pour prendre de la hauteur dans les arbres. Il y a des parcours adaptés aux familles, il y a des parcours adaptés évidemment à ceux qui veulent des sensations avec même des tyroliennes. Vous voulez ce cadeau, l'Acrobranche, le passe famille, les 4 entrées pour Argelès Aventure. Vous nous appelez au 04 68 35 5000 pour poser votre question et faire une proposition d'objet après la diffusion de cet indice sonore, un premier indice pour ce nouveau Quai Zachaud. Écoutez bien.
4: Et que chacun se mette à chanter. 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
0: C'est le premier indice qui vous emmène à un objet mystère. Lequel vous le trouvez, vous remportez l'Acrobranche Argelès Aventure.
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0: Et Phil Collins pour la suite du Quai Zachaud pour prendre une petite respiration avant de se motiver et de faire ses questions, ses propositions autour de l'objet mystère. Voici In the Air Tonight à 11h15.

0: In the Air Tonight, Phil Collins. On poursuit cette enquête. On la commence finalement autour d'un objet mystère, le caisse à chaud.
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0: Et remportez ces 4 entrées pour faire de l'acrobranche à Argelès Aventure. Vous savez, Paradise Aventure, c'est un gros complexe de loisirs à côté du Luna Park à Argelès, à l'entrée notamment de la ville. Et bien, vous avez à l'intérieur de ce grand complexe de l'acrobranche avec plein de parcours pour se régaler dès 2 ans pour les parcours Ouistiti, dès 5 ans en parcours violet et dès 9 ans en autonomie, notamment avec de la sensation, plusieurs épreuves un peu au milieu des arbres à Argelès. Vous voulez ce cadeau, vous devinez tout simplement un objet mystère que l'on cherche avec des indices sonores. Le premier, c'est celui-ci.
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0: Alors, on vient de commencer l'enquête et c'est même Marianne qui va la commencer du boulot. Bonjour Marianne.
4: Attendez. Allez, amis, c'est parti. Et bonjour.
0: Trop bien. Par contre, Marianne, j'ai l'impression que vous étiez seule à faire le bonjour. Est-ce qu'il y avait des amis à côté de vous?
4: On est justement en pleine acrobranche.
0: Ah, mais c'est génial ça.
4: Non, on est en train de pré-tailler les pêches.
0: Ah, Marianne. Et donc, vous écoutez pendant le pré-taillage des pêches, ici Roussillon.
4: On va dire au patron, d'ailleurs, s'il nous écoute, bonjour, bonjour.
0: Ah oui, faut pas que le patron le sache. Non mais on va rester discret, Marianne.
4: C'est cramé.
0: On va rester discret. Peut-être qu'il écoute pas ici Roussillon. Il aurait pas bien raison, hein, parce qu'on en gagne des cadeaux entre 11h et midi avec le caisse à chaud, Marianne.
4: Oui.
0: Bon, ça veut dire que vous jouez avec nous, vous enquêtez avec les collègues, vous aussi, Marianne.
4: C'est ça.
0: Alors, quelle est votre... Vous avez la lourde tâche de commencer cette enquête autour de l'objet mystère. Vous avez entendu l'indice sonore. Quelle est votre question pour faire avancer cette enquête?
4: Alors, je pose une question de genre. Est-ce que c'est féminin ou masculin?
0: Alors, faites un choix. Faites un choix, parce que moi, je peux répondre que par oui ou par non.
4: Est-ce que c'est masculin?
0: Le caisse à chaud est masculin. Oui.
4: Alors, on voulait savoir, mes collègues et moi, si c'était un micro.
0: Est-ce qu'après les collègues de travail de Corbert-les-Cabanes, Rémi et José, on va avoir Marianne et le pré-taillage des pêches du côté du boulot, est-ce que ça va gagner comme ça en une proposition? Non, Marianne, je suis désolé, non.
4: Tant mieux, parce qu'en fait, on voulait pas le cadeau, on voulait juste passer à la radio.
0: Bah, arrêtez. Oh, Marianne, franchement, on se serait régalé avec les collègues à l'acrobranche.
4: Ah ouais, c'est clair.
0: Marianne, je vous souhaite de passer une bonne journée et bonne journée. Oui, et bon courage à tous les collègues.
4: Juste un tout petit truc, David. Je vais faire un... Poupette Bouddha, maman revient. Elle va revenir.
0: Très bien. C'était
4: parce
0: ça votre message.
4: Tiens, ils écoutent la radio.
0: Ah, très bien, Marianne. Le message est passé. Passez une bonne journée, Marianne, avec les collègues.
4: Bisous à tout le monde.
0: Bisous. Henri, désormais, à Perpignan, après la motivation de Marianne. Bonjour, Henri.
5: Bonjour, John.
0: Bon, elle prétaillait les pêches, Henri, ouais. Marianne, mais elle nous a donné la pêche, je trouve.
5: Ouais, ben moi, je trouve, déjà, c'était la question que je voulais poser, alors ouais. Maintenant, il faut que je change.
0: Ah, bon, c'était la même question. Voilà.
5: La même question, mais la réponse était la même.
0: Ah, vous aviez le micro vous aussi à la maison. Ouais. On sait que ce n'est pas le micro. Bah, Henri, vous pouvez changer votre question comme vous voulez.
5: Est-ce que ça sert pour écouter? On peut écouter quelque chose avec.
0: Est-ce qu'on peut écouter quelque chose avec Henri? Henri, je dis oui.
5: Oui. Walkman?
0: Ah, je dis non.
5: Non.
0: Ah non, je suis désolé, Henri. Ah, on n'était pas loin.
5: Ah, j'étais pas loin.
0: Ah, on n'était pas loin, Henri. Bah déjà, quand on dit qu'on peut écouter quelque chose avec le caisse à chaud, je pense que ça enlève, grâce à vous, beaucoup de possibilités d'objets. Donc bravo, Henri, vous avez aidé tout le monde.
5: L'autre, je l'avais.
0: Ah là là là.
5: Le gyrophare, je l'avais.
0: Ah, vous l'aviez, le gyrophare de tout à l'heure.
5: On ne pouvait pas vous joindre.
0: Ah bah oui, il y avait du monde. Il y avait du monde qui l'avait, justement.
5: C'est un bâtard, hein.
0: Eh ben, Henri, merci en tout cas d'avoir appelé. Je vous souhaite une magnifique journée. À la prochaine, Henri, vous avez aidé tout le monde au 04 68 35 5000 avec, on le rappelle, ce premier indice musical. C'est celui-ci.
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0: Et alors maintenant, vu ce qu'a dit Henri, vu ce qu'il a fait comme proposition, on sait que ce n'est pas un Walkman, mais on sait que par contre, on peut écouter quelque chose avec. Alors maintenant, vous avez le deuxième indice que je vais vous donner tout de suite. Je pense que vous allez tous l'avoir à la maison. Alors écoutez bien ce deuxième indice. On est d'accord, vous l'avez. Appelez-nous et remportez ce passe-famille pour l'Acrobranche Argelès Aventure.
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2: Estelle, te rencontrer encore, c'est sur votre radio ici Roussillon. On reprend l'enquête avec Aurélie et Marcelo, nos prochains candidats à avoir une piste à la maison autour de l'objet mystère, le Kesa Show.
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2: À savoir 4 places pour se faire plaisir, se régaler, avoir des sensations et en même temps des épreuves sympathiques du côté de l'Acrobranche d'Argelès Aventure. À côté du Luna Park à l'entrée d'Argelès, on a 4 entrées pour vous si vous trouvez le Kesa Show. Et j'ai comme l'impression qu'on est sur la très bonne voie pour trouver un deuxième Kesa Show. En un jour, hein, simplement. On a commencé depuis 11h, en 30 minutes, on est déjà peut-être à deux Kesa Show trouvés. On va voir, je dis peut-être parce que pour l'instant, on a ce premier indice sonore, donc une chanson de la Star Academy. Et après ce premier indice sonore, on a eu lieu vos propositions, vos questions, et de très bonnes questions, on peut le dire, puisque déjà on a eu Marianne qui nous a demandé si le Kesa Show était un nom masculin, on a dit oui. Et d'autres questions auxquelles on a répondu oui, celle de Henri qui là vous a vraiment tous aidé à mon avis, puisqu'il a dit est-ce qu'on peut écouter quelque chose avec. Là j'ai dit oui. Et en plus de ça, on vous a rajouté un deuxième indice sonore. Voilà le deuxième indice sonore. Maintenant, avec ça, qu'est-ce qu'on fait ? Aurélie est avec nous de Canoës. Bonjour Aurélie.
9: Et bonjour tout le monde.
2: Oh, ça c'est une voix enjouée encore, comme depuis tout à l'heure. Tous nos participants sont motivés aujourd'hui et ça gagne d'ailleurs. Est-ce que vous allez gagner, vous Aurélie ? Vous le pensez ?
9: Ah, on espère, je suis avec ma fille et direct on a eu l'idée, alors on a dit on le tente et on est tombé sur vous directement.
2: Ah, bah ça c'est super Aurélie, parce qu'il y a du monde, hein. Je le vois au standard, il y a du monde qui veut jouer, je pense qu'il y a du monde qui a des bonnes pistes à la maison, là où vous nous écoutez. Aurélie, on commence par une question avec votre fille, qui s'appelle d'ailleurs votre fille ?
9: Cali,
2: eh bien on embrasse Cali qui est à côté de vous aussi. Alors, votre question.
9: Alors, est-ce que c'est un ancien outil pour écouter la musique ?
2: Est-ce que c'est un ancien outil pour écouter de la musique ? Non, si on en écoute encore aujourd'hui, non, c'est pas. Non, je peux pas répondre oui à cette question. Je dis non. Je regarde évidemment Romain à la réalisation de cette émission, qui est un petit peu notre arbitre aussi. Il me dit non aussi.
9: Alors, je vais quand même faire ma proposition parce que je pense que c'est un vieil outil qui est encore actuel, mais qui est très ancien. En fait, c'était plutôt ça.
2: Ah bah, ça marche pas, hein, je vous le dis, Aurélien.
9: Ah,
2: ça marche pas. Hein. Pour moi, ça marche pas. Je vous le dis, vous allez. Je préfère vous aider au cas où, mais vous faites comme vous voulez. Comme vous voulez. Moi, j'ai dit non à votre question. Maintenant, vous changez pas. Allez-y. Je sais pas ce que vous. Moi, je ne connais pas l'objet, mais je vois à peu près là où vous voulez aller.
9: Alors non, je vais changer et je vais dire un casque.
2: Aurélie.
9: Oui.
2: Aurélie.
9: Vous m'avez aidé.
2: Kali. C'est gagné.
9: Trop bien.
2: Vous pensiez à quoi sinon, Aurélie?
9: Alors au début, je pensais au tourne-disque.
2: Au tourne-disque. Ah bah oui, je voyais bien la réflexion que vous aviez, Aurélie. Bah, c'est pour ça que là, par rapport à la question, on pouvait pas changer. Enfin, il fallait changer absolument d'objet parce que, bah, en effet, le tourne-disque, c'est un ancien objet. Et là, le casque, pas vraiment. C'est pas vraiment un ancien objet. Alors évidemment, ça fait longtemps qu'on utilise ce casque. Mais.
9: Du coup, j'ai vu le rapport direct avec la moto après.
2: Eh ouais, parce que le tourne-disque avec la moto, pourquoi ça irait pas beaucoup, hein.
9: C'est rond, comme la roue de la moto.
2: Ah, ok, d'accord. Ça, ouais, pourquoi pas, pourquoi pas. Et honnêtement, des fois, ouais, c'est vrai que mon esprit est un petit peu capillotracté parfois, comme ça. Aurélie, le troisième indice. On se réécoute le troisième indice que vous avez gagné, déjà ça. Félicitations. C'est ça.
9: La boum.
2: Bah oui, il lui pose le casque sur les oreilles. C'est pour ça qu'on a un changement de musique et ensuite c'est le slow de la boum. Il lui pose pile sur cette scène le casque sur les oreilles. C'est pour ça qu'on avait un petit peu le changement d'ambiance pour ce troisième indice. Bravo Aurélie, c'est gagné. Heureusement que vous avez changé votre proposition, Aurélie.
9: Super, merci.
2: Donc ça veut dire de l'acrobranche avec Kali, votre fille. Kali.
9: Tout à fait.
2: Elle a quel âge, Kali?
10: 12 ans.
2: 12 ans, Kali. Ah, salut Kali. Voilà, je suis content de t'avoir aussi au bout du fil. Et ben, vous allez profiter toutes les deux, mère et fille, peut-être avec d'autres personnes de la famille, de l'acrobranche, de tous ces parcours. Donc, il y en a plein. Toi, Kali, tu peux faire tout ce que tu veux. Il y a ceux à grande sensation, notamment du côté d'Argelès Aventure.
9: C'est super. Merci beaucoup.
2: Vous y êtes déjà allé ou pas?
9: Oui, mais ça fait un petit moment qu'on n'y a pas été là.
2: Ouais. Donc on se le fait entre filles ou on rajoute d'autres personnes de la famille?
9: On va rajouter papa et une copine. Hein.
2: Ah, quand même, papa qui est invité. Voilà, on le dit si jamais il nous écoute. Papa, c'est bon, on a sauvé la place.
9: T'auras le droit de venir si t'es sage.
2: Le message est passé. Aurélie, Kali, pour valider le cadeau avant qu'on passe à un nouveau Kesa Show, encore parce que vous êtes tous trop forts, quelle est la première radio locale des PO?
9: Attention les oreilles. 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
2: Et ben voilà, deux Kesa Show trouvés à 11h35. Si c'est pas beau, et en plus à chaque fois c'est des cadeaux trouvés en équipe. Les équipes marchent quand l'union fait la force sur votre radio ici Roussillon avec le Kesa Show. On va tenter de trouver un nouvel objet mystère avec un nouveau cadeau, un pack loisir pour les angles. Comme tout à l'heure quand Rémi l'a gagné, là c'est donc la luge monorail, Loubac Mountain, 4 entrées, le bike park des angles pour faire du VTT, 4 entrées, la balnéo aux angles avec Angléo, 4 entrées aussi, ça vaut le coup. Et donc ça veut dire un nouvel indice sonore pour trouver ce nouvel objet, ce nouveau Kesa Show. Écoutez-le bien. C'est ma

0: Alors, ça vous donne une piste, ça ouvre cette enquête à la maison, là où vous nous écoutez dans les PO, vous nous appelez 04 68 35 5000, on a jusqu'à midi pour jouer au Kézachaud.
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0: Et on se dirige vers notre littoral catalan. On est à Toreil aujourd'hui pour le ICI Express, votre rendez-vous de l'actu locale pratique en pays catalan de 9h30 à 19h30 à la demi. Le ICI Express que vous investissez sur ICI Roussillon avec vos messages vocaux sur notre WhatsApp comme celui de Patrice.
2: Ce mercredi 19 août, la ville de Toreil vous donne rendez-vous sur l'espace Capellan pour la soirée Tous à la plage. Dès 19h, profitez du concert des groupes Wave suivi de Lemongrass, des délicieuses tapas du club de boxe Toreillan, des jeux en bois de la Casse du Jeu et de l'exposition des voitures anciennes de l'antique autoclub catalan. Entrée libre, information auprès de l'office de tourisme de Toreil ou sur le Facebook de la ville.
0: Allez, merci beaucoup Patrice. On va à Toreil pour Tous à la plage. Cet événement qui donne envie à un bon plan ICI Roussillon pour votre ICI Express.
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0: Allez, on se retrouve au 04 68 35 5000 pour commencer à poser deux nouvelles questions autour du nouveau Kézachaud, cet objet mystère que vous devinez avec une chanson de Christophe Maé. Ça, je peux vous le dire parce que franchement, on l'a tous reconnu avec sa voix. Maintenant, quel est l'objet mystère? 04 68 35 5000 pour emporter, on le rappelle, ce pack loisir pour les angles. Maintenant, vos chansons préférées, c'est toute la journée, même pendant le Kézachaud, même pendant le jeu. Voici Eurythmics avec Here Comes the Rain Again. Il est 11h38 sur la première radio locale des PO, ici Roussillon.

0: Here come the rain again, Eurythmics sur votre radio ici Roussillon. On joue jusqu'à midi au Quai Zachaud.
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0: Et notamment le meilleur du loisir aux Angles. On rejoue pour un nouveau Quai Zachaud, pour un nouveau cadeau. 4 passes pour les Angles en Cap-Cire et toutes ces activités, comme par exemple 4 entrées pour la luge monorail des Angles et ce panorama exceptionnel sur nos sommets pyrénéens catalans. Voilà ça, on a 4 entrées pour la Loubac Mountain, la luge monorail. 4 entrées aussi pour la détente sans concession à Angléo, la balnéo, ses bains chauds extérieurs, intérieurs, le sauna, le hammam. On a aussi 4 entrées pour le bike park des Angles et profiter des pistes de ski, mais en mode VTT. Voilà le cadeau. Maintenant, voilà le premier indice sonore. On démarre à peine l'enquête. Premier indice sonore pour vous aider à trouver l'objet mystère.

0: 04 68 35 5000. J'attends vos premières questions, vos premières propositions d'objets. Ça peut se trouver en une question, une proposition. Je pense cela, ce qu'est la chose. Vous avez vu, celui d'avant était peut-être un peu plus facile que celui d'hier. Celui-là, il est entre les deux, mais je pense que ça peut se trouver vraiment. Et puis, si vous êtes bon, si vous nous posez ces premières questions, ces premières propositions, peut-être que je vais vous donner un deuxième indice. On va voir. Allez, on joue au Kézacho jusqu'à midi.
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0: C'était 20 ans et c'était Pierre Bachelet qui vous a ambiancé là tout de suite sur la première radio locale DPO, ici Roussillon.
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0: Quatre entrées pour Loubac Mountain, la luge monorail des Angles et cette descente à couper le souffle. Quatre entrées pour Angléo, l'espace balnéo, les bains extérieurs, intérieurs, le hammam, le sauna aux Angles avec Angléo. Et puis quatre entrées aussi pour le bike park, le VTT aux Angles pour se faire plaisir avec les sensations, avec la détente garantie derrière. Donc ça, c'est un très beau cadeau. Maintenant qu'on sait ça, on veut absolument savoir et connaître, le trouver, ce qu'est Zacho, cet objet mystère. On tente de le trouver avec ce premier indice sonore.

0: Ouais, j'aimerais bien, ouais.
1: Encore faut-il le trouver d'un coup, du premier coup, comme ça, avec la première question, Fabien.
0: Ouais, je demandais si le Quesacho avait 4 pieds.
1: Est-ce qu'il a 4 pieds, le Quesacho? Non, il n'a pas 4 pieds, le Quesacho, Fabien. Vous pouvez proposer alors, tout ce que vous voulez.
0: Je dirais un verre.
1: Un verre. Pour l'eau que je bois, dans les paroles de Christophe Maé?
0: Exactement.
1: C'est pas mal. Vous savez quoi, Fabien, vous êtes presque rentré dans ma tête parce que je pensais à faire deviner un verre hier. J'étais en train de penser à ça et puis je suis parti sur un autre objet. Ce n'est pas ça, Fabien, désolé.
0: Ah, merci.
1: Passez une très très belle journée, Fabien. On retentera demain, si jamais, Fabien, au 04 68 35 5000. Si jamais Carole n'a pas la bonne réponse, parce que peut-être que Carole l'a. Bonjour, Carole.
2: Bonjour.
1: C'est tout ce que je vous souhaite, en tout cas, Carole.
2: Alors, je voudrais savoir si on peut s'asseoir dessus.
1: Est-ce qu'on peut s'asseoir sur le Quesacho? Alors, on pourrait, mais ce n'est pas du tout son utilité, Carole. Vaut mieux pas, à mon avis.
2: Ah bon, vaut mieux pas.
1: Bon, alors, vaut mieux pas, je vais peut-être un peu loin en disant ça.
2: Non, je pensais à un tabouret, mais c'est pas ça.
1: Vous voulez faire une autre proposition? Je vous dis pas oui ou non pour le tabouret, mais vous pouvez faire une autre proposition comme ça, Carole.
2: Non, j'ai pas d'autre proposition, désolé.
1: Bon, pas de souci, Carole, retentez, on va mettre un deuxième indice ensuite, Carole. Ah, vous tentez une bouteille?
2: Oui.
1: Eh ben, ce n'est pas la bouteille, Carole. Allez, voilà. Bon, ben comme ça, vous, au moins, aucun regret, Carole. Passez une très belle journée, Carole, à bientôt.
2: Au revoir.
1: Magali, désormais, de Corsavie. Bonjour, Magali.
3: Bonjour.
1: Magali, votre question?
3: Alors, est-ce que c'est un végétal?
1: Est-ce que c'est un végétal? Je vous dis non, Magali. Vous pensez à quoi, alors?
3: Alors, mais du coup, je vais changer... Ça peut être un pied. Moi, je pensais au cactus, mais...
1: Est-ce que ça peut être un pied? Juste un pied?
3: Ouais.
1: Est-ce que le Quesacho est un pied? Ce serait beau, comme ça, là. Avec l'indice sonore de Christophe Maé. Ce n'est pas un pied, Magali.
3: Non, je pense pas.
1: Bon. Eh ben, vous savez quoi, Magali? On écoute ensemble ce deuxième indice. Vous ne dites rien, hein, vraiment. Si vous avez une idée, gardez-la pour vous. Comme ça, on se retrouve demain, dès 11h, pour rejouer au Quesacho. On est OK, Magali?
3: Parfait.
1: Écoutez bien le deuxième indice. Allez.

0: Alors, Magali, maintenant, on va bûcher, hein.
1: Oui, moi, je rappellerai demain parce que j'ai une idée.
0: Ah, bon, bah ça, c'est très bien. On se donne rendez-vous demain au 04 68 35 5000 pour jouer au Kézacho et tenter de remporter ce pack loisir pour les Angles en Cap-Cyr. Merci, Magali. Belle été, belle journée.
1: Au revoir.
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0: Elle sera dans un festival. Pellicula et Vature prochainement. Voici Marine.
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0: cœur maladroit de Marine qu'on aura le plaisir de retrouver pour le festival qui clôture de la plus belle des manières à l'été en pays catalan, à savoir Pellicule Live au Parc Palauda de Thuir. Marine, elle sera sur scène le vendredi 4 septembre pour le deuxième soir avec aussi Kenji, Pellegrim et puis Paco et Nico. Voilà, sur la scène de Pellicule Live, ce festival qui mêle musique, cinéma et gastronomie. Dans un instant, on fait un tour du côté du lac de Vinça pour y prendre la température.
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0: Bah oui, souriez, c'est à l'été sur votre radio locale, la première radio locale des PO, celle qui vous informe sur la météo chez vous, sur nos points d'eau du département, comme au lac de Vinça. On était avec Alexis tout à l'heure, mais je suis plus sûr d'être avec Alexis au bout du fil. Bonjour, cette personne qu'il y a au bout du fil au lac de Vinça.
4: Bonjour, alors moi c'est Madeleine, effectivement vous n'êtes plus avec Alexis.
0: Voilà, bonjour Madeleine, alors on est ensemble au lac de Vinça pour savoir un petit peu les conditions pour pouvoir en profiter de ce lac de Vinça cet été. Quelles sont-elles ces conditions?
4: Ah bah écoutez, il fait très beau aujourd'hui, journée ensoleillée avec 33 degrés en température maximale, très peu de vent à 10 km/h et la température de l'eau est à 26 degrés, donc très bien pour venir se baigner. Cependant il fait quand même très chaud,
0: ouais.
4: Donc faut surtout pas oublier la bouteille d'eau et la crème solaire.
0: Ouais, on s'hydrate, on se protège avec l'indice UV qui est élevé hein, aujourd'hui encore, je crois, Madeleine.
4: Exactement. Et puis surtout, s'il y a un petit souci, faut pas hésiter à venir nous voir au poste de secours. On est là pour ça.
0: Voilà, bon bah le lac de Vinça, son poste de secours. Alors je rajoute aussi qu'il y aura potentiellement des orages. Alors oui, il fait beau, il fait chaud pour l'instant. On va voir après Météo France. Souvent, il y a des prévisions d'orages dans l'après-midi, puis finalement ça n'arrive pas. Ça pourrait arriver d'ici ce soir. Merci Madeleine, passez une belle journée au lac de Vinça.
4: Merci beaucoup, bonne journée à vous.
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0: Vous êtes bien sûr Ici Roussillon, il est midi.
6: Midi.
0: À midi, les infos avec Suzanne Chaudjaï. Bonjour.
7: Bonjour John, bonjour tout le monde.
0: À Cerbère, c'est l'angoisse pour les salariés de DB Cargo.
7: DB Cargo Iberia, c'est l'entreprise chargée de changer les essieux. La pièce qui relie les deux roues d'un wagon de fret pour que les trains de marchandises puissent passer la frontière franco-espagnole à Cerbère. Avec l'amélioration des infrastructures ferroviaires à Cerbère, l'activité de DB Cargo est vouée à disparaître. Alors la maison mère allemande, l'entreprise publique Deutsche Bahn, envisage de fermer le site de Cerbère le 31 décembre, 40 salariés licenciés. Alors, ces employés ont démarré une grève du zèle, Alice Fabre.
8: Depuis plusieurs jours, les changements d'essieux pour passer la frontière espagnole se font au ralenti en gare de Cerbère sur les wagons de fret ferroviaire.
9: Nous, on n'a que ce levier pour faire valoir notre mécontentement.
8: Antoine Calero est délégué syndical Force Ouvrière.
9: Il y a 10 arrêts de travail en ce moment et les gens sont au plus mal. À l'état d'esprit, c'est au plus bas. Et je prends mon cas, ça fait 30 ans de boîte que je suis là-bas. Certains, ils ont plus que moi, d'autres un peu moins. À peu près la moyenne, c'est 25-30 ans d'entreprise là-bas. Et du jour au lendemain, on part.
8: La direction de cette filiale de la Deutsche Bahn, l'entreprise publique ferroviaire allemande, justifie cette fermeture par une baisse de rentabilité du site. Mais ces difficultés ne datent pas d'hier et selon Antoine Calero, rien n'a été anticipé, pas même les formations pour permettre aux salariés de trouver un emploi ailleurs.
9: Moi je devais par exemple faire une formation de conducteur de train avec une licence européenne, en marchandises et en voyageurs. Et bien, puisqu'ils ne voulaient pas payer un peu les déplacements et tout ce que vous voulez, l'après-midi, c'était fini, on n'y allait plus. Et pareil pour des formations d'agents au sol, ça aussi, ça a été annulé.
8: Les 40 salariés concernés espèrent maintenant qu'un repreneur sera trouvé avant la fin de l'année pour continuer l'activité du site.
7: La direction de DB Cargo n'a pas donné suite à nos demandes d'interview. Une nouvelle plainte vise Patrick Bruel, une plainte pour tentative de viol déposée cet été par une femme qui était tout juste majeure au moment des faits, et des faits qui sont prescrits. Mais la prescription peut être levée en cas de crime en série. Patrick Bruel est déjà mis en examen dans 4 affaires de viol, 2 tentatives de viol, d'agression sexuelle, notamment ici dans les Pyrénées-Orientales. On y reviendra dans les prochaines infos à 13h. Le risque incendie est élevé aujourd'hui dans plusieurs secteurs des Pyrénées-Orientales. Vigilance orange en plaine du Roussillon, dans les Corbières, les Fenouillèdes, les Aspres et les Albères. Interdiction donc de circuler en voiture dans ces massifs ou de fumer en pleine nature. Les commémorations du 82e anniversaire de la libération de Perpignan, c'est cet après-midi à partir de 14h au pied du Castillet. Vous avez une exposition de véhicules militaires et civils de la Seconde Guerre mondiale et à 17h30, début de la cérémonie officielle devant le monument à la résistance et à la déportation au square Bir Hakeim.
0: Vous l'avez entendu sur notre antenne ce matin, Bernard Gouta revient sur sa nouvelle mission au Maroc.
7: Oui, on vous l'avait annoncé en début de semaine, l'emblématique capitaine de l'USAP dans les années 2000 est nommé sélectionneur du Maroc. Une nouvelle vie pour Bernard Gouta qui avait quitté l'USAP pour entraîner Colomiers, Clermont, Agen ou encore récemment Carcassonne.
6: C'est un changement qui va permettre de me laisser beaucoup plus de temps justement pour travailler profondément sur le projet, sur les hommes, sur la visibilité, sur aussi l'objectif, c'est être le premier pays africain à se qualifier pour une Coupe du Monde. Ça serait quand même un exploit et je pense que le Maroc en a les moyens, notamment au niveau de nos U20, qui dans 4 ans auront 24 ans et c'est peut-être eux qui postuleront pour la qualification et aussi pour cette Coupe du Monde et aussi suivre les joueurs qui évoluent dans notre championnat français. Que ce soit en top 14, Pro D2 ou en national. Donc, c'est suivre aussi ces joueurs, aller les voir. Donc, j'aurai un rôle entre la France et aussi le Maroc où je veux vraiment développer le rugby local là-bas et amener des locaux sur les sélections nationales.
7: L'interview complète de Bernard Gouta, c'est à lire sur le site d'Issy Roussillon. Chez les Dragons catalans, le club confirme le départ de Zach Lipovic. Le deuxième ligne australien de 24 ans était lié au club jusqu'à la fin de la saison 2027. Mais il a activé une clause de son contrat pour rejoindre dès maintenant le club de Wakefield en Angleterre. Attention, si vous roulez sur l'autoroute A61 entre Lézignan et Carcassonne, un poids lourd a pris feu et l'autoroute est fermée en ce moment sur cette portion. Sortie obligatoire à Lézignan. Et puis sachez que la France a battu son record de chaleur. Plus de 50 jours de forte chaleur dans le pays cette année. C'est du jamais vu depuis le début des relevés de Météo France.
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7: Et John, attention au risque d'orage cet après-midi.
0: Oui, qui arrive. Alors risque d'orage pour cet après-midi quasiment partout et c'est vraiment pour tout le monde pour ce soir, sinon du soleil encore jusqu'au début d'après-midi. 34 cet après-midi à Perpignan. Voici au taquet.
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12: Bonjour à toutes et à tous. J'espère que vous allez bien aujourd'hui, surtout avec les températures qui baissent enfin. Ça fait du bien. Nous sommes ensemble jusqu'à 13h avec les meilleurs moments au taquet. Un petit peu de légèreté à l'heure du déjeuner pour se booster le moral. Aujourd'hui, un auditeur nous parlera de son poisson rouge, ou plutôt de ses poissons rouges. Une autre de sa collection de valises. Il y a aussi celui qui cuisine très bien. Et d'ailleurs, il partagera des recettes avec nous sur votre radio ici.
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12: Nous pensons également aux services de secours et à vous qui êtes encore dans les incendies, comme par exemple dans les Landes notamment, ou qui devez gérer la suite et les conséquences des feux de cet été. Musique à présent avec Jean-Jacques Goldman. On ira sur votre radio ici.

0: Jean-Jacques Goldman, on ira sur votre radio ici. Et nous, maintenant, nous allons faire connaissance avec Guillaume, d'ici Loire-Océan et son histoire de poisson rouge. Et Sandrine, d'ici Belfort-Montbéliard, ils jouaient tous deux avec Valérie Damido et Eric Bastien en avril dernier sur votre radio ici.
1: Comment ça va les amis?
2: Bonjour.
3: Bonjour, bonjour Valérie, bonjour Eric.
2: Bonjour Guillaume.
4: Bonjour l'équipe.
1: Ah, Sandrine est là, tout va bien. Alors Guillaume, tu joues avec moi, t'as compris que t'as une petite pression sur tes épaules, mon petit bouchon?
3: J'ai compris ça, oui.
1: Ouais. T'as bien intégré que t'avais intérêt à gagner, hein? Voilà. Alors,
3: j'ai pas le choix.
1: Non, t'as pas le choix. 38 ans, tu habites à Mortagne-sur-Sèvre.
3: C'est ça.
1: Alors, c'est quoi les habitants de Mortagne? J'adore savoir les noms des habitants.
3: Les Mortagnais, tout simple.
1: En tout simple.
3: Et les Mortagnaises.
1: On vous sauve. Alors, tu es en couple avec Ophélie, tu as 3 enfants. Comment s'appellent tes enfants?
3: Marius, Louison et Léontine.
1: Mais qu'est-ce que c'est mignon ce prénom, j'adore. Oh, t'as un petit poisson rouge que t'as appelé Bubule.
3: C'est ça, exactement.
1: Alors est-ce que c'est le même depuis des années ou est-ce que tu faisais comme moi, quand il mourait, t'allais en chercher un autre pour pas que les enfants se doutent?
3: Non, ben on a eu un cas, notre Bubule, il a sauté à travers l'aquarium, il a atterri sur le carrelage un matin, donc il a fallu que je le... Ouais, c'était un peu embêtant, donc il a fallu, oui... Le cacher, aller en récupérer un vite fait.
1: Ah, oui.
3: On est rendu au troisième.
1: Voilà, ben oui, mais c'est le lot de tous les parents. Hein. Le poisson rouge, malheureusement, ça dure moins longtemps qu'un chien. Voilà.
3: C'est ça.
1: Alors, on t'appelle Guigui, bah, comme tous les Guillaumes, hein, j'ai envie de dire Guigui. Hein, voilà, mon petit Guigui. Guigui, il est maîtreur en restauration du patrimoine. Alors, ça veut dire quoi, maîtreur en restauration du patrimoine?
3: Ça veut dire que je fais les devis pour chiffrer, parce que nous, on travaille dans tout ce qui est restauration de patrimoine, enfin, tout ce qui est château, église, logis, demeure, et moi, je chiffre tout ça, j'établis devis aux clients, en fait.
1: T'es l'homme aux sous. T'es l'homme aux sous. C'est toi qui dis combien que ça va nous coûter de restaurer. Ah là là. Bon, alors, mon petit chaton, on ne va pas perdre de temps parce que...
2: On n'est pas du tout en retard.
1: On n'est pas du tout
2: en
1: retard.
2: On est bien.
1: Bah voilà. Alors, Guillaume, première question, vrai ou faux, qui te permet de marquer le premier point. Tiens, Charlie, les coutures. Comme un avion sans air. On adore. Alors, la question va porter sur les avions.
2: Bah, on adore. Un avion sans air, on n'adore pas.
1: Non, mais on adore Charlie, les coutures. Pour tester la résistance des avions, on utilise parfois des canons à poulet. Est-ce que c'est vrai que pour tester la résistance des avions, on utilise des canons à poulet? Top chrono, 5 secondes.
3: Oh non, je veux dire faux.
1: Tu dis faux? Eh ben non, c'est vrai.
3: Ouais. Non,
1: c'est vrai. Et oui, les ingénieurs utilisent les canons à poulet pour tester la résistance face aux collisions d'oiseaux, voilà. Bon, évidemment, c'est pas des vrais poulets, hein. On utilise des poulets...
2: Des mannequins.
1: Voilà, congelés. Allez,
2: pas Sandrine.
1: Allez, Sandrine.
2: Oh, bah, écoutez, Sandrine, il nous reste 30 secondes.
1: Hein. Oh, il te reste 1 minute 40 comme moi. Voilà.
2: On est généreux. Allez. Sandrine, avec ici Belfort-Montbéliard, tu habites à Taillecourt. Comment ça va, Sandrine, aujourd'hui?
4: Ça va super bien.
2: Bon, tant mieux, c'est pas très loin d'Audincourt, de Sochaux.
4: Tout à fait, c'est juste à côté.
2: Exactement, c'est le Doubs, c'est la Franche-Comté. C'est le Doubs, je crois. Hein.
4: C'est les deux.
2: Ah, c'est
4: le Doubs
2: ouais,
4: dans la Franche-Comté.
2: Exactement.
1: C'est le Doubs-Comté.
2: C'est le Doubs-Comté. Tu es divorcé, bah, c'est pas grave, c'est des choses qui arrivent à des gens très bien. Mais l'essentiel, c'est de savoir qu'il y a quelqu'un dans ta vie. Et comment s'appelle cette personne?
4: Il s'appelle Jean-Franck et il m'écoute dans la voiture.
2: Eh ben, salut Jean-Franck, c'est marrant, ça, j'avais jamais entendu Jean-Franck, hein,
1: non,
2: comme prénom.
1: Jamais. Mais c'est marrant, c'est rigolo,
2: c'est rigolo,
1: salut Jean-Franck.
2: Ça. Ouais, salut Jean-Franck. Vous avez deux enfants, je ne sais pas si c'est des enfants à vous deux. Non, je pense que c'est des enfants
4: non,
2: d'avant.
4: Non, c'est juste les miens.
2: Ouais, voilà, c'est très bien. Il y a Tom, il y a Elliot, ils ont déjà 20 ans, hein, petite vingtaine, hein, tes enfants.
4: Oui, bientôt 22, bientôt 24.
2: Ah oui, c'est du grand ça. Fonctionnaire territorial, tu travailles dans une mairie. Tu fais quoi dans la mairie?
4: Eh bien, je suis responsable d'un service état civil élection.
2: Ah oui.
1: Et déjà, c'est l'heure de poser la question.
2: Exactement, vive les cartes d'identité, le passeport. Sandrine, non, tu es un livre ouvert. On sait tellement de choses de toi. Ne t'inquiète pas, on a jusqu'à 13h. On y va avec la première question, un extrait musical.
1: Enfin,
2: ce sont des cloches.
1: Eh oui, les cloches.
2: Aucun lien au fait que je regarde Valérie quand j'en parle, mais bon.
1: Ça va péter pendant le chant, la chanson. Allez.
2: Nous allons à Prague, la République tchèque. Magnifique. Prague, très très belle ville. Que l'on appelle souvent la ville aux 100 clochers. Mais en fait, la ville n'en compte que 99. Au lieu de 100, est-ce que c'est vrai ou faux? Top chrono, il n'y aurait que 99 clochers à Prague. Dites la ville au sans clocher.
4: Je vais dire que c'est vrai.
2: C'est faux, et d'autant plus qu'en réalité, il y a 500 clochers, centre historique classé à l'UNESCO. C'est le lieu de beaucoup
1: magnifique.
2: De décors de films en plus, et puis il y a l'horloge astronomique à découvrir.
1: Eh bien, Guillaume, pas de points, Sandrine, pas de points, mais c'est pas grave.

0: partirai Oshi qui sera de nouveau en tournée en 2027 avec plus d'une vingtaine de dates dans toute la France. Coup d'envoi le 4 février à Aix-en-Provence. Elle terminera le 27 novembre à Saint-Étienne. À l'heure du déjeuner, Charles Dessy-Brézizel tombe très bien car il va nous donner des recettes simples et qui donnent envie. Quant à Sidonie Dessy-Picardie, elle explique à Valérie Damido et Eric Bastien pourquoi elle collectionne un objet en particulier.
1: Charles, il paraît que tu adores, mais alors vraiment que tu adores cuisiner.
2: Oui, j'adore ça.
1: Alors, c'est quoi tes spécialités?
2: J'en ai une, c'est pas une spécialité française, mais c'est les carbonara, mais les vrais carbonara.
1: C'est-à-dire le vrai carbonara?
2: C'est-à-dire qu'il nous faut du guanciale.
1: Ouais.
2: Et des linguini.
1: Ouais.
2: Et puis donc des œufs, du pecorino et un peu de parmesan aussi, voilà.
1: Il n'y a pas de crème dans tes carbonara. C'est ça que tu veux nous dire, parce que les Italiens mettent
2: crème
1: pas...
2: Crème de l'Est Majesté en Italie.
1: Exactement. En Italie, on ne mange pas de crème dans les carbos, alors que nous, on en fout 3 tonnes. Il paraît que tu adores faire griller les poissons.
2: Oui, j'adore. Je vais essayer de faire très court, à vos stylos, à vos papiers. Prenez des petites queues de lotte. C'est pas un poisson qui est très... très
1: mais cool. J'adore les joues de lotte et les queues de lotte. Mais j'adore ça, c'est mon
2: alors,
1: poisson.
2: Queue de lotte. Queue de lotte en petits cubes, Valérie.
1: Ouais, vas-y. Eric.
2: Queue de lotte en petits cubes. Vous faites ça bardé de lard très fin ou du fumé ou nature, comme vous voulez.
1: Ouais.
2: Et entre chaque, vous mettez un bon morceau de bon chorizo.
1: Oh là là.
2: Et vous faites ça à la plancha. 10 minutes, vous retournez, c'est une tuerie, vous faites ça avec un riz aux algues et c'est excellent.
1: Moi, je fais des joues de lotte au barbecue.
3: Ah oui
1: avec du
2: ah bah oui, oui.
1: Ah bah oui, les joues de lotte, les joues de cabillaud, j'adore. Oh là là, mon Dieu. Mon Dieu, comme ça a l'air bon.
3: Vous pouvez m'inviter cet été, pensez-y. Hein.
1: Oui, oui, bien sûr. Merci. Allez, on va tout de suite marquer 3 points de plus, mon petit Charles, grâce à la question à choix multiples. Je pose la question, je te donne des réponses, t'as 10 secondes pour me dire quel est ton choix. Tiens, je t'emmène là-bas, tiens. Écoute bien. Que signifie le mot sudoku en japonais? Chiffre magique? Nombre unique? Calcul rapide? Éric Bastien. Alors, ça veut dire quoi, sudoku en japonais? Chiffre magique?
3: Sudoku.
1: Nombre unique? Calcul rapide? Ou Éric Bastien, top chrono, 10 secondes.
2: Chiffre magique.
1: Et non, ça veut dire nombre unique. Et d'ailleurs, ça signifie les chiffres doivent rester uniques. Hein. En japonais, c'est suji wa dokuchi nu.
3: Oh, parlez bien.
1: Voilà, t'as raison. Et aucun chiffre ne doit être répété dans une ligne, une colonne ou un carré. Voilà, donc c'est chiffre unique. Pas de point, mais t'es toujours en tête.
3: Sidonie est avec nous. Alors Sidonie, que un point. On n'est pas très loin non plus du score de Charles, mais on sait qu'on a jusqu'à 13h, hein, Sidonie. Avec le bingo, elle habite au Crotoy dans la Somme. Elle joue en ce moment à Paris, dans Sherlock Holmes. Elle aime le cinéma, elle aime la chanson. Alors, il y a aussi un petit truc bizarre dans ta vie. Alors, il y en a peut-être plusieurs, des trucs bizarres dans ta vie. Mais il y en a un qui m'a fait un peu sourire. Tu collectionnes les valises.
4: Oui, c'est venu comme ça. C'est venu comme ça. Je trouve qu'une valise, les valises anciennes, hein, c'est joli. Il y a plein de couleurs différentes. Alors, il y a ce qu'on appelle la bijouterie. C'est les fermoirs, les coins, etc. Mmh. Et puis je sais pas, je me suis rendu compte que ça devenait une passion parce que je comptais que j'en avais 19.
3: Oui, c'est ça, tu as 19 valises réparties dans ton appartement et tu t'en sers comme placard en fait.
4: Oui, c'est ça, je range les affaires dedans et c'est très spécifié par valise.
3: Oui, voilà. C'est original. Et tu fais un petit peu de sport aussi, un peu de yoga pour te détendre?
4: Pas assez en ce moment, mais c'est vrai, il faudrait que je m'y remette.
3: Ouais.
4: Du coup, je suis partie un peu sur l'aquagym.
3: Ah voilà, tu plouffes toi. T'es du genre aquagym carrément, c'est plus que la natation.
4: On est à la mer, hein, à la base, donc une fille de la mer, ça aime l'eau hein, quand
3: bien
4: même.
3: Bien sûr, je comprends très bien. Tu bricoles aussi, ça t'arrive? Qu'est-ce que tu bricoles?
4: Oui.
3: Tu fais quoi?
4: Écoute, là, au Crotoy, on a beaucoup à faire. La dernière fois que j'ai voulu vous appeler, j'étais sur l'échelle, j'arrivais pas à faire les deux en même temps. Peinture, papier peint, Valérie, je pense que Très honnêtement, je pense que t'aimerais. On a pris une couleur verte eucalyptus, très jolie.
1: Eucalyptus.
4: Et ça a été bien fait avant. On avait essayé de maroufler du papier peint, mais ça faisait moche. Donc, même si c'était bien marouflé, Valérie, je ne sais pas si
1: j'espère.
4: Bien, c'était vraiment la qualité du papier qui n'était pas à la hauteur de la pièce. Donc, voilà, les peintures, le papier peint, coller des plaintes. Bon, le carrelage, j'ai arrêté, je m'étais fait mal au dos.
3: Voilà.
4: Je demande à quelqu'un de le faire.
3: Non, mais tu bricoles, voilà. Tu fais plein de choses. Il y a un truc que tu sais bien faire aussi, c'est les châteaux de sable. Ça, c'est balèze, hein, les châteaux de sable. Ben, c'est vrai.
4: Je sais pas pourquoi vous avez mis ça. Alors, j'en ai pas fait depuis longtemps, mais j'ai mis une photo il y a deux jours sur mon Insta qui montrait qu'il y avait des gens qui ont fait une espèce de spirale qui allait vers la mer avec des châteaux de sable. Et j'ai jamais vu ça. Je trouve ça très beau, mais
3: trop
4: c'était
3: mignon.
4: Pas de moi.

0: Orelsan, un des plus grands tubes de Police, écrit à Paris alors que le groupe était dans la capitale. Restez avec nous dans une petite minute. C'est votre agenda de l'été qui arrive avec des conseils de sorties et d'activités près de chez vous et sélectionnés rien que pour vous par votre radio locale ici.
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7: Ici Express, comme chaque jour, ce sont des idées de sortie dans les Pyrénées-Orientales à la nuit. Moi, ce que je vous propose, c'est ce week-end surréaliste à Perpignan, avec notamment le troisième défilé surréaliste, des animations dès vendredi soir, notamment sur les places de la ville. Place de la Victoire, il y aura un bal masqué. Place République, vous retrouverez une compagnie de théâtre visuel qui va mettre à l'honneur Salvador Dali. Et puis surtout, le grand défilé, je vous le disais, ce sera samedi à 21h30, parcours au départ de la place Catalogne pour repasser sur les places Jean Perra, Bardoujo, ou encore Gabriel Péri. Tous les détails sont à retrouver sur notre site internet ici.fr. Vous aussi, vous pouvez partager une idée de sortie dans les Pyrénées-Orientales. Pour ça, c'est très simple. Vous enregistrez un message d'une vingtaine de secondes avec toutes les infos à l'intérieur, avec votre sourire, et pour l'envoyer, le WhatsApp ici Roussillon au 04 68 35 5000.
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0: Soyez les bienvenus si vous nous rejoignez. Nous sommes ensemble jusqu'à 13h pour écouter les meilleurs moments d'Otaquet avec Valérie D'Amédo et Eric Bastien. La suite après Françoise Hardy sur Ici.

0: Vous écoutez ici Françoise Hardy, VIP, avec Valérie Damido et Eric Bastien. Nous retrouvons maintenant Charles d'ici Brézizel, qui a un talent inutile mais très bizarre. Je ne sais pas comment il fait et je ne veux pas le savoir. Et Sidonie d'ici Picardie, qui nous donne un petit aperçu de son accent picard sur votre radio ici.
1: Bon alors, dis donc, il paraît que t'es bon. T'as plein de qualités, on l'a vu, hein. Tu cuisines, tu chantes, tu fais plein de trucs. Mais t'es chiant. Il paraît que t'es chiant et maniaque.
2: Ah, vous savez bien parler de
1: candidat. Il y a marqué défaut, maniaque et chiant. Alors, je voudrais que tu m'expliques qu'est-ce que c'est maniaque et chiant.
3: C'est-à-dire, tu ranges un truc à tel endroit et... Si on le déplace, je vais revenir et en plus en voilà.
1: Ça, tu fais bien le mec qui râle.
2: Il le fait bien. Hein.
1: Faut pas déranger tes trucs quoi, c'est ça?
3: Ouais, c'est un peu ça. Maniaque et chiant.
1: Ouais. Hey, chiant. Et là, elle dit quoi, Cathy?
3: Elle dit comme toi, elle dit oui.
1: Et voilà. Donc, mais il y a un moment donné, tu t'essayes pas de faire un peu des efforts, d'être moins chiant.
3: C'est quoi l'adage chasser le naturel, il revient au galop, c'est ça, non?
1: Ah oui, c'est ça, d'accord. Ok, bon, bah, après, c'est super, on continue à être chiant.
3: Voilà. Non, mais j'essaie quand même de. Non.
1: Il paraît que.
3: À côté de ça, j'ai un gros déconneur, j'ai beaucoup d'humour, donc.
1: Ah oui, non, mais j'ai pas dit que t'avais que des défauts, j'ai dit que tu as plein de qualités, mais il paraît que t'es maniaque et chiant, quand même.
3: Voilà.
1: Bon, alors, il y a ton talent inutile. Là, franchement, ça m'a traumatisé. Ton talent inutile, il paraît que tu arrives à passer une ficelle alimentaire dans ton nez et la ressortir par la bouche. J'ai envie de pleurer.
2: Mais c'est quoi l'intérêt?
1: Mais comment tu fais ça, s'il te plaît?
3: Je passe d'abord par le nez et descends dans la bouche, il faut la récupérer après.
2: Mais pourquoi?
3: On a bien dit talent inutile.
1: Exactement. Mais pardon, mais alors moi, qui pendant le Covid, je pleurais ma mère pour mettre le truc dans le nez. Là, j'avais envie de hurler de douleur.
2: Ah oui, les tests là.
1: Comment t'as fait?
3: Les aiguillons, les aiguillons.
1: Et toi, ça te faisait rien, toi, du coup?
3: Non, que dalle, non, rien.
2: Chatouille.
1: Bah lui, il adore. J'ai envie de pleurer, j'ai mal, j'ai le nez.
2: On fait un petit test à 13h, Valérie.
1: Jamais de la vie. Alors, tu as 3 points. Ce qui serait bien, c'est de marquer 5 points. On est d'accord?
3: Oui, ce serait bien, ouais.
1: Je pense que c'est une question facile pour toi, mais on va voir. Tiens, une petite ambiance. Alors, on va parler de guitare. Écoute bien. Quel petit objet en forme de triangle est utilisé par les guitaristes pour gratter les cordes?
3: Alors, j'en ai ramené un bout de Londres, un médiator.
1: Un médiator. Est-ce que c'est une bonne réponse? Oui, c'est une bonne réponse. Alors, tu l'as ramené de Londres. Il est beau?
3: Juste à côté, il y a un petit musée, juste à côté du fameux... Parce qu'avec Cathy, quand on était allé à Londres, on s'est fait le fameux délire de la pochette des Beatles, c'est-à-dire traverser...
1: Ah oui, bien sûr.
3: Et juste à côté, donc, il y a du studio Abbey Road, il y a une petite boutique Abbey Road, et donc j'ai ramené un médiator Abbey Road de là.
1: Eh ben magnifique, t'as 8 points grâce au médiator.
2: Bon, parler de guitare, Sidonie, il paraît que toi tu fais de l'harmonica.
4: Oui, j'ai acheté un harmonica, j'en sais pas suffisamment pour être vraiment très bonne pour l'instant.
2: Oui, on fait de l'harmonica, il paraît qu'on fait 1m70.
4: Oui.
2: Oui, pareil qu'on aime le badminton, le bowling, la natation, qu'on a un accent picard aussi, on sait faire ça? On sait faire l'accent picard?
4: Oui.
1: Bon, du spa, du
4: Qu'est-ce que tu dis, Eric?
2: Ah, là. Ah oui, non, c'est bien.
4: Moi, je suis de Crotoué.
2: Ah oui, très bien. On aime la couture, le dessin, le moulage, le patronage, le bowling. Est-ce que tu sais où est-ce que j'ai chopé tout ça?
4: Ah, t'es allé trouver mon CV.
2: Exactement, madame. Je vous ai trouvé. Je vous ai en face de moi. Je vous vois. Alors, on a des notions d'allemand aussi. Et on parle anglais couramment.
1: Mais quel stalker, ce Bastien. Oui.
2: C'est fou, ça. J'ai le poids. J'ai les cheveux mi-longs, raides, châtain clair. Voilà.
4: Oui, tu sais tout.
2: Ah, les yeux verts, très beaux, sauf quand tu mets tes lunettes. Eh oui.
1: Y a un problème pour les lunettes, toi?
2: Bah non, j'en porte aussi, hein, donc.
1: Ouais.
2: Enfin voilà, j'ai plein d'infos, les pantalons, la poiture, la veste. Ouais,
1: pose ta question.
2: Tu fais des trucs géniaux, quoi. J'adore. Non, c'est bien ça.
4: Dans notre métier, c'est demander, donc.
2: Oui, non, mais bien sûr, on comprend, ça, c'est pour tous les castings.

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1: Marc Lavoine et Patrick Fiori dans la playlist d'ici en duo pour Occuper. Occuper, c'est ce qui va être le cas de Patrick Fiori l'année prochaine, car il sera sur scène à partir du mois de mars, première date à Narbonne et Nantes. Faisons connaissance à présent avec Christophe d'ici Paris, qui a une manière bien à lui de faire des crêpes. Cela a bien amusé Valérie Damido et Eric Bastien. Puis il y a aussi Catherine d'ici Normandie qui profite bien de sa retraite, comme elle nous l'explique sur votre radio ici.
2: Alors, qu'est-ce qui se passe? Il paraît qu'il y a Lydie qui appelle.
3: Alors, qui est Lydie?
4: Oui.
2: Alors, comment ça va? Merci, ma chérie, d'appeler. Alors, cette petite vache, elle va s'appeler Valérie.
3: Enfin, on rappelle qu'elle était avec nous il y a quelques jours.
4: Oui, oui. Elle est très contente de vous la faire voir, oui.
2: Oh,
4: elle est née ce matin, elle va très bien, la maman aussi.
2: Oh là là, je suis contente, j'ai une vache à mon prénom. Bah alors là, écoute, tu sais quoi? Lydie, tu ne pouvais pas me faire plus plaisir. Merci, ma Lydie.
3: Je me souviens que c'était ma candidate et qu'elle avait gagné.
2: Oui, mais c'est à moi qu'elle souhaite la fête et c'est moi qui ai la vache à mon nom.
3: C'est normal.
2: Merci, ma petite Lydie, d'avoir appelé.
3: Lydie.
2: Je t'embrasse très fort. Embrasse Valérie. Embrasse Valérie pour moi. Oh là là, j'ai une vache à mon nom, c'est magnifique.
3: Ah, si tout le monde nous rappelle, là, on est mal, hein.
2: Alors, Christophe et Catherine. Christophe à 4, Catherine à 3 et Christophe. Ah là là là là là là, Christophe, il est un petit peu notre Pierre Richard de la semaine. Oui, bah oui. Et il se trompe souvent d'étage. Ça t'arrive de sonner chez d'autres gens. Et que même tu rentres dans l'appart, tu... Hein? C'est-à-dire?
5: Exactement.
2: Tu sonnes et tu rentres, toi. Je sais pas si c'est ce qui a marqué sur ma petite fiche de Maître Coupez.
5: Oui, c'est ça.
2: Mais alors, quand tu sonnes et que tu rentres, tu te rends pas compte que quand le monsieur il t'a ouvert, c'est pas le bon copain que tu viens voir?
5: Bah non.
2: Et alors, qu'est-ce que tu fais? Tu rentres et tu dis, je boirais bien un petit café. Comment ça se passe?
5: Presque.
2: Mais il a dû être content, le monsieur, que t'es rentré chez lui.
5: Et oui.
2: Il a pas appelé la police quand même, t'es sorti tout seul, tu t'es rendu compte de ta bêtise.
5: Oui.
2: Alors c'est pas que ça, hein. Il lui arrive tout le temps des aventures. Par exemple, quand il fait sauter des crêpes, bah c'est rare qu'elles tombent dans la poêle, hein. Elles vont au plafond, par terre.
5: Voilà, exactement.
3: Ils arrivent chez le voisin.
2: Tu ne crois pas si bien dire, parce qu'elles sautent par la fenêtre.
3: C'est pour ça qu'il va les récupérer, en fait.
2: Et surtout, elles vont même sur la tête de ce pauvre chien, dis donc. Pauvre Staffy avec une tête de crêpe. Ça te fait rire, pauvre Staffy, comme il doit être content, tiens. Alors, c'est pas grave, tu les manges quand même, il y en a qui arrivent dans la poêle.
5: Oui.
2: Tu sais quoi, c'est déjà pas mal. Voilà. Alors, écoute, j'espère que tu vas marquer 3 points de plus. C'est la question à choix multiple. Je te pose la question, je te propose des réponses. Évidemment, à mon top chrono, tu as 10 secondes pour me donner ton choix. Tiens, un petit
6: exemple. Fais pas tes doigts dans le nez.
2: Alors, Jacques Dutronc. Aujourd'hui, mardi 28 avril, ce n'est pas que la Saint-Valérie.
3: Oui, mais quand même.
2: C'est l'anniversaire de notre ami Jacques Dutronc. Alors, joyeux anniversaire, Jacques Dutronc, on t'embrasse. Et est-ce que tu sais, Christophe, dans quel groupe a débuté Jacques Dutronc dans les années 60? Écoute bien. Les Chaussettes Noires, El Toro et les Cyclones, les Chats Sauvages, les Bastiano.
3: Oui.
2: Alors, dans quoi il a débuté dans les années 60? Les Chaussettes Noires, El Toro et les Cyclones, les Chats Sauvages, El Bastiano. Top chrono, 10 secondes.
5: Les Taureaux et les Cyclones.
2: Les Taureaux et les Cyclones. Oui. Il a fait ses débuts comme guitariste dans ce groupe au début des années 60. Bon, le groupe a sorti des titres et ensuite, il est parti solo. Il a explosé avec Et moi.
3: Ah oui.
2: Voilà, toc-toc.
3: Ouais, les Chaussettes Noires, c'était Eddie Mitchell.
2: Puis Dick Rivers, c'était les Chats Sauvages. Bref, allez, ça fait 7 points pour Christophe.
3: Oh là là, attention Catherine. Catherine, est-ce que tu as envie de chanter pour t'encourager toi-même? Ou on en reste là? Oui, ah c'est vrai, tu veux chanter quelque chose?
2: Bah oui.
3: Allez,
4: non,
3: vas-y.
4: Non, pardon, j'allais compter.
3: Pardon, parce que nous on chante à tout moment.
4: Ça suffit, vous allez.
3: Voilà, depuis midi on n'arrête pas. Pas du tout. Catherine, toi tu fais partie, t'es à la retraite, on l'a dit il y a un an et demi, et t'as décidé de profiter de la vie. On ne peut que t'encourager. Avec Patrick, vous avez acheté un camping-car.
7: Je suis pénard.
4: Oui.
3: Raconte un peu l'aventure avec le camping-car.
4: Oui, on aime bien partir dès qu'il y a un petit rayon de soleil, il fait beau, allez hop, on n'est pas loin de la côte. soit on va sur la côte normande, ouais, ou la Bretagne un petit peu plus loin. Et on a été même jusqu'en Hollande, là. On a été voir les tulipes, les moulins. C'était magnifique, là, en mars.
3: C'est la liberté, voilà, quoi. Le camping-car, c'est super. Voilà. On se pose un peu où on peut.
4: Et donc, le chien, elle est heureuse comme tout. Elle est au milieu entre papa et maman. Et voilà.
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0: and the Mechanics Over My Shoulder dans la bande-son d'ici. Allez, dans quelques instants, nous sommes toujours avec Valérie Damido et Eric Bastien qui échangeront avec Franck qui ne comprend pas du tout d'où vient son surnom. Et puis, il y aura aussi une histoire d'eux avec Gwenaëlle à Dissy Armorique.
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0: Chloé.
1: Oui.
0: Jusqu'ici, j'ai bon. Et alors là, va falloir m'expliquer, mon petit canard, pourquoi ton surnom, c'est Cauchemar.
2: Fais peur.
1: Alors, parce que tout le monde me prend pour un cauchemar. En fin de compte, est-ce que je fais peur aux gens alors que je suis un homme très gentil? Je sais pas. Tout le monde m'appelle Cauchemar. C'était mon surnom et c'est resté comme ça.
0: Cauchemar, carrément. Tiens, voilà le cauchemar
2: qui arrive. C'est
1: moche. Exactement.
0: Mon Dieu, mais même... Non, pas tes amis quand même, si?
1: Si, tout le monde. Ma famille, tout le monde m'appelle Cauchemar.
0: Oh my... Mais tu dois faire des trucs quand même. T'as réfléchi déjà? Est-ce que tu fais
1: non.
0: des...
1: Non.
0: Oh, mince.
1: Je vous dis, je suis un homme très gentil, mais pourtant, voilà, tout le monde m'appelle Cauchemar.
0: Oh mon Dieu. Bon bah écoute, j'ai envie de te dire...
2: Vous n'avez pas de chance, Valérie.
0: Ah non, mon petit cauchemar. Surtout que Franck, il avait envie de jouer avec moi. Parce que Franck...
1: Ouais.
0: Eh oui, Franck, il a demandé à jouer avec
1: Franck,
0: moi. Il est...
1: Parce qu'il a toujours rêvé de maroufler avec vous.
0: Eh voilà. Eh oui, il bricole, mon Francky. Il adore.
1: Exactement.
0: Mais oui. Il maroufle. Il fait tout dans la maison. Il paraît que t'adores le
1: Exactement.
0: Bricolage. Mais voilà.
1: Exactement. J'ai fait ma maison moi-même.
0: Oh là là là là là là. Bon, bah, rien ne t'échappe. Le placo, le béton, tout.
1: L'électricité, le plomberie, enfin tout.
0: Oh là là là là. Mais quel homme complet.
2: C'est un cauchemar.
0: Non, c'est pas un cauchemar pauvre. Non, il a fait sa maison tout seul, il est fort.
2: Il a fait sa maison tout seul.
0: Exactement, exactement. Bon, alors écoute, on va tout de suite marquer le premier point, histoire de montrer qu'on est les plus forts, nous les maroufleurs. Tiens, un petit extrait.
1: Exactement.
0: Allez, encore un petit verre de vin, une chanson de chantier, tiens.
2: Ah.
0: Alors,
2: c'est une
0: chanson de chantier. Vous savez ce que c'est, le plus bel outil du chantier.
2: Le verre, donc.
0: Non,
2: du
0: la
2: coup.
0: Bière. Ouais. Allez, au Royaume-Uni, figure-toi qu'on a découvert une cave à vin du 19e siècle sous un parcours de golf. Alors, est-ce que c'est vrai qu'au Royaume-Uni, on a découvert une cave à vin du 19e siècle sous un parcours de golf? Vrai ou faux? Top chrono, 5 secondes.
1: Faux.
0: Eh ben non, c'est vrai. Figure-toi que sur le parcours de Darwin Park à Trafford, eh bien, le green s'est effondré. Et sous le green, il y avait une cave voûtée remplie de bouteilles centenaires. Bon, alors, elles étaient vides, mais c'était quand même... une cave à vin. Donc, pas de points pour toi, mon Francky.
2: Oh là là, il porte bien son nom, celui-là, Cauchemar. Ça, déjà, ça démarre mal. Gwenaëlle, bonjour et bienvenue.
3: Bonjour, bonjour.
2: Bonjour, bonjour. Avec ici Armory, comment s'appelle l'endroit où tu vis? Je te laisse le prononcer parce que c'est compliqué pour moi.
3: Noyal-Châtillon-sur-Seiche.
2: Noyal-Châtillon.
3: Deux communes confusionnées.
2: Ok, alors du coup, comment on appelle les habitants de Noyal-Châtillon-sur-Seiche en Ille-et-Vilaine?
3: Les Castelnaudais.
2: Ah oui, rien à voir.
0: Rien à voir.
2: Sois la bienvenue, tu as deux grandes filles déjà. Comment elles s'appellent tes filles?
3: Mathilde et Chloé également.
2: Qu'est-ce qu'elles font? Parce qu'elles ont plus de la petite vingtaine. Elles sont étudiantes, elles travaillent. Qu'est-ce qu'elles font?
3: C'est ça. Elles sont étudiantes, ouais.
2: Toutes les deux dans quoi? Qu'est-ce qu'elles étudient?
3: La politique internationale.
0: Oh my god! Oh my god!
2: D'ailleurs, on va régler ce problème tout de suite. Il paraît que t'aimerais bien déjeuner avec Donald Trump. Pour lui remettre un petit peu les...
3: J'aurais quelques vérités à lui dire.
2: Voilà.
0: Surtout en ce moment.
3: Je mettrais Poutine à côté et on ferait peut-être une petite remise à plat de certaines choses.
0: Oula. Oh my god.
2: Les points sur les i et les machins au carré. Ok.
0: Allez.
2: Bon, Gwen, évidemment, Gwenaëlle. Gwen, c'est ton petit surnom. T'as des poules à la maison aussi? C'est pour les œufs le matin?
3: Ah oui, mes petites cocottes, ouais. L'entretien du jardin, tout ça, c'est formidable.
2: C'est trop mignon.
0: Les œufs coqs le matin.
2: Ah, c'est délicieux. Non, mais les œufs de la poule, quoi.
0: Bah, tu connais tu manges des œufs de chien, toi, ou pas? Non, c'est juste pour savoir.
2: Les œufs de la campagne, c'est ça que je voulais dire.
0: Oui,
2: les vrais œufs, quoi.
0: Oui.
2: Voilà,
0: mais en fait, les œufs, ils viennent tous de la campagne. Il n'y a pas beaucoup de Parisiens.
2: Écoutez, commencez pas.
3: Elle est taquine, elle est taquine.
2: Le mot est faible, madame, vous savez. Le mot est faible.
0: Et ça y est, c'est parti. Allez, au taquet, exactement. Merci, Gwen.
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Bernard Lavillier et Nicoletta Idénoir. Et voilà, les meilleurs moments d'Otakès sont terminés pour aujourd'hui. Nous continuons demain, bien sûr, avec un sourcier, un agent immobilier et la femme du Père Noël avec Valérie Damidot et Eric Bastien sur votre radio ici.

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1: Très bonne journée avec votre radio ici, il est 13h. Les informations, Emeline Ferry. Bonjour Emeline.
2: Bonjour Catherine, bonjour à tous.
1: À la une ce mercredi.
2: Plusieurs fuites de données sur le site des impôts. On fait le point sur ces cyberattaques et sur leurs conséquences. On parlera de la fin de vie. La loi vient d'être promulguée. La sécheresse aussi dans l'actu avec des éleveurs qui n'ont pas d'autre choix que de donner le fourrage de l'hiver à leurs bêtes. Et puis, un jeune de Seine-et-Marne repéré sur les réseaux sociaux et invité à New York avec Tom Holland, l'acteur qui joue Spider-Man. C'est la belle histoire qu'on vous raconte dans quelques minutes. Le ministre des Comptes Publics, David Amiel, a présenté ses excuses hier après la révélation d'un troisième piratage du site internet du fisc. Les hackers ont d'abord dérobé les données de près de 700 000 contribuables, puis des données cadastrales et puis ils ont profité d'une brèche pour consulter une plateforme dédiée aux successions. Luc Chemla, c'est un nouvel exemple de cyberattaque qui se multiplie ces dernières années.
3: Organisations publiques, privées, associations, aujourd'hui personne n'est épargné, prévient Stéphane Bajard de l'ANSSI, l'Agence française de cybersécurité. Alors que depuis le début de l'année, le pays enregistre en moyenne 3 vols de données par jour par des hackers qui font évoluer leur mode opératoire.
4: Avec un pivot vers la violation de données, parce que ces attaques sont plus simples, moins coûteuses que le déploiement de rançongiciels. Elles sont difficiles à détecter, elles sont rapides, puis exploitables tout de suite sur le marché de la revente.
3: La France, une cible privilégiée, affirment les experts, car elle a fortement numérisé les accès à différents services. Des plateformes comme France Connect ou l'Agence nationale des titres sécurisés concentrent une multitude d'informations personnelles, plus simples pour les usagers, mais plus rentables aussi pour les hackers une fois les données volées. Et puis, il y a souvent des failles de sécurité. Nos systèmes d'information comportent des faiblesses, estime le ministre des Comptes Publics. Ils sont anciens et plus lourds à sécuriser. Un retard à rattraper que reconnaît Amélie Verdier de la Direction des Finances Publiques.
5: La sécurité, elle passe sur le rattrapage de notre dette technique. Nous allons accélérer notre trajectoire de sécurisation. C'est une réponse qui est essentielle parce que on peut dire que le risque zéro n'existe pas.
3: Pourtant adoptée il y a 4 ans, une directive européenne qui impose des obligations en matière de gouvernance de cybersécurité n'a toujours pas été transposée en France.
1: Et devant l'ampleur du phénomène, la France insoumise réclame une nouvelle fois, elle l'avait déjà fait il y a 2 ans, une commission d'enquête parlementaire. C'est une situation extrêmement grave, dénonce Mathilde Panot, la présidente du groupe LFI à l'Assemblée. Il faut agir maintenant, dit-elle.
6: Nous savons ce qu'il faut faire et nous savons qu'il faut donner des moyens à la fois à l'Agence nationale de sécurité des systèmes informatiques et à la CNIL qui en demande budget après budget et budget après budget. Parfois, on augmente de 5, 6, 7, 8 équivalents temps plein, donc emplois dans ces agences-là. Mais c'est bien en deçà du nombre d'attaques qu'il y a puisque la France est un des pays qui est le plus ciblé au monde.
1: Et puisqu'on parle de risques sur Internet, attention à ne pas vous faire piéger par cette nouvelle arnaque de faux articles sur de faux sites qui se font passer pour des médias, par exemple France Info, et qui font la promotion d'une plateforme frauduleuse pour investir de l'argent. Soyez très vigilants, insiste l'autorité des marchés financiers qui donne l'alerte.
7: Les militants pour le droit à mourir dans la dignité attendaient ce jour depuis des années.
1: La loi sur la fin de vie a été publiée ce matin au journal officiel après des débats longs et houleux au Parlement, après de nombreux compromis. C'est une réforme sociétale majeure de la présidence d'Emmanuel Macron. Bonjour Coralie Moreau.
8: Bonjour.
1: Avec nous pour expliquer ce texte, que contient la loi ?
8: Alors d'abord, il n'est pas question d'euthanasie mais de suicide assisté. Pour pouvoir bénéficier de cette loi, le malade doit répondre à des critères durcis au long du débat, être majeur, capable de formuler la demande lui-même et souffrir d'une pathologie grave et incurable avec un pronostic vital engagé à quelques semaines, quelques mois tout au plus. L'aide à mourir ne peut également être sollicitée sans examen d'autres solutions de la prise en charge de la douleur et de la fin de vie. Ça passe par les soins palliatifs sanctuarisé dans le texte. Le geste maintenant, et c'est toute la nuance entre l'euthanasie et le suicide assisté, il ne peut être réalisé que par le patient lui-même. L'intervention d'un proche est interdite. En cas d'impossibilité totale pour le malade, c'est à un médecin ou un infirmier qu'il sera demandé d'injecter la substance létale dans un cadre très précis.
1: Mais justement, Coralie, les soignants opposés à ce geste sont protégés dans la loi ?
8: Oui, par la clause de conscience qui permet à chaque professionnel de santé de ne pas pratiquer le suicide assisté s'il y est opposé. La loi ne lui impose même plus de trouver lui-même un remplaçant, mais de transmettre le dossier à une commission qui sera chargée ensuite de réorienter le patient. Cette clause de conscience, elle existe déjà, notamment pour les IVG, les interruptions volontaires de grossesse. La conséquence, c'est le manque de praticiens, parfois dans certaines régions. Pour limiter les difficultés d'accès des praticiens, pour la loi sur la fin de vie, les volontaires sont appelés dès maintenant à se faire connaître d'ici l'entrée en vigueur de la loi qui est prévue pour le début d'année prochaine.
7: Merci beaucoup Coralie Moreau. D'après le collectif Nous Toutes, c'est le 86e féminicide de l'année, la mort de Katerina à Bolène dans le Vaucluse. Une marche blanche aura lieu ce soir à 18h dans la commune parce que l'indignation est grande. La mère de famille avait déposé plainte contre son ex-compagnon, avait bénéficié de mesures de protection, dont le téléphone grave danger. Son corps a été découvert au début du mois chez elle. Le suspect est en détention provisoire. Une nouvelle plainte déposée contre Patrick Bruel pour tentative de viol. Le chanteur est déjà mis en examen dans 4 affaires de violences sexuelles, placé sous le statut de témoin assisté dans 4 autres dossiers. Et il y a donc ce nouveau témoignage que rapporte l'avocate de la victime Myriam Gedge-Menayoun.
9: Lors de la tentative de viol dénoncée, elle était extrêmement jeune, tout juste majeure. On retrouve à nouveau le même mode opératoire. On est dans le monde du spectacle. Elle est approchée, elle est invitée à une soirée. Et finalement, à cette soirée, elle sera seule avec Patrick Bruel. Et c'est là qu'elle va dire qu'elle est victime de tentative de viol.
10: Ce sont des faits, s'ils sont avérés, qui sont concernés ou pas par la prescription ?
9: Oui, ils sont concernés par la prescription. Mais comme vous le savez, il est permis par le code pénal de travailler sur la sérialité des faits et la connexité des faits qui fait que certaines prescriptions vont pouvoir être levées.
7: Et selon cette avocate au micro de France Inter, il y a désormais 31 plaintes déposées contre Patrick Bruel.
11: 13h07, la vague de chaleur en cours devient la deuxième plus longue jamais enregistrée par Météo France.
7: 22 jours de température élevée et la sécheresse s'aggrave. Presque 3 mois sans pluie en Gironde. Les éleveurs bovins sont déjà obligés d'utiliser les stocks de nourriture de l'hiver, Victor Delfouillou.
12: La 50aine de vaches de Laurentide, agriculteurs à côté de Coutras, ont la tête dans le fourrage. Ce qu'elle mange en plein été, ça devait être le stock pour l'hiver prochain.
13: D'habitude, on commence à sortir les foins, les enrubanages à partir de fin juillet, début août. Mais là, on n'a plus de pâturage depuis la mi-juin.
12: À quelques kilomètres de là, sur l'exploitation de Cédric Pointé,
14: nous avons 70 vaches laitières et 200 hectares.
12: Même constat, moins d'herbes récoltées au printemps et jusqu'à moins 40% de rendement sur le foin.
14: On est obligé de rationner le foin, chose qu'on ne fait pas habituellement. On intègre de la paille dans la ration, alors qui est tout à fait comestible pour les animaux, il n'y a pas de difficulté avec ça. Mais du coup, on complémente avec du maïs en silage, avec du tourteau, avec des céréales, chose qu'on ne fait pas habituellement.
12: Ni lui, ni Laurentide ne savent encore mesurer exactement les pertes de chiffre d'affaires. Mais s'il n'y a pas de pluie début septembre, Laurent sait déjà que les galères vont continuer.
13: En janvier, février, il va falloir qu'il en reste assez pour nourrir tout le monde, quoi. Parce que là, ça va être compliqué. Si on ne peut pas garder tous les animaux parce qu'il n'y a pas assez à manger pour l'hiver, eh bien, il faudra encore peut-être faire abattre certains animaux, ce qu'on commençait à faire beaucoup de mes collègues.
12: Lui part à la retraite bientôt, mais après un été comme ça, c'est l'inquiétude qui prime lorsqu'il pense à ses enfants qui vont reprendre la ferme.
7: Un reportage ici, Gironde. Une bonne nouvelle sur le ticket de caisse à l'heure des courses pour les fournitures scolaires. Une étude de Famille de France estime que le coût moyen cette année pour un enfant qui entre en 6e sera de 180 euros contre 211 l'année dernière.
11: Et lui, il vit le rêve américain.
7: Un francilien de 18 ans, invité aux États-Unis pour rencontrer Tom Holland, l'acteur qui incarne Spider-Man dans le dernier film de la saga, le carton de l'été au cinéma. Tout est parti d'une vidéo en stop motion sur les réseaux sociaux où le jeune homme anime une figurine de l'homme araignée. Image par image, François Ventejo nous raconte.
15: Plus de 130 images qui défilent pour une vidéo de 22 secondes.
16: On voit Spider-Man voltiger dans cette animation.
15: Tout a été tourné en Île-de-France, dans la chambre d'Angelo Barrière, 18 ans.
16: Je pense que ce qui a bien fonctionné, c'est aussi le choix de la musique, qui rappelle fortement les thématiques du nouveau film, c'est-à-dire la solitude.
15: Sur son compte Instagram, le clip cumule plus de 16 millions de vues et surtout, il a tapé dans l'œil des producteurs qui l'invitent à New York pour tourner une vidéo avec Tom Holland.
16: Je tremblais, comme si j'avais froid. Mon cœur battait à 1000 à l'heure. En même temps, je réalisais pas trop et je me dis que c'est une opportunité de fou.
15: Sur son ordinateur, Angelo nous montre la rencontre avec Tom Holland, mais aussi John Bernthal, qui joue le Punisher.
16: C'est un peu comme si je regardais un film, j'ai un peu l'impression que c'est faux.
15: La mission, c'est de réaliser un film en 10 minutes top chrono.
16: Ils étaient très, très enthousiastes à l'idée de faire ce stop motion, notamment Tom Holland. Je pense que c'est lui qui a convaincu John Bernthal, parce que c'est lui qui parlait le plus.
15: Les deux stars jouent le jeu et le résultat, c'est une vidéo de 21 secondes postée sur les réseaux d'Angelo. Le jeune homme cumule aujourd'hui plus de 100 000 abonnés sur Instagram.
2: Et on vous conseille d'aller découvrir son compte Instagram, Angel Link Film. Il faisait partie d'un groupe mythique, incarnation du rock à l'américaine. Frank Bird est mort, c'était le batteur de ZZ Top, le seul qui ne portait pas de barbe dans le célèbre trio du Texas. Le musicien Frank Bird est mort, donc il avait 77 ans.
11: Merci Emeline Ferry, rendez-vous à 14h pour la suite des infos. D'ici là, nous partirons en Suisse normande avec ici Normandie à Caen, une escapade au grand air avec tous les conseils pour découvrir ce coin de France entre Calvados et Orne. C'est dans une minute sur votre radio ici.
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11: Et si nous allions prendre l'air maintenant, ce mercredi, je vous propose de partir en Suisse normande, faire du vélo, de la randonnée, de l'acrobranche, mais aussi croiser des moulins et des châteaux et pourquoi pas goûter un fromage bien du coin. Mettez vos chaussures de marche et ne vous inquiétez pas, la balade est accessible à tout le monde.
19: La Normandie, c'est plus de 620 km de plages de sable ou de galets, celles qui ont marqué l'histoire avec un grand H. C'est aussi les planches et les paillettes de Deauville, les casinos et la douceur d'un climat parfait pour le galop des chevaux. Mais moi, je veux vous faire gagner quelques mètres au-dessus du niveau de la mer. Oui, le plancher des vaches normandes est par ici escarpé. Je veux vous faire découvrir la Suisse normande. Et à la fin de cet épisode, vous saurez qui a décidé un jour, en levant son verre, de donner ce nom à ce coin de Normandie. Je m'appelle François Duval, je suis animateur à ICI Normandie. Et j'adore la Suisse normande, car à seulement 20 minutes au sud de Caen, on est déjà ailleurs. L'impression d'avoir traversé la France pour se retrouver en pleine nature, au grand air et dans les airs. Ce genre de lieu où on se dit, vous savez, « Ah, je devrais y revenir plus souvent ». Ma chance à moi, c'est mon fils. 4 ans, je l'ai déjà emmené, il a adoré, alors on y retourne plus souvent. Bienvenue d'en partir, en Suisse normande, balade au grand air. Prenons d'abord de la hauteur pour comprendre ce qu'est la Suisse normande. Pour cela, notre point de départ est à plus de 300 mètres d'altitude, dans la commune de Saint-Omer, à 40 minutes de Caen, moins de 2 heures de route du Mans et 3h30 de Paris. Un village d'à peine 200 âmes et beaucoup d'autres qui décident de s'envoler en parapente. C'est une idée géniale pour apprécier le panorama qui clairement nous fait penser à ce petit pays coincé entre la France, l'Allemagne et l'Italie, la Suisse. De là-haut, on peut découvrir la vallée de l'Orne, ses petites routes qui la sillonnent, ses villages, ses hameaux, ses prés et ses vaches, et Clécy, la capitale de la Suisse normande. À ce propos, j'ai un premier conseil à vous donner. Allez-y à vélo. La Vélo Française, cette piste cyclable qui relie Ouistreham à La Rochelle, passe par là. Il faut compter presque 3 heures pour arriver à Clécy au départ de Caen. La véloroute est facile, elle suit une ancienne voie de chemin de fer, c'est plat, avec un peu de dénivelé. Et si vous n'êtes pas équipé, vous trouverez des loueurs de vélo à votre départ. Le top selon moi, roulez jeunesse loisir à Louvigny près de Caen, installé juste à l'entrée de la piste cyclable. Ça y est, on pose le pied sur terre. Cette vallée de l'Orne qu'on distinguait d'en haut, on peut maintenant l'arpenter. Et nous voilà dans la capitale de la Suisse normande, Clécy, un village dont le cœur battant est au bord de l'eau. Comme dans les Alpes suisses, On peut faire le choix entre une sortie en kayak, en canoë, en pédalo ou paddle, ou se poser sur l'une des terrasses des Guinguettes de Clessy, ces quatre restaurants qui donnent sur l'eau. C'est sûr, ils sont souvent pris d'assaut en été. Mais prendre une glace avec les enfants en regardant les canoës passer, c'est une carte postale garantie. Bon, si votre intérêt est ailleurs et que vous souhaitez croquer l'authenticité, rejoignez le centre du village sur cette petite place du Tripot. Poussez la porte de la boutique La Suisse Gourmande. On trouve notamment un jus de pomme ou de poire fabriqué à Clessy, ceux de la cave de la loterie, et ils goûtent la Suisse normande. Perso, j'adore. Il y a aussi tout un tas de bons produits d'ici, et même des plats cuisinés, en bocaux ou des planches apéro, parfaits pour une soirée improvisée. Mais avant de vous mettre à table, à 4 minutes en voiture, une vingtaine à pied, je vous recommande de grimper à la bergerie des Berthommes. C'est une ferme perchée avec une vue magnifique tenue par Yolaine et Nicolas. J'adore leur fromage. Goûtez-les, notamment le cul cru, la version normande du reblochon. Et craquez aussi pour la glace au lait de brebis. Elle est vraiment surprenante. Et celle avec de vraies pistaches, comment dire, le pot ne fera pas la soirée. Mais je vous ai promis de vous faire découvrir mon lieu préféré. Votre sac est rempli, vous êtes prêt, bien chaussé. Car là où je veux vous emmener, c'est pas le Mont-Cervin en Suisse, mais il y a quand même un peu de dénivelé. Direction le surprenant village de la Pommeraye.

0: Pour atteindre ce village perché, il suffit d'emprunter un chemin de randonnée fait de petites routes et de pistes forestières sur un total de 5 km. Alors oui, ça grimpe, comme en Suisse, mais nous sommes aussi en Normandie. Alors ça reste accessible à tous. Pour ces 250 mètres de dénivelé positif, et au total près de 300 mètres d'altitude à gravir, il faut à peine 2 heures. Le départ se fait depuis la commune du Beau, c'est tout près de Clessy, à 10 minutes. On commence par emprunter la route du moulin à papier. Quelle que soit la rando, que ce soit en Suisse ou ici en Normandie, je vous conseille d'utiliser une appli pour vous guider et suivre votre progression. Il y en a plein. Perso, j'utilise Open Runner. Les cartes sont lisibles, un graphique vous donne l'évolution du dénivelé par kilomètre, c'est très facile d'utilisation et la version gratuite suffit largement. Et si vous avez besoin d'aide pour planifier votre balade, passez un coup de fil à Camille du camp de base. C'est un endroit qui fait refuge et propose des activités depuis la Pommeraye. Elle connaît les alentours sur le bout des doigts, elle saura vous rassurer et vous donner tous les bons conseils. Le camp de base, je vous en reparlerai tout à l'heure. Mais revenons à notre randonnée. Sur le sentier, on écoute l'eau qui coule, on respire cette nature, on ouvre les yeux, parce que c'est beau. Perso, j'aime arpenter ce chemin à l'automne pour apprécier les couleurs dans les arbres, marcher dans les feuilles mortes et sentir cette nature qui démarre son repos hivernal. C'est reposant. C'est vraiment la Suisse, hein. Sauf qu'on n'aura pas de neige en hiver et que l'histoire est différente. À commencer par le point de départ, ce moulin à papier au bord de l'Orne. Tanguy de Sainte-Marie est un habitant de la Suisse normande et un passionné de son histoire.
1: Sur cette rivière, qui est un fleuve et qui avait un débit assez fort, surtout l'hiver, on s'est installé depuis le XVIIIe siècle des moulins. Il y avait des chiffonniers, des marchands de chiffons, hein, qui ratissaient toutes les villes, principalement les villes, hein, les hôtels, des draps déchirés, des habits perdus, etc., etc., ce qu'on appelait des chiffonniers. Et parce que quand on pile le chiffon mélangé à l'eau, on sort une pâte, hein, blanchâtre, peu importe, qui ensuite, étalée sous des rouleaux serrés, permet de fabriquer des grandes planches de papier, alors du papier de l'époque.
0: Une fois le moulin dépassé, on avance et on marche vers la Pommeraye. Alors oui, on emprunte des petites routes goudronnées, mais ça ne cache rien à la balade. Il y a peu de passages de voitures et on retrouve de temps à autre des espaces boisés. Et quand on arrive dans le village, juste à l'entrée, on distingue le château Gannes. C'est un ancien château fort des 11e-12e siècles. Aujourd'hui, il s'y passe plein de choses. De nombreuses manifestations sont organisées, des visites, des animations médiévales. Moi, ma préférée, c'est la nuit des chauves-souris fin août pour observer et approcher le seul mammifère volant. Mais pour Tanguy, c'est autre chose. C'était son terrain de jeu quand il était petit.
1: C'était une cour de récréation, quoi. Pour y jouer à cache-cache, pour y jouer Guillaume le Conquérant, pour y jouer les chevaliers à pied, pour faire des combats avec des bâtons, combats d'épée avec des bâtons. En toute insécurité, bien sûr, c'est ce qui était drôle.
0: Une fois la Pommeraye, vous aurez sans doute envie de manger. Alors, pas une fondue comme dans les Alpes suisses, mais une galette garnie de bons produits normands. Pour ça, arrêtez-vous à la route des crêpes. Ce sont des anciennes écuries transformées en restaurant. À l'intérieur, un mélange de rustique et de vintage. Et si vous voulez goûter la Normandie, commandez à Carole et Vincent la galette du bocage, avec de l'andouille de vire et une sauce cuisinée au cidre. Et pensez à réserver, car il n'y a pas de place pour tout le monde.
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0: À quelques pas du restaurant, on avance dans un autre lieu étonnant de ce village, le théâtre équestre. Ah bah oui, hein, comme en Suisse, vous avez des vaches, mais surtout des chevaux, c'est la Normandie. Ce lieu est splendide et je pèse mes mots. Le résultat d'années de travail pour Sylvie Jeanne, son équipe, les bénévoles, pour créer ce théâtre extérieur et couvert. Chaque été, on peut découvrir un spectacle de très haut niveau, avec des chevaux en liberté, des acrobates, des danseurs et chanteuses. Et ne soyez pas étonnés si jusqu'à la scène, vous êtes accompagnés par quelques petits animaux en liberté, lapins, poules, cochons d'Inde. On les appelle les followers, car ils vous suivent partout. Ah, au fait, je vous avais dit que je vous dirais pourquoi on appelle ce territoire la Suisse normande. Tanguy nous apporte la réponse.
1: C'est une région qui s'appelait historiquement la Petite Suisse, parce qu'elle était très vallonnée et qu'il y avait la rivière, l'Orne, beaucoup de ruisseaux, beaucoup d'eau, beaucoup de forêts, beaucoup de bois et surtout de l'élevage, beaucoup d'herbes. vers 1930, il y a eu la visite dans le pays à Clessy d'un certain sous-secrétaire d'État en charge du tourisme qui émergeait déjà à l'époque, hein, à la fin du Second Empire, Napoléon III, la belle époque, 1900, tout ça, le tourisme commençait à émerger pas mal. Donc ce sous-secrétaire d'État, en levant son verre à l'occasion de la réception à la mairie de Clessy, a dit « et levons notre verre à la santé » de Clessy, capitale de la Suisse normande. Et alors de là, tout le monde a repris le terme et c'est devenu le terme officiel.
0: Avant de redescendre à la capitale de la région, la Pommerée a un autre atout. Le camp de base dont je vous parlais tout à l'heure. C'est un lieu ouvert en 2025 qui propose des sorties encadrées, à pied, à VTT, du trail, de l'escalade. Mais selon moi, le mieux, c'est d'y passer la nuit. Vous pouvez louer une chambre pour une centaine d'euros ou planter votre tente. Franchement, la vue est sublime avec un magnifique coucher de soleil sur la vallée. Et comme en Suisse, on y voit des vaches dans les prés. Si vous avez encore un peu de temps devant vous, si votre week-end n'est pas terminé, j'ai une dernière idée pour vous. Je suis sûr que cette marche ne vous a pas pris toute votre énergie. Alors redescendons dans la vallée de l'Orne pour une dernière activité que l'on retrouve beaucoup en Suisse, la Via Cordata. Un mélange entre l'acrobranche et la Via Ferrata.
3: C'est la falaise des Rochers des Parcs et on y voit un des plus grands sites d'escalade du grand quart nord-ouest de la France. Il y a au moins 180 voies sur la falaise, accessibles de tous niveaux. Et c'est sur cette falaise-là qu'on propose nos activités d'escalade et aussi ce qu'on appelle notre parcours aventure.
0: On revient maintenant à Clessy, plus précisément au centre de pleine nature Le Nelteré pour tester la Via Cordata. Alors si ça peut paraître impressionnant vu d'en bas, faites-moi confiance, une fois sur le parcours, c'est plutôt facile et on s'arrête souvent pour apprécier la vue imprenable sur la Suisse normande et notamment sur la vallée de l'Horloge. C'est à partir de 8 ans, autour de 20 euros et ouvert toute l'année. Pour l'anecdote, ce centre de pleine nature porte le nom de Lionel Terré. C'est un célèbre alpiniste français connu pour avoir fait partie de la première expédition à gravir un sommet de plus de 8000 mètres. L'Annapurna, au Népal. C'était en 1950. Et pour ça, il s'est entraîné, entre autres, ici, en Suisse normande. Vous voyez, il n'y a pas que les hauts sommets des Alpes qui attirent les champions.
3: Alors, toutes nos activités, nous, c'est sur des créneaux encadrés qui durent 2 heures. 2 heures d'activité avec un moniteur qui vous briefe au départ et qui assure la sécurité tout au long de l'activité, en sachant que chacun est maître de sa sécurité parce que chacun s'accroche à la ligne de vie, mais vous êtes encadré pendant 2 heures.
0: Pensez-y, hein. Il faut réserver. On vous trouvera une place dans un groupe déjà existant où le créneau sera spécialement pour vous et votre famille. Oui, la Suisse normande s'est accueillère, mais ça, vous le verrez quand vous viendrez.
4: Mais nous en sommes déjà certains. Merci François Duval et d'ici Normandie. Cet épisode de Partir est en réécoute sur ici.fr comme plein d'autres qui vous emmèneront aux quatre coins de la France, que ce soit pour le temps d'un week-end ou plus ou moins. Dans tous les cas, vous trouverez forcément votre bonheur. Nous continuons en musique maintenant avec Simple Minds, Mandela Day. C'est votre radio ici.

0: Simple Minds, Mandela Day. Merci d'avoir passé ce début d'après-midi avec nous. Il est temps pour moi de vous laisser en musique et avec votre radio locale ici. Je vous retrouve demain dès midi 5 pour les meilleurs moments d'Otaquet avec Valérie Damido, bien sûr, mais aussi Éric Bastien et nos candidats. À demain.
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3: Ici Express, ce sont vos messages vocaux diffusés à l'antenne d'ici Roussillon. C'est toutes les heures à la nuit sur votre radio locale. Vous avez envie de partager avec nous une idée de promenade, une idée de randonnée ou alors une idée de sortie. Vous n'hésitez pas dès maintenant à enregistrer votre message vocal. C'est ce qu'a fait Isabelle.
4: Cette semaine, les marchés des créateurs en scène vous offrent deux représentations exceptionnelles de 17h à 23h. Première scène le mercredi 19 août sur le port de Bagnouls-sur-Mer. Puis acte 2 le jeudi 20 août à Côte. Au Faubourg, artisanat local, pièce unique et fait main. Venez applaudir le talent de nos créateurs passionnés. Merci, ici Roussillon.
3: Merci Isabelle. Vous aussi, vous enregistrez votre message vocal maintenant pour un événement qui a lieu cette semaine ou même la semaine prochaine au 04 68 35 5000 en passant par l'application WhatsApp ici Roussillon. Passez un très bon mercredi avec votre radio locale ici Roussillon.
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C'était Weekend à Rome avec Étienne Dao sur votre radio. Ici, l'Italie, tiens, qui reste une destination très appréciée des Français pour quelques jours de repos. Et selon le site de réservation en ligne booking.com, les trois villes italiennes qui séduisent le plus les Français, c'est Rome, Milan et Naples. Vous avez le tiercé dans l'ordre. Bienvenue ici, votre radio des vacances, c'est Fabien Hémeau. On s'occupe de tout, info locale, musique, bonne humeur. On continue ce mercredi après-midi ensemble avec Mylène Farmer. C'est à qui le tour ? C'est le titre de la chanson, c'est Mylène Farmer.

0: Ici Roussillon, votre radio locale, avec les reportages que nous propose Virginie Sinclair. On visite, on découvre, c'est dans ma rue.
1: Bienvenue au château du Mazdeu à Trouillas, dans une propriété historique du Roussillon, qui a 2000 ans d'histoire, qui a débuté avec les Romains. On a une villa romaine, et après un château des Templiers.
2: Claude Oliver, vous êtes le propriétaire de cet édifice qui est immense.
1: C'est une belle saga familiale, donc ça fait 5 générations qu'on exploite ce domaine.
2: Alors tout en pierre, en caillou.
1: Ça a été fait à l'époque avec les pierres du Tech, avec les caillerous des briqueteries du Roussillon. Donc c'est un masse authentique, et en plus il y a une particularité, il y a un double mur qui permet l'aération de la cave. C'est un puits canadien en fait, qui permet de ventiler la cave et de garder la fraîcheur de la cave. C'est pour ça qu'aujourd'hui, tous les matins, la cave est fermée, c'est pour garder la fraîcheur de la cave.
2: On peut rentrer ?
1: Mais avec plaisir. Vous avez un couloir qui ceinture toute la cave et qui permet l'aération de la cave.
2: Alors voilà, on a ce fameux double mur.
1: Oui, ce double mur là, c'est vraiment, pour l'époque, c'était vraiment une idée géniale quoi. Parce que été comme hiver, on arrive à garder une température à peu près constante. Donc pour la conservation du vin, c'est idéal.
2: Alors Claude, expliquez-nous, parce que là où nous sommes entrés, il y a marqué Château du Mazdeu. Mais le château est derrière cet édifice.
1: Oui, en fait, c'était à l'origine, les Templiers avaient une propriété viticole. Ils faisaient des céréales, du blé. Ils avaient 700 hectares, 4000 bêtes à cornes. Et en fait, il y avait le château des Templiers et toute la plaine jusqu'à Bages, Salses, appartenait aux Templiers.
2: Donc ici, là, dans cette cave, vous organisez les dégustations, vous faites l'accueil des clients.
1: Je suis ouvert tous les après-midi, sauf le dimanche. Et la particularité du Mazdeu, c'est que le vin doux naturel a été inventé ici au XIVe siècle. Arnaud de Villeneuve, qui était médecin des rois de Majorque, a fait le premier vin doux dans les caves du château du Mazdeu.
2: Il y a plein de diplômes qui sont encadrés.
1: Ben oui, pour la deuxième année consécutive, j'ai décroché 6 médailles d'or pour les vins doux et 3 étoiles au Guide Hachette. Et donc une double médaille d'or au Grenage du Monde à Paris, qui était organisé en même temps que les Jeux Olympiques. Et donc j'ai décroché 5-6 médailles d'or.
2: Il y a des tableaux accrochés au mur.
1: Oui, parce qu'après là, j'ai fait des concerts aussi, des marchés fermiers. Et donc, comme j'aime l'art, il y a des artistes qui exposent, des fois c'est des sculpteurs. Voilà, donc il faut joindre, c'est sympa quoi, de faire.
2: Et vous aimez la musique ?
1: Ah, la musique aussi.
2: Ouais. Jadé en particulier ?
1: Oui, ça c'est les années 80, voilà. C'est des souvenirs de jeunesse.
2: Non, je dis ça parce qu'il y a le portrait de Jadé sur le mur.
1: Oui, ça c'est une petite dédicace qu'un ami m'a fait, parce que voilà, c'était à l'époque ma chanteuse préférée.
2: Ici, dans cette cave, il y a une grande table en bois massif, avec tout un tas de bouteilles alignées. Claude, les verres sont prêts pour la dégustation.
1: Tous les après-midi, je vous accueille pour faire déguster toute ma production, qui est en bio depuis 17 ans. Et donc, chaque cuvée est dédiée à un membre de ma famille. Il y a Chloé, ma fille, Muscat sec. Rosalie, ma grand-mère, on a une grand-mère, c'est un grenache blanc, grenache gris. La cuvée du poète de mon père avec Macabeu, grenache blanc et un beau poème sur l'amitié. Et la dernière, c'est la cuvée de ma belle-mère. J'ai fait un bon vinaigre. Et sur la bouteille, il y a marqué, il y a des mauvais vinaigres et des mauvaises belles-mères. Et ce vinaigre est comme ma belle-mère exceptionnelle. Voilà, donc c'est un hommage à ma belle-mère que j'adore.
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0: C'était Shakira avec Die Die, l'hymne de la Coupe du Monde 2026. Shakira qui a annoncé qu'elle reversera 100% des revenus générés par son titre Die Die à un fonds international dédié à l'éducation des enfants. Une initiative solidaire qui pourrait permettre à des milliers de jeunes d'accéder à une éducation de qualité. Donc bravo Shakira. La suite de votre après-midi se déroule avec Eddie Mitchell et la chanson Rio Grande.
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1: Merci d'avoir choisi votre radio ici, il est 14h. C'est l'heure de retrouver toute l'info en France et dans le monde en 90 secondes avec Emeline Ferry.
2: La France n'en a pas fini avec la chaleur malgré la fin de la vigilance orange canicule. Météo France annonce que la vague de chaleur en cours est la deuxième plus longue jamais enregistrée dans le pays. 22 jours consécutifs, un jour de moins que celle de juillet 1983. Patrick Bruel visé par une nouvelle plainte, une femme très jeune, tout juste majeure au moment des faits selon son avocate. Elle accuse le chanteur de tentative de viol. Les faits sont prescrits selon elle. Patrick Bruel est mis en examen dans 4 autre affaire de violence sexuelle. Le droit à l'aide à mourir est désormais inscrit dans la loi. Le texte sur la fin de vie a été publié ce matin après des années de débats houleux, des allers-retours au Parlement, plus de 9000 amendements. La loi entrera en vigueur au début de l'année prochaine. On apprend à l'instant la mort du président du groupe macroniste au Sénat, François Patriat, est décédé. Son groupe parlementaire l'annonce à l'AFP. François Patriat avait 83 ans. 30 euros en moins sur le ticket de caisse par rapport à l'été dernier. Le coût moyen des fournitures scolaires est en baisse, selon Famille de France, qui a fait le calcul pour un élève entrant en 6e. Il faut compter 180 euros cette année, d'après la Fédération d'associations. Une saison, et puis s'en va. L'AS Monaco et Paul Pogba annoncent le départ du milieu de terrain du club. Le footballeur champion du monde en 2018 est arrivé dans la principauté l'été dernier, mais n'a participé qu'à 6 rencontres cette saison avec Monaco en Ligue 1.
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1: La couleur du ciel de ce mercredi, du bleu sur l'ensemble du département. En revanche, ça va changer en fin de journée avec l'arrivée des orages sur la quasi-totalité du département. Seule la vallée de la Glive va rester sous le soleil. On pourrait avoir quelques gouttes de pluie pour commencer du côté du Val-Espire. Et puis dans la soirée, des averses orageuses pour tout le département. Aujourd'hui, les températures à Perpignan, 34 degrés, 35 à Port-Vendres, Sorède et Serré, 31 à Saint-Paul-de-Fenouillet, 33 à Vingrot et Prasse-de-Mouillot, 32 pour Prades et 27 degrés à Font-Romeu. Attention à vous qui circulez sur la D66 en direction de Prades. Sachez que entre Mias et Saint-Philieu-d'Avray, on a des chèvres sur la D66. Soyez prudents dans ce secteur. Si jamais vous rencontrez des difficultés de circulation, vous n'hésitez pas à appeler le standard au 04 68 35 5000.
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2: Bonjour, bienvenue, c'est Fabien et moi, on passe l'été ensemble. Dans un instant, trois chansons françaises à la suite. Mais avant, j'ai trouvé un top 3 intéressant concernant les Français, le téléphone portable pendant les vacances. Alors numéro 3, 28% des Français essaient de se déconnecter totalement des réseaux sociaux pendant leur jour de congé. Numéro 2, 24% continuent quand même de partager leurs vacances, mais uniquement avec leurs proches, pas question que tout le monde sache où ils sont. Et numéro 1, en 2026, plus de 95% des Français sont connectés à Internet et 77% utilisent les réseaux sociaux pour publier et voir les vacances des autres. Bande de petits curieux. Je ne dis rien, c'est ce que je fais aussi. Bref, même pendant les vacances, les Français ont du mal à se déconnecter totalement des réseaux sociaux. Nous ici, on y arrive grâce à notre playlist de l'été. Ah oui, on est déconnecté. On écoute tout de suite trois chansons françaises à la suite. Daniel Balavoine, Boulevard Désert, et on démarre avec Stevie Wonder. Bel après-midi.

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1: Toutes les heures à la nuit, c'est comme ça sur votre radio ici Roussillon. On partage des idées de promenade, des idées de sortie, des bons plans dans les Pyrénées-Orientales. Et pour ça, c'est vous qui le faites le mieux. Vous enregistrez vos messages vocaux et vous les envoyez sur notre WhatsApp ici Roussillon pour nous annoncer un événement, comme l'a fait Roulio.
2: Bon dia tout homme. Attention, grand concert ce 22 août au Théâtre des Verdures de Saint-André avec Julio Leon et toute son équipe. On vous y attend, nombreuses et nombreux, pour venir profiter de toutes ces chansons en catalan. Ça se passe ce 22 août au Théâtre des Verdures de Saint-André.
1: Merci Julio. Toutes les dates de la tournée de Julio Leon à retrouver sur notre site internet ici.fr. Vous aussi, vous partagez avec nous vos bons plans maintenant. Le WhatsApp ici Roussillon, c'est fait pour vous au 04 68 35 5000. Passez un bel été avec la première radio des PO.
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0: midi sur votre radio ici, info locale, musique, bonne humeur, la playlist de votre été est également ici. On va écouter Diana Ross, Gauvin Serre et on démarre avec la voix de Céline Dion qui sera de retour en France là le 12 septembre prochain pour une série de concerts événements. Et si vous cherchez des places, tiens, j'en ai trouvé une sur le bon coin, 3 500 € la place pour le prix. J'espère que la visibilité n'est pas réduite. Eh bien moi, en tout cas, je préfère l'écouter ici, au moins c'est gratuit.
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1: Merci pour votre fidélité à votre radio ici, il est 15h. 15h, c'est l'heure de retrouver toute l'info en France et dans le monde en 90 secondes avec Emeline Ferry.
2: La mortalité est en hausse après la deuxième vague de chaleur cet été. Santé publique France a recensé 1243 morts de plus que la normale entre le 3 et le 22 juillet. Alors que nous vivons en ce moment la deuxième plus longue vague de chaleur jamais enregistrée par Météo France, 22 jours consécutifs à une journée du record de 1983. Il avait été l'un des premiers soutiens d'Emmanuel Macron. François Patriat est mort aujourd'hui, un mois après un grave accident de vélo. Le président du groupe macroniste au Sénat avait 83 ans, sénateur de la Côte d'Or, ancien ministre, ancien président de la région Bourgogne, le chef de l'État dit perdre un ami cher. Une marche blanche ce soir 18h à Bolène dans le Vaucluse, 12 jours après la découverte du corps de Katerina, une mère de famille. Elle avait déposé plainte contre son ex-compagnon, le suspect, qui est en détention provisoire. Il n'y a aucun passe-droit, assurent les avocates de Patrick Bruel, après l'assouplissement de son contrôle judiciaire. Le chanteur accusé de violences sexuelles par de nombreuses femmes a obtenu l'autorisation de quitter le territoire français. Il est mis en examen dans 4 affaires et une nouvelle plainte vient d'être déposée contre lui. Une victime qui dénonce une tentative de viol. Un nouveau candidat dans la course à l'Élysée, le chanteur Francis Lalanne, ancien gilet jaune, annonce sa candidature à la présidentielle avec un premier meeting de campagne prévu vendredi à Paris. Les courses de la rentrée vont coûter moins cher cette année, résultat d'une étude de Famille de France qui estime que pour un enfant qui entre en 6e, il faut compter 180 euros cet été contre 211 l'an dernier.
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5: La couleur du ciel de ce mercredi, du bleu sur l'ensemble du département. En revanche, ça va changer en fin de journée avec l'arrivée des orages sur la quasi-totalité du département. Seule la vallée de la Glive va rester sous le soleil. On pourrait avoir quelques gouttes de pluie pour commencer du côté du Val-Espire. Et puis dans la soirée, des averses orageuses pour tout le département. Aujourd'hui, les températures à Perpignan, 34 degrés, 35 à Port-Vendres, Sorède et Céré, 31 à Saint-Paul-de-Fenouillé, 33 à Vingrau et Prasse-de-Moyaux, 32 pour Prades et 27 degrés à Font-Romeu.
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0: Merci d'être ici, c'est Fabien Hémot pour vous accompagner. On passe ce mercredi ensemble. Dans un instant, on écoute, comme chaque heure, trois chansons françaises à la suite, mais avant ambiance vacances. Avec le top 3 de l'été, top 3 spécial colonies de vacances. Pourquoi les Français aiment les colonies de vacances? Alors numéro 3, 80% des Français pensent que ça facilite l'organisation des vacances pour les parents, ça c'est pas faux. Allez hop, hop, hop, tout le monde en colonie. Numéro 2, 91% estiment que les enfants peuvent y découvrir de nouvelles activités, et ça c'est pas bête. Numéro 1, 84% pensent que les colonies permettent surtout aux enfants de déconnecter des écrans. Voilà, pas de tablette, pas d'ordi, pas de télé. Ce qui permet de souffler. Et c'est ce qu'on va faire, tiens, ensemble. On va souffler, le temps d'écouter trois chansons françaises à la suite. Prenons le temps avec Johnny Hallyday, Jérémy Frérot et tout de suite Morane. Bel après-midi.
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1: Ici Express, c'est le moment où l'on partage ensemble des idées de randonnée, des bons plans pratiques, des idées de sortie dans les Pyrénées-Orientales, et c'est toutes les heures à la nuit. D'ailleurs, moi j'en ai une pour vous de sortie, l'exposition Trésor des mers. C'est en ce moment du côté du Barcarès, à l'intérieur du Lydia, le paquebot. Vous allez pouvoir retrouver cette expo conçue par Cyril Tricot. Il est notamment réalisateur pour l'émission Ushuaïa. Vous allez retrouver à l'intérieur des projections panoramiques, tout ça dans une ambiance sonore, et en plus, vous allez voir des objets d'exposition qui ont été intégrés à cette expo. C'est en ce moment jusqu'au mois de mai. Toutes les infos sont à retrouver sur ici.fr. Vous aussi, vous pouvez partager avec nous une idée de sortie en pays catalan. Pour ça, c'est très simple. Vous enregistrez un message vocal d'une vingtaine de secondes et vous l'envoyez avec WhatsApp au 04 68 35 5000.
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0: Merci d'avoir choisi votre radio ici, c'est Fabien Hémeau, je suis avec vous toute l'après-midi, je ne vous lâche pas dans une dizaine de minutes les infos de 16h, mais avant votre musique est là avec Francis Cabrel, le tube de l'été Manon Lisa avec Le Petit Pêcheur qui cumule plus de 2 millions d'écoutes sur YouTube, c'est un carton, et tout de suite Louis Bertignac, tiens, qui sera en concert le 26 novembre 2027 à Séméac dans les Hautes-Pyrénées, mais avant on l'écoute ici.
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1: Merci d'avoir choisi votre radio ici, il est 16h. C'est l'heure de retrouver toute l'info en France et dans le monde en 90 secondes, avec vous, Emeline Ferry.
2: 30 euros de moins sur le ticket de caisse par rapport à l'été dernier. Le coût moyen des fournitures scolaires est en baisse, selon Famille de France, qui a fait le calcul pour un élève entrant en 6e. Il faut compter 180 euros cette année, d'après la Fédération d'associations. La baisse de prix la plus marquée concerne les affaires de sport. 12 jours après la découverte du corps de Katerina, une mère de famille dans le Vaucluse, ses proches organisent une marche blanche à Bolène ce soir 18h. Ils dénoncent un féminicide. Son ex-compagnon l'avait menacé par le passé. Il est en détention provisoire. La République perd l'un de ses plus infatigables artisans. Les mots et l'émotion d'Emmanuel Macron à l'annonce de la mort de François Patriat. Le sénateur de la Côte d'Or est mort à l'âge de 83 ans après avoir été victime d'un grave accident de vélo le mois dernier. Ancien ministre, il était président du groupe macroniste au Sénat. Après les piratages du site du fisc et les fuites de données massives, la France Insoumise réclame une commission d'enquête parlementaire. Mathilde Panot, la présidente du groupe LFI à l'Assemblée, dénonce une situation extrêmement grave. À une journée du record de 1983, malgré la fin de l'alerte canicule, Météo France indique que la vague de chaleur toujours en cours est la deuxième plus longue jamais enregistrée dans le pays, 22 jours consécutifs. Un nouveau capitaine pour l'équipe de France de basket et c'est Victor Wembanyama, le pivot des Spurs de San Antonio. 22 ans, il portera le brassard de capitaine avec les Bleus ce mois-ci pour les matchs de qualification pour le Mondial 2027.
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5: La météo aujourd'hui avec ce ciel bleu encore pour l'instant sur les Pyrénées-Orientales, mais ça va se gâter avec l'arrivée des orages en fin d'après-midi dans quelques heures, avec en plus quelques averses prévues sur le Val-Espire. Et dans la soirée, sachez que les orages vont se généraliser à l'ensemble du département, le tout accompagné d'averses. Demain matin, on va se réveiller avec un ciel voilé sur les Pyrénées-Orientales. Ce sera un petit peu plus chargé en nuages sur le Conflent et le Haut-Val-Espire, avec quelques gouttes de pluie. Les températures au réveil, comptez 24 degrés à Perpignan, 22 pour Thuir, Céret, Totavel et Saint-Paul-de-Fenouillet, 25 pour Cerbère, 19 à Prades-de-Moyaux, 18 à Prades et 14 à Font-Romeu.
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0: Soprano rend hommage au King of Pop Michael Jackson dans son dernier titre. C'était DJ sur votre radio ici Roussillon. Ça va vous? Tout va bien? Vous êtes en pleine forme? Parfait. Bah, toute l'équipe aussi. Romain est à la réalisation de cette émission. Aïcha est au standard au 04 68 35 5000. Si jamais vous êtes bloqué sur la route, vous nous appelez. Et puis surtout, on va jouer ensemble avec des cadeaux à gagner avant 19h. Mais d'abord, c'est l'heure de répondre aux questions de nos petits curieux de l'été. Et oui, c'est l'heure du bain avec Louise Lempire. On vous aide à répondre aux questions que se posent les enfants sur les mers et les océans ou vos petits-enfants. Voici l'heure du bain.
1: C'est vrai qu'il y a des glaçons dans la mer?
2: Il y a des glaçons dans certaines mers du monde, mais ils sont un peu plus gros que ceux qui sont dans ton verre de limonade.
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2: En Arctique, comme en Antarctique, se trouvent d'immenses glaciers. De grandes étendues gelées qui se font grignoter par la mer et par les vagues. Les morceaux de glace grignotés glissent et se décrochent pour former
1: des icebergs.
2: Ça s'appelle le vélage. C'est le même mot qui est utilisé pour parler d'une vache qui donne naissance à son petit. Enfin, un petit qui doit être grand, très grand même. Il doit mesurer au moins 4 mètres au-dessus de l'eau et faire près de 15 mètres de large. Aujourd'hui, le plus gros iceberg du monde s'appelle A23A. On le retrouve en Antarctique, tout au sud de la planète, et à l'heure où nous répondons à ta question, il fait 4000 km². Mais il y a des icebergs dans toutes les régions froides du monde, Terre-Neuve et Labrador, au Canada, mais aussi au Groenland. Et ces grands morceaux de glace sont surveillés de près pour protéger les bateaux qui naviguent et éviter une catastrophe comme celle du Titanic qui a coulé en avril 1912 après avoir percuté un iceberg.
1: Mais comment quelque chose d'aussi lourd flotte dans l'eau?
2: Un iceberg, c'est de l'eau douce et la glace est plus légère que l'eau. Donc elle flotte, au moins en partie. La partie qui dépasse, celle que tu peux voir, c'est la partie émergée. Mais en dessous de l'eau, la partie immergée est monstrueusement grande. Elle fait au moins 7 fois la taille de ce que tu vois à la surface. Avec les changements climatiques, les icebergs fondent. Pourtant, leur surface est essentielle, puisque certains oiseaux nichent sur ces glaçons géants et les phoques y élèvent leurs bébés.
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0: tout en douceur pour passer votre été ou pour vous accompagner au travail. C'était Chris Isaac sur votre radio ici Roussillon. Tenez, je suis tombé sur une information sur les réseaux sociaux et je me suis dit, tiens, je vais le partager avec vous. Je suis tombé sur des cours de jardinage gratuits pour tous. Ça se passe tous les mercredis de septembre et tous les mercredis d'août aussi. Ça se passe à Ortafa. Vous allez pouvoir trouver des petites astuces pour faire votre potager. Rendez-vous donc tous ces mercredis-là de 18h à 20h30. Voilà une bonne idée de sortie. Et pour vous accompagner dans le potager, j'ai pour vous trois chansons françaises à la suite avec Alain Souchon et son célèbre Allô Maman Bobo. Benjamin Biolay et son dernier titre seront là aussi. Et j'ai pour vous France Gall sur votre radio ici Roussillon.
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0: extrait de l'album Jamais Content. C'était Alain Souchon avec Allô Maman Bobo sur votre radio ici Roussillon.
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0: 16h30, c'est l'heure de notre Ici Express. C'est là où vous partagez avec nous vos bons plans à vous, des bons plans pratiques, des idées de sortie dans les Pyrénées-Orientales. Et pour ça, vous enregistrez un message vocal d'une vingtaine de secondes. C'est ce qu'a fait Jean-Luc.
2: Ce mercredi à Alenia, laissez-vous emporter par la puissance et l'émotion du gospel. Dans le parc ombragé des Caves et Coiffiers, la chorale Gospel on You de la Casa Musicale, dirigée par Muriel Falzon, vous propose un voyage musical des spirituals au grand gospel traditionnel. Entrée gratuite comme pour tous les spectacles de l'été. À bientôt.
0: Et rendez-vous ce soir à Alenia. Merci Jean-Luc. Autre message, celui d'Isabelle.
3: Cette semaine, les marchés des créateurs en scène vous offrent deux représentations exceptionnelles de 17h à 23h. Première scène le mercredi 19 août sur le port de Bagnouls-sur-Mer, puis acte 2 le jeudi 20 août à Collioure, au Faubourg. Artisanat local, pièce unique et fait main, venez applaudir le talent de nos créateurs passionnés. Merci ici Roussillon.
0: Et merci à vous Isabelle. Vous aussi vous pouvez partager un événement qui se passe dans votre ville, dans votre village. Il suffit d'enregistrer maintenant un message vocal avec l'application WhatsApp et vous faites un message vocal de 20 secondes. Vous l'envoyez sur le numéro ici Roussillon au 04 68 35 5000.
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0: On pense à tous ceux qui sortent du travail. Là, on vous accompagne en voiture. Et pour les plus chanceux d'entre nous qui sont à la plage, bah, quoi qu'il arrive, on est ensemble en musique avec Laura Branigan. Voici Self Control sur la première radio locale des Pyrénées-Orientales.

0: 1984, Laura Branigan chante Self Control et c'est forcément sur votre radio ici Roussillon.
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0: Est-ce que vous êtes prêts à jouer avec nous les amis? On a de quoi vous rafraîchir cet après-midi dans notre jeu de l'été du coq à l'âne avec un joli cadeau puisqu'on vous emmène direction Aqualand Saint-Cyprien. 4 passes adultes pour profiter des toboggans en famille et des toboggans. Il y en a de nombreux, le Twister, le Surf Racer ou encore le Space Navigator. Et pour ceux qui sont plus détentes, bien sûr, il y a les Transat mais aussi la piscine à vagues. Et bien sûr, il y en a aussi pour les tout-petits avec le mini-parc et puis Adventure Kid. Vous voulez jouer avec nous? Et notre jeu de l'été du coq à l'âne, je vous rappelle le principe, c'est simple, on cherche cette distance entre le coq français et l'âne catalan, une distance entre 1 et 1000 mètres. Vous avez 30 secondes pour trouver la bonne distance, bien sûr. Je serai là pour vous aider avec mes plus et mes moins.
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0: Et forcément, c'est Aïcha qui vous attend au standard. 04 68 35 5000. Avant de jouer ensemble, voici l'une des plus belles voix françaises. C'est Florent Pagny avec la dernière chanson du monde.
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1: C'était Florent Pagny sur votre radio ici au Roussillon.
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1: Tellement pressé de jouer avec vous avec notre jeu de l'été du coq à l'âne. Cette distance entre 1 et 1000 mètres à trouver en 30 secondes serait-vous relever le défi pour tenter de gagner votre passe famille direction Aqualand Saint-Cyprien. À l'intérieur, 4 passes adultes pour aller faire des toboggans en famille ou alors bien profiter de la piscine à vagues tout simplement. On va demander à Laurie ce qu'elle préfère. Bonsoir Laurie.
4: Bonsoir.
1: Comment ça va Laurie?
4: Ben ça va bien et vous?
1: Bon, très très bien. Écoutez, c'est mercredi. Pour l'instant, il fait encore beau pour l'instant. Parce que les orages arrivent.
4: Oui.
1: Bon Laurie, vous avez déjà été à Aqualand Saint-Cyprien?
4: Oui, bien sûr.
1: Bon, c'est un classique. C'est quoi votre attraction préférée à vous?
4: Alors, pour moi, la préférée, c'est l'Anaconda.
1: Ah bah oui, bah c'est un classique, j'ai envie de vous dire. Hein.
4: Voilà, c'est ça.
1: Bah écoutez, on
4: mais
1: va attendre.
4: La passe aux joueurs est bien pour les enfants aussi, c'est top.
1: Oui, c'est sûr. C'est le mini parc là, c'est vraiment génial. Ils peuvent s'arroser et puis ils peuvent découvrir justement Aqualand en toute sécurité avec papa maman. Ça c'est plutôt cool.
4: C'est ça.
1: Bon Laurie, est-ce que vous êtes prête à relever le défi?
4: On va tenter, oui.
1: Alors c'est parti, je vous écoute.
4: 500.
1: 500, c'est plus.
4: 600.
1: C'est plus.
4: 700.
1: C'est plus.
4: 800.
1: C'est plus.
4: 900.
1: C'est plus.
4: 1000.
1: C'est moins.
4: 980.
1: C'est moins.
4: 970.
1: C'est moins.
4: 960.
1: C'est moins.
4: 940.
1: C'est plus.
4: 942.
1: C'est plus.
4: 945.
1: C'est plus.
4: 948.
1: C'est plus.
4: 949.
1: C'est plus.
4: 950.
1: Oui. Oh là là, Laurie, j'ai eu peur.
4: J'ai eu peur aussi.
1: Ah, bah alors, je sais pas ce qui s'est passé. On a eu à un moment donné un flottement. On s'est tous regardés, même Romain à la réalisation m'a dit, mais là, elle n'a pas dit 950. Ah voilà. Et bah justement, vous avez tombé pile poil au bon moment et c'est gagné votre passe famille pour 4 adultes.
4: Super, merci beaucoup.
1: On est passé à un cheveu de la catastrophe, Laurie. Hein.
4: C'est bon.
1: Bon, la bonne nouvelle, c'est que vous y serez en famille. Ça s'appelle comment vos enfants?
4: Carla et Diego.
1: Eh ben, on leur fait un gros bisou. Hein, ils vont encore profiter avec
4: eux aussi.
1: Eh ben, on les embrasse et là, ils vont se régaler du côté de Aqualand. Je pense très fort à vous et aux enfants. Amusez-vous bien, Laurie.
4: Merci beaucoup. Bonne prochaine journée.
1: Vous aussi. Quelle est la première radio locale des Pyrénées-Orientales?
4: Ici, Roussillon.
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La Norvégienne Lene Marlin est sur votre radio ici Roussillon. Bon courage à vous qui êtes encore au travail. Profitez bien les vacanciers. Quoi qu'il arrive, on se rassemble sur le WhatsApp ici Roussillon chaque jour avec vos messages qui arrivent directement en studio. Laurie nous dit un grand bonjour à toute l'équipe des Angles où il fait un temps sublime et 32 degrés. Bah, profitez-en parce que les orages arrivent ce soir dans les Pyrénées-Orientales. Voici Ritali sur votre radio ici Roussillon.

0: va bien, c'est l'été avec la première radio locale des Pyrénées-Orientales, c'est ici Roussillon. 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On va continuer de chanter ensemble avec le nouveau duo Marc Lavoine-Patrick Fiori. Ça arrive dans un instant avec Occupé.
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0: Une des plus belles ballades signée Richard Marx, c'était Right Here Waiting sur votre radio ici au Roussillon.
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0: Les infos, c'est avec Emmeline Ferry.
3: Le Premier ministre demande en urgence la création d'une nouvelle unité de lutte contre les cyberattaques après les fuites de données massives, les piratages visant le fisc et l'éducation nationale. Sébastien Lecornu reconnaît que peu de ministères sont au niveau requis. Ce n'est pas acceptable, estime-t-il, dans un courrier adressé à l'Agence nationale de la sécurité des systèmes d'information. Le Premier ministre qui réagit également à la mort de François Patria. La vie politique perd l'une de ses figures les plus attachantes, écrit-il. Le sénateur de la Côte d'Or, président du groupe macroniste au Sénat, est mort aujourd'hui. Il avait 83 ans et avait été victime d'un grave accident de vélo il y a un mois. C'était un proche du chef de l'État qui dit avoir perdu un ami cher. Deux hommes sont en garde à vue dans le Gard, une semaine après la découverte du corps calciné d'une femme dans une zone agricole. Il s'agit d'une influenceuse âgée de 29 ans, Sonia Bellina, suivie par près de 250 000 personnes sur les réseaux sociaux. Une enquête est ouverte pour assassinat. Comment sera appliquée la loi sur la fin de vie, publiée ce matin au journal officiel après des années de débats difficiles? Elle entrera en vigueur au début de l'année prochaine et cela laisse 6 mois aux soignants pour s'y préparer. Parce que aider un patient qui le réclame à mourir, ce n'est pas un geste anodin. Vincent Morel, le chef du service des soins palliatifs du CHU de Rennes, veut prendre le temps de préparer ses équipes.
4: Les 6 mois sont forcément nécessaires dans mon service pour continuer à réfléchir et à échanger autour de la mise en œuvre du texte, parce qu'il faut qu'on s'assure d'abord de comment on pourra conduire les choses. Donc il nous faut encore un petit peu de temps pour se préparer. Ce qui aujourd'hui nous inquiète, ou en tout cas notre point de vigilance, c'est que nous n'avons aucune expérience de ce geste. Et qu'à un moment donné, il va falloir réaliser ce premier geste, il va falloir accompagner ce premier patient. Et ce qu'on espère, c'est que tout ce qu'on va mettre en place auparavant en termes de réflexion nous permettra de bien accompagner ce premier patient. Et donc, il y a un enjeu énorme de former les professionnels à la loi, mais aussi former les professionnels à entendre un patient qui dit « je veux mourir ».
3: La loi qui prévoit une clause de conscience pour les soignants qui refusent d'être impliqués dans les procédures d'aide à mourir. Un été caniculaire et un nombre de morts en augmentation. Santé publique France constate qu'il y a eu 7307 morts de plus que la moyenne entre fin mai et fin juillet. Il faudra quand même attendre l'automne pour savoir avec certitude si c'est bien la chaleur qui a provoqué ces décès. Mais on sait déjà dans ce bilan que ce sont en majorité des personnes âgées. Une saison et puis s'en va. L'AS Monaco et Paul Pogba annoncent le départ du milieu de terrain. Le footballeur champion du monde en 2018 est arrivé dans le club l'été dernier, dans le club de la Principauté. Mais il n'a participé qu'à 6 rencontres cette saison dans le championnat de Ligue 1. Le départ de Paul Pogba, donc, de l'AS Monaco.
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0: La météo de ce mercredi avec les orages qui vont arriver petit à petit sur l'ensemble du département. Seule en fin d'après-midi, la vallée de la Glie qui pourrait y échapper. En revanche, dans la soirée, tout le monde sera sous les orages et les averses sur l'ensemble du département des Pyrénées-Orientales. Et attention, des vents forts, vents de sud prévus sur les Alberts avec des rafales à 65 km/h. dans la soirée. Demain matin, on a un ciel voilé qui nous attend sur l'ensemble du département. Ce sera peut-être un petit peu plus nuageux, notamment sur le Conflent et le Haut-Val-Espire. Tout ça accompagné de quelques gouttes de pluie. Les températures demain matin au réveil, on attend 24 degrés à Perpignan, 18 à Prades, 22 pour Thuir, Céret, Tautavel et Saint-Paul-de-Fenouillé, 25 à Collioure et 14 degrés pour les Angles. Attention à vous qui êtes sur la route, un accrochage qui a lieu sur la D81 entre Canet et Sainte-Marie. C'est compliqué dans les deux sens de circulation. Et puis si vous aussi vous rencontrez quelque chose d'inhabituel, vous n'hésitez pas à nous appeler au 04 68 35 5000. Aïcha est au standard.
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0: titre qui fête ses 40 ans cette année. C'était Étienne Dao avec Épaule Tatou sur votre radio ici au Roussillon.
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0: 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Bon, j'espère que tout va bien pour vous, même si les orages arrivent dans les Pyrénées-Orientales avec la pluie, ça va nous faire un petit peu de bien, ça va rafraîchir un petit peu l'atmosphère. Ce qui va nous faire du bien aussi, c'est de jouer ensemble avec notre jeu de l'été du Coq à l'âne. Ce sera avant 18h. Soyez là pour vous amuser avec nous et surtout gagner des cadeaux. Et puis on va s'intéresser surtout à ce qui se passe du côté de Perpignan ce week-end. On va aller faire un petit tour du côté de l'Office du Tourisme de Perpignan. Ce sera dans un instant. Avant ça, j'ai envie de vous faire découvrir une petite nouveauté. Elle s'appelle Estelle. Elle a été demi-finaliste de The Voice en Belgique. C'est son tout premier titre. Vous découvrez maintenant Te rencontrer encore sur votre radio ici Roussillon. 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
2: Qu'est-ce que ça fait du bien, cette petite douceur sur votre radio ici au Roussillon. Retenez bien son nom, elle s'appelle Estelle et elle nous vient tout droit de Belgique. Après 17h30, on jouera ensemble avec notre jeu de l'été du coq à l'âne. Je vais vous emmener dans un parc animalier dans les Pyrénées-Orientales. Un parc où il faut un petit peu marcher, un peu grimper, mais vous allez voir, ça vaut le détour. On joue ensemble après 17h30. N'oubliez pas également que vous pouvez partager avec nous vos idées de sortie dans les Pyrénées-Orientales grâce à notre ICI Express. Pour ça, vous enregistrez un message vocal d'une vingtaine de secondes avec le sourire, et pour l'envoyer, ça se passe sur le WhatsApp de votre radio préférée, c'est le 04 68 35 5000. Des idées de sortie, on vous en propose tous les jours grâce aux offices du tourisme des Pyrénées-Orientales, direction Perpignan aujourd'hui pour en parler. On est avec Bruno Lizot. Bonsoir Bruno.
3: Bonsoir.
2: Bruno, il y a plein de visites guidées à faire, notamment ce week-end à Perpignan, parce que qu'on soit touriste ou non, on a la possibilité de découvrir plein de choses, notamment sur le Castillet ou encore les ruelles médiévales.
3: Tout à fait, tout à fait. Mais alors, ce week-end tout particulièrement, nous passons dans un monde surréaliste à Perpignan, puisque le vendredi 21 août, à partir de 21h30, il y aura des scènes éveillées au cœur de la ville, sur toutes les grandes places. Un grand bal masqué sur Réalise, place de la Victoire, un hommage à Frida Kahlo, place Gambetta, une plongée dans l'univers de Dali, place de la République, et des jeux en bois démesurés, place Arago.
2: Oui, parce
3: et
2: que.
3: Et un hôtel insolite, Kev Vauban également.
2: Faut rappeler Bruno. Ce week-end surréaliste, c'est pour rendre hommage à Dali à Perpignan.
3: Eh oui, tout à fait. C'était en fait, pour rendre hommage à ce voyage triomphal, qu'il avait effectué à Perpignan.
2: Avec cette phrase mythique à la gare de Perpignan où il dit c'est le centre du monde.
3: Le centre du monde, tout à fait.
2: Et on va le fêter aussi samedi soir avec un grand défilé.
3: C'est exact. Alors c'est à 21h30 également. C'est un grand défilé surréaliste qui va partir de la place de Catalogne, avec des géants, Dali et Gala, des poissons lumineux, des ours blancs, beaucoup de danseurs, de musiciens et des créatures fantastiques.
2: Et franchement, c'est toujours réussi. Franchement, je vous conseille d'y aller parce que même les écoles de la ville ont créé leur défilé, et vous allez pouvoir les voir entourés de tous ces chars qui sont vraiment monumentaux, j'ai envie de vous dire.
3: Oui, c'est féerique pour les petits et pour les grands.
2: Bon, on devait parler aussi de visite guidée, non?
3: Alors oui, on change de rythme, et à partir donc lundi 24 août à 11h, nous avons la fameuse visite Perpignan Art Déco qui part de la place Molière, qui est proposé à 7 euros et qui nous permet de découvrir les immeubles des années 30, les ferronneries, les façades cachées. Et enfin, le jeudi 27 août à 18h30, on propose un moment suspendu qui sont les jardins d'été en musique à la Casa Sancho pour une entrée à 12 euros. C'est un concert intimiste avec un lieu magnifique, avec un duo, et accompagné par un guide conférencier qui raconte l'histoire des lieux.
2: Et ben voilà, un programme bien complet, Bruno.
3: Oui, tout à fait.
2: Et tout ça, c'est proposé par l'Office du Tourisme de Perpignan.
3: Alors, à retrouver sur perpignan-tourisme.com ou bien entendu à l'Office de Tourisme tous les jours de 10h à 19h et le dimanche de 10h à 17h.
2: Voilà, je crois que j'ai plus rien à dire, Bruno. Vous faites très bien mon travail. Hein. Bruno, je vous embrasse. Passez un bon week-end. Bon courage. Merci. Pour ce week-end surréaliste, parce qu'il va y avoir du monde à l'Office du Tourisme de Perpignan. On vous embrasse. À bientôt.
3: Merci beaucoup. Au revoir.
2: Vous restez avec nous, on va vivre encore plein de belles choses ensemble jusqu'à 19h sur la première radio locale des Pyrénées-Orientales. Je vous l'avais promis, on va jouer ensemble, votre ICI Express, et puis on vous offre vos places pour les Dragons Catalans dans un instant. Oui, on joue ce week-end au stade Gilbert Brustus face à LFC. On joue, nous, ensemble, juste après le groupe U2 sur votre radio ICI Roussillon.

irlandais du groupe U2 vous accompagne l'été sur votre radio ici Roussillon. 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Ça se passe samedi soir au stade Gilbert Brutus. Les Dragons qui vont affronter l'FC. Et on espère que vous serez là, les supporters, parce qu'ils vont avoir besoin de vous. C'est vrai que le dernier match, les deux derniers matchs, c'était pas foufou. Mais on va se remettre. Déjà, là, on est à la maison. Et vous y serez parce que je vous invite, les amis. Oui, les Dragons catalans en face à l'FC. 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Ça se passe donc samedi soir, c'est à 21h et vous y serez si vous nous appelez maintenant. Vous attend ? Vous êtes là ? Vous prêts à les supporter ? Parfait. Eh ben, on n'attend plus que vous avec cette magnifique chanson d'amour. Elle est signée Amir, ça s'appelle À l'imparfaite.

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1: Qu'est-ce que ça fait du bien, ça? C'est Amir avec son titre L'Imparfaite et c'est sur votre radio ici, Roussillon. Ce qui fait du bien aussi, c'est d'aller supporter les Dragons catalans. Ça se passe samedi soir à 21h au stade Gilbert Brutus. Les Dragons qui vont affronter l'FC ce week-end. Et pour aller les voir ce week-end, il y a Patricia qui est avec nous. Bonsoir, Patricia. Patricia, allô, bonsoir. Alors, Patricia, on ne l'entend pas, mais visiblement, elle est au standard. Écoutez, c'est pas bien grave. Ah, Patricia, on vous entend. Vous nous entendez, Patricia? Bon, visiblement, on a un problème de réseau, Patricia. Quoi qu'il arrive, si vous m'entendez, Patricia, j'ai une bonne nouvelle pour vous, parce que vous serez samedi soir au stade Gilbert Brutus, grâce à ICI Roussillon. J'espère que vous pourrez au moins donner de la voix là-bas, au stade, à défaut de la donner sur ICI Roussillon. Dans un instant, vos années 80 sur votre radio ICI Roussillon avec Jeanne Masse, c'est Sauvez-moi.
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0: en vacances. La radio qui vous fait chanter, c'est Ici Roussillon avec Jeanne Mas.
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0: C'est aussi la radio qui vous fait parler dans le micro grâce à votre Ici Express. C'est là où vous partagez avec nous vos idées de sortie dans les PO. Vous enregistrez un message vocal avec votre smartphone et l'application WhatsApp. Message vocal de 20 secondes, comme ce message vocal-là.
2: Le 22 août à Pasiols, festival ciné-rencontre. Toute la journée, en salle climatisée pour petits et grands, projections, animations, débats en présence de réalisateurs, courts-métrages, films et ateliers mash-up. En soirée, repas-rencontre et ciné plein air. Ciné pour tous, tarif réduit.
0: Et voilà, du ciné de plein air, vous aussi, vous voulez en parler sur votre radio locale. Vous n'hésitez pas, message vocal de 20 secondes, un numéro sur le WhatsApp Ici Roussillon, c'est le 04 68 35 5000.
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0: Allez, je vous emmène dans les années 2000, oui, il y a 26 ans les amis, avec le tout premier extrait de son premier album après Notre-Dame de Paris. Garou, voici Seul sur votre radio locale, ici Roussillon.

0: table de Garou pour nous accompagner sur votre radio ici Roussillon. C'était seul. Bon, j'espère que vous, vous profitez de vos vacances en famille ou entre amis. Et justement, chaque jour, on parle des objets qui ont accompagné nos vacances d'année en année. Tenez, cet objet, il nous a même accompagné pendant toute notre adolescence. Voici Dans ma valise.
1: Dans ma valise, il y a...
2: Ah ben, regarde comme c'est pratique. Là, j'ai mis mes clés, là, les cartes, là, l'argent. Juste derrière, le passeport, je ferme. Tout est en sécurité.
1: Une banane.
3: Bah, la perd pas, hein. Sinon, on n'aura plus rien. Banane.
4: Non, mais laissez-moi. 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
5: La banane. Le mot et la forme nous évoquent le fameux fruit. Le goût pour le sac banane arrive dans les années 80 et devient très à la mode dans les années 90. Porté par la nostalgie, le sac banane redevient un accessoire tendance.
6: La génération qui est née justement à la toute fin des années 90, voire même au début des années 2000, qui n'a donc pas connu vraiment les années 90, fantasme complètement sur cette période. Et effectivement, tous les codes du cool en ce moment sont quand même beaucoup issus des années 90.
5: Vintage et pratique, on y glisse son téléphone, ses clés, sa carte bancaire ou encore ses lunettes de soleil. Et une fois remplie, la banane se porte désormais en bandoulière. Et non comme avant, en position ventrale. Rappelez-vous, dans les années 2000, la banane est partout. L'accessoire de mode devient celui des touristes. Accroché autour de la taille, telle une petite bedaine, il finit par perdre de son allure jusqu'à devenir ringard.
3: Oh.
5: Mais ça, c'est du passé. La banane est redevenue tendance, elle se porte en bandoulière et s'affiche sur nos visages.
7: On a la banane jusqu'aux oreilles et...
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8: Oui. Ah, d'accord.
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0: La banane qui revient de temps en temps à la mode. Dans un instant, on va jouer ensemble les amis avec notre jeu de l'été du coq à l'âne avec un joli cadeau à vous offrir. Je vous en dis plus après Alex Warren. Voici Fever Dream.

0: les Angles à Argelès. On passe l'été ensemble sur votre radio ici, Roussillon.
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0: Et dans notre jeu de l'été, je vous emmène à 15 minutes de Perpignan, direction Casse de Peine, pour aller découvrir le monde des prédateurs, direction Ecozonia. Vous allez vous régaler avec tous ces animaux et surtout ces prédateurs, puisqu'on y retrouve des tigres, des loups, des ours, des panthères, mais aussi les lynx. Il y a plein d'animaux. Et surtout, cette activité, c'est le vol des rapaces, à voir absolument. Vous allez voir, c'est extraordinaire. Et pour jouer avec nous, on vous offre votre passe pour 4 adultes à gagner à tout moment. Si vous nous appelez maintenant pour jouer avec notre jeu de l'été, du coq à l'âne. Vous connaissez le principe, une distance à trouver en 30 secondes. Bien sûr, je serai là pour vous aider. Et cette distance, elle sera comprise entre 1 et 1000 mètres. À vous de jouer. On cherche la distance entre le coq et l'âne au 04 68 35 5000. Votre passe adulte direction Ecozonia a gagné.
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0: Et bien sûr, c'est Aïcha qui vous attend au standard avec son joli sourire. Elle vous attend avec sa bonne humeur également. Et nous, on vous attend en musique avec ce grand classique de Bernard Lavilliers. Voici On The Road Again sur votre radio ici, Roussillon.

0: Bernard Lavillier, On the Road Again, sur votre radio ici au Roussillon.
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0: Et oui, on cherche cette distance qui est comprise entre 1 et 1000 mètres, une distance qui va vous permettre de gagner votre passe pour 4 adultes direction Ecozonia, ce parc animalier pour les prédateurs, qui est à seulement 15 minutes de Perpignan à Casse-de-Peine. C'est plus de 100 animaux que vous allez retrouver sur place, c'est 32 espèces et surtout, moi je vous conseille absolument le vol des rapaces, vous allez en prendre plein la vue. Votre passe pour Ecozonia, c'est à gagner maintenant avec Sabrina au standard. Bonsoir Sabrina.
3: Et bonsoir.
0: Comment ça va Sabrina?
3: Bah ça va bien, c'est la première fois donc c'est...
0: Et bah soyez la bienvenue.
3: Merci beaucoup.
0: Voilà, vous avez bien été accueillie, Aïcha était gentille avec vous.
3: Parfait, nickel.
0: Bon ça va, on lui mettra une note Google.
3: Voilà, 5 sur 5.
0: Ah bah voilà. Sabrina, vous êtes en vacances ou c'est travail en ce moment pour vous?
3: Non, c'est travail malheureusement.
0: C'est travail. Bon, la bonne nouvelle c'est que nous on a des activités à vous faire faire puisqu'il y a ce pass à gagner pour Ecozonia à Casse-de-Peine. Est-ce que vous êtes prête?
3: Allez, c'est parti.
0: Allez, on lance le chrono et je vous écoute.
3: Alors, 500.
0: C'est moins.
3: 300.
0: 300, c'est plus.
3: 400.
0: C'est moins.
3: 350.
0: C'est plus.
3: 370.
0: C'est plus.
3: 380.
0: C'est moins.
3: 375.
0: C'est moins.
3: 373.
0: C'est gagné !
3: Allez, parti !
0: Ah, vous savez quoi ? Vous m'avez surpris. Vous avez fait 375, je m'attendais au 374, bah non. Parfait, bravo Sabrina.
3: Merci beaucoup.
0: Quelle stratégie gagnante. Voilà, je m'avais même surpris à moi-même, donc c'est parfait. Sabrina, c'est gagné.
3: Je vais être content.
0: À vous et Ecozonia. Vous l'avez déjà fait en famille ou pas?
3: Pas du tout.
0: Oh là là là, vous allez voir.
3: Voilà.
0: Bon, vous mettez des bonnes chaussures, parce qu'on marche un petit peu, mais ça vaut le détour, vraiment.
3: Allez, ça marche.
0: Bon, vous nous en direz des nouvelles, hein, Sabrina, je compte
3: oui,
0: sur vous.
3: Oui, il n'y a pas de souci.
0: Bon, Sabrina, c'est votre première fois, mais il y a quand même un rituel ici.
3: Oui.
0: Je vais vous poser une dernière question.
3: Dites-moi.
0: Quelle est la première radio locale des Pyrénées-Orientales ?
3: Bah, ici Roussillon.
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8: Attention à vous, prudence qui êtes sur la route, et notamment la D80. C'est cette route entre Canet-en-Roussillon et Sainte-Marie. Sachez qu'il y a un accrochage qui a eu lieu tout à l'heure. Du coup, beaucoup de monde sur cette route dans les deux sens de circulation, que vous veniez de Sainte-Marie ou alors de Canet. Si vous aussi tenez, vous rencontrez des difficultés de circulation, ou alors vous avez plus d'infos sur ce ralentissement en cours, vous n'hésitez pas à nous appeler. Aïcha est au standard 04 68 35 5000. On passe l'information aux autres qui écoutent ici Roussillon. Et puis bien sûr, on vous accompagne quoi qu'il arrive en musique avec ce titre de Véronique Sanson, c'est Vancouver sur votre radio locale. Allez.

Tame Impala sur votre radio ici Roussillon. C'est l'un des titres de l'été, ça s'appelle Dracula. C'est l'un des événements de cette fin d'été d'ailleurs, le festival Court Circuit 66, avec des longs métrages proposés et surtout des courts métrages proposés gratuitement un petit peu partout dans 34 communes du pays catalan. Et j'ai plusieurs rendez-vous à vous proposer, notamment ce soir à Vernay-les-Bains à partir de 20h45, ce sont les ciné-rencontres. Demain ce sera à Mossette, et puis vendredi vous avez rendez-vous entre 14h et 18h d'abord à Port-Vendres et ensuite le soir à Peralada. Évidemment, tout le programme est à retrouver sur ici.fr.

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1: Merci d'avoir choisi ici au Roussillon. Bonne soirée, il est 18h.
2: 6 horas.
1: Le journal, c'est avec Suzanne Chaudjaï. Bonsoir Suzanne.
3: Bonsoir Régis, bonsoir à tous.
1: La gendarmerie file un coup de main aux pompiers pour surveiller les départs de feu.
3: C'est l'opération Nemus, lancée par la gendarmerie nationale après les incendies d'ampleur qui ont touché plusieurs régions et notamment les Pyrénées-Orientales cet été. Des renforts envoyés dans ces secteurs et dans les PO, 16 gendarmes venus du Gers patrouillent en ce moment dans nos massifs depuis une dizaine de jours. Deux objectifs, la prévention et la répression. Alors pour l'instant, ils n'ont pas constaté de jets de mégots, par exemple, mais ils ont vu pas mal de comportements à risque, comme dit le major Olivier Marcaos de l'escadron de Mirande.
4: Nous avons eu en début de semaine une vigilance de niveau exceptionnel rouge sur le massif des Corbières et environ une trentaine de procès-verbaux ont été dressés à l'encontre de personnes qui ne respectaient pas les règles et étaient conscientes de ne pas respecter les règles. Aujourd'hui même, aux alentours de 12h50, des personnes au sein même d'un massif qui était en train de faire un barbecue en dehors d'une place à feu, non à proximité d'un cours d'eau ou d'un ruisseau et sans aucun moyen d'intervenir s'il y avait un départ de feu. On va avoir donc des personnes qui vont se stationner devant les entrées des FCI, empêchant une action s'il y avait un départ de feu, empêchant l'arrivée des pompiers ou des gens qui viennent directement ouvrir les barrières des FCI pour se rendre au plus près d'un massif et se stationner au sein même du massif. Ah, nous avons eu la nécessité de les verbaliser.
3: Ces renforts de gendarmerie sont là jusqu'au 10 septembre. D'ailleurs, le risque incendie restera élevé demain en plaine du Roussillon, dans les Corbières, les Aspres et les Alberts. Le Fenouillède repasse en vigilance jaune, risque modéré. Quant aux pompiers des Pyrénées-Orientales, un petit groupe est parti en renfort en Espagne. Ils sont une centaine de Français déployés depuis une semaine en Aragon, dans le secteur qui connaît en ce moment le plus grand incendie de l'histoire de la région, plus de 17 000 hectares. Il y a donc une quarantaine de pompiers, à la fois des Pyrénées-Orientales et des Pyrénées-Atlantiques, et une soixantaine de militaires de la sécurité civile française. Les gendarmes de Haute-Montagne d'Auxéja sont venus en aide à trois personnes aujourd'hui dans le département. À 16h, une femme de 45 ans s'est fait une entorse au genou dans les gorges de la Carança. Elle a réussi à revenir toute seule jusqu'au parking où ils l'ont prise en charge en véhicule. Et un peu plus tard, deux touristes de la région lyonnaise se sont perdus en forêt dans le secteur de Saint-Jean-de-l'Albert, c'est près du Pertus. Épuisés, ils ont appelé le PHGHM d'Auxéja qui a pu les guider par téléphone.
1: Amélie Lesbains, finalement, la Ligue des droits de l'homme ne lâche pas l'affaire.
3: Elle avait attaqué en justice l'arrêté municipal qui interdit aux mineurs de sortir seuls la nuit entre 23h et 6h du matin pendant tout l'été. Vendredi dernier, le tribunal administratif de Montpellier a rejeté la requête de la Ligue des droits de l'homme, mais l'association dépose un nouveau recours devant le tribunal administratif de Montpellier, cette fois pour excès de pouvoir, dans le but de faire annuler l'arrêté. En fait, l'objectif de la LDH, c'est que la mairie d'Amélie-les-Bains ne réitère pas à l'avenir. Le tribunal a donc 2 ans maximum pour statuer.
1: 18h03, un Catalan a eu la brillante idée pour faciliter la vie des personnes en mer.
3: Jean-Luc Navas, un skipper du département, est en train de développer une application pour traduire les messages reçus via les radios dans les bateaux. Vous savez, ces messages de communication maritime qui sont parfois à peine audibles à cause des grésillements ou du mauvais réseau. En fait, l'idée, c'est de les traduire même quand elles sont en langue étrangère. Cette application s'appellera Marine Lingua et Tom Froidefond, vous avez rencontré le concepteur à Canet-en-Roussillon.
5: Sur le pont de son bateau, Jean-Luc Navas tient son talkie-walkie jaune à la main. Un message radio arrive sur sa fréquence.
6: Station, test radio du Safford de Berz, être reçu fort et clair.
5: Déjà difficilement compréhensible en français.
7: Il y a du souffle et honnêtement, là, on est dans un port. Il n'y a pas les moteurs allumés. Si on rajoute le fait que c'est une langue qu'on ne connaît peu ou pas tellement.
5: Alors Jean-Luc sort son téléphone, allume son application Marine Lingua et fait un test en anglais en parlant dans sa radio.
7: Hello, do you hear me over? I need a place on your harbor, please.
5: La transcription s'affiche directement sur son écran de téléphone.
7: On a, bonjour, m'entendez-vous? Terminé, j'ai besoin d'une place dans votre port. Tout ce qui va passer par la VHF va être traduit.
5: Des fonctionnalités qui plaisent à Clément, il se lance dans un tour du monde avec son bateau. Expérimenté, il sait que cette application lui sera utile.
8: Ça arrive que quand on arrive dans un port et qu'on veut aller sur une place ou à la station, la personne
2: personnes ne comprennent pas tout à fait ce qu'on veut, qu'elles ne mettent pas forcément un équipage pour nous accueillir sur une station parce qu'elle n'a pas compris notre demande.
8: Ça vous est déjà arrivé?
2: Oui.
8: Et alors, dans ces cas-là, qu'est-ce qu'on fait?
2: Avec le langage des signes. Mais du coup, on n'est plus dans la démarche d'approche, on est déjà hacké.
5: Quand elle sera lancée, l'application doit coûter 900 euros pour être installée sur le bateau et 19 euros par mois d'abonnement. Mais pas de quoi décourager Clément. Pour lui, c'est le prix de la tranquillité.
3: L'application Marine Lingua devrait être commercialisée l'année prochaine. Patience, vous avez toutes les infos sur le site internet d'ici Roussillon. Et puis après le départ de plusieurs joueurs chez les Dragons catalans, voilà une recrue, la quatrième, Luciano Leilua, deuxième ligne samoan de 30 ans. Il s'engage à partir de 2027 pour 3 saisons et il arrive d'Australie où il évoluait dans l'équipe des Dragons de Saint-Georges Illawarra.
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3: Et Régis, les orages vont envahir le département demain.
1: Oui, ce soir même, selon Météo France.
3: Dès ce soir.
1: Visiblement, les orages arrivent petit à petit. Dans la soirée, on devrait avoir des averses orageuses pour l'ensemble du département. On annonce même un vent de sud à 65 km/h, notamment dans la soirée pour les Alberts. Demain matin, on aura un ciel voilé sur l'ensemble du département. Quelques gros nuages, notamment sur le Conflent et le Haut-Valespire, accompagnés de quelques gouttes de pluie. Effectivement, dans l'après-midi, demain, normalement, on devrait avoir des orages accompagnés d'averses. Les températures pour demain matin, qu'est-ce qui nous attend? Eh bien, 24 degrés à Perpignan, 25 à Port-Vendres, 23 à Sorède, 22 à Céret, Thuir, Saint-Paul-de-Fenouillet et Totavel, ou encore 19 à Prats-de-Moyaux et 18 à Prades. Attention sur la route, toujours ces ralentissements sur la D81 entre Canet et Sainte-Marie-la-Mer. Ça devrait se dégager. C'est suite à un accrochage qui a eu lieu tout à l'heure. C'est dans les deux sens de circulation. Prudence dans ce secteur. Si vous vous rencontrez justement quelque chose d'inhabituel comme cet incident sur la route, eh bien vous n'hésitez pas à nous appeler au 04 68 35 5000.
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0: Sur les plages du pays catalan, c'était Jean-Louis Aubert sur votre radio ici Roussillon.
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0: Allez, on prend la direction de la route du pays catalan avec Rosario qui est avec nous par téléphone. Bonsoir Rosario.
2: Bonsoir.
0: Rosario, qu'est-ce qui se passe? Dites-nous tout.
2: Eh bien, sur la voie rapide, avant d'arriver à la sortie de Mias, 34 km avant, qui a marqué Comelade, c'est le pont de la Comelade ou comme ça, il y avait une petite chèvre, alors de faire attention au véhicule.
0: Donc c'est sur l'ex-N116, la D66 maintenant, c'est ça hein?
2: Voilà, c'est ça. Voilà. Juste 3 ou 4 km avant d'arriver à Mias. Voilà.
0: D'accord, donc on est prudent, il y a une chèvre sur la route.
2: C'est pas sur la route, elle est sur le bord, mais voilà, elle est petite, c'est une petite, hein, c'est un bébé.
0: Ouais, mais faudrait pas qu'elle saute sur la route, quoi.
2: Elle est sur le rebord, si vous voulez. Elle est sur la route, mais sur le rebord, quand je suis passée.
0: Elle est sur la petite voie du bas-côté, quoi.
2: Voilà, c'est ça.
0: Donc
2: voilà.
0: En arrivant à Mias, quand on vient de Perpignan?
2: On vient de Perpignan, oui.
0: Ok, bah super, merci pour l'info, Rosario. On est prudent sur cette
2: voie. Gendarmerie est au courant aussi. Allez,
0: bon, merci, super. Merci beaucoup, Rosario. Bonne soirée à vous aussi. D'ailleurs, si comme Rosario, vous voyez quelque chose d'inhabituel sur la route, surtout, vous n'hésitez pas. On est là pour ça, pour partager l'information et vous passer l'antenne avec moi. Donc ça, c'est plutôt sympa. 04 68 35 5000. Je vous rappelle aussi cette voiture qui est montée sur le bas-côté du côté de la D81. C'est cette route entre Canet et Sainte-Marie. C'est compliqué dans les deux sens de circulation. Puis autant vous dire que là, c'est la sortie des plages. Donc, ça va pas aider non plus. Il va y avoir beaucoup de monde dans ce secteur. Prudence. Voici Jennifer avec Mourir sur scène sur votre radio ici Roussillon.

0: fait chanter sur votre radio ici Roussillon avec cette reprise de Dalida, c'était Mourir sur scène. Aujourd'hui, j'avais envie de vous emmener à Ponteia, les amis, dans un jardin pas comme les autres, où il y a plus de 1400 variétés de plantes exotiques, mais aussi des activités pour toute la famille. On va le découvrir ensemble, c'est le jardin exotique de Ponteia, et on est avec son dirigeant, Robin Colbert. Bonsoir Robin.
1: Bonsoir, comment allez-vous?
0: Ça va super, et vous?
1: Ça va très bien aussi.
0: Comment se passe la saison du côté du jardin exotique de Ponteia?
1: Écoutez, plutôt bien, hein, plutôt bien.
0: C'est vrai parce qu'on est tous à la recherche un petit peu de verdure en ce moment, c'est un petit peu le thème. Et chez vous, on n'est pas déçus parce qu'il y a des plantes du monde entier.
1: C'est ça, il y a des plantes un peu de tous les continents qui se retrouvent à 5 minutes de Perpignan.
0: Ouais, on a des bambous, des palmiers, voilà, le parc est vraiment magnifique. Et en plus, ce qui est génial chez vous, c'est qu'il y a un nouveau concept, surtout l'été. On va pouvoir le visiter en nocturne, ce parc.
1: Oui, absolument. Alors ça, c'est un peu notre exclusivité de l'été. C'est que plusieurs fois par semaine, le jardin s'illumine avec plein de couleurs, plein de sons, plein de musique. Et des spectacles ont lieu pour divertir nos visiteurs et leur proposer une évasion un peu plus artistique que d'habitude.
0: Ouais, alors franchement, c'est très réussi parce qu'on a on voit le jardin de plein de couleurs différentes. Il y a du rose, du bleu, du jaune, vraiment. Et vraiment, c'est super. Et on parle de ce jardin. Évidemment, on peut se promener et voir toutes ces espèces. Mais c'est aussi un grand parc de loisirs pour les enfants où on peut se régaler. Il y a vraiment énormément d'activités chez vous, Robin.
1: Il y en a pas mal. Il y en a pour les tout petits, il y en a pour les moyens, il y en a aussi pour les grands et pour les grands-parents. Il y a des jeux un petit peu pensés pour toute la famille, pour que tout le monde puisse s'amuser ensemble et que tout le monde puisse participer dans des activités, des chasses au trésor ou des accrobranches, par exemple, des choses comme ça pour...
0: Mais parce qu'il y a des activités comme le karting à pédales, alors ça c'est un grand classique. Oui. Moi ce que j'adore, mais je suis trop grand, c'est la mini-pelle et le grappin. J'aurais adoré jouer avec ça quand j'étais enfant.
1: Vous pouvez le faire, on le dira à personne.
0: C'est gentil Robin, laisse des passes droits. Et puis vous le disiez à l'instant, il y a des chasses au trésor. Ça c'est des petits défis, il y a plusieurs petits défis. Et il y a aussi le parcours de l'explorateur qui est un peu sur le même principe.
1: C'est ça, le parcours de l'explorateur avec une quarantaine de jeux, d'énigmes, de quêtes à réaliser. Alors là, pour le coup, c'est vraiment à faire en famille parce qu'il y en a qui sont vraiment dédiés aux grands et d'autres qui sont dédiés aux petits où il faut se faufiler dans des petits passages, etc. Donc ça va être vraiment un travail d'équipe pour en arriver au bout.
0: Donc finalement, Robin, vous m'arrêtez si je me trompe, hein, mais la journée est bien chargée quand on vient au jardin exotique de Ponteia.
1: En général, on dort bien le soir, oui.
0: Bon, je rappelle que les nocturnes, faut le préciser, hein, c'est uniquement juillet-août, donc dépêchez-vous les amis. Faut prendre des billets spéciaux ou pas?
1: Alors, on a une tarification spéciale pour les nocturnes qui permet également de venir un peu plus tôt en fin d'après-midi pour profiter du jardin également de jour. Donc c'est un billet qui est à 12 euros et qui donne accès à l'intégralité du parc, à l'intégralité du jeu, au spectacle et à la visite nocturne.
0: Bon,
1: et
0: j'ai envie de vous dire, allez-y parce que franchement, on s'ennuie pas au jardin exotique de Ponteia. Merci beaucoup Robin.
1: Merci à vous, merci pour l'invitation.
0: Avec plaisir et je rappelle que évidemment tout l'été, vous gagnez vos invitations pour le jardin exotique de Ponteia sur ICI Roussillon et vous retrouvez toutes les infos sur ICI.fr. Belle soirée Robin, à bientôt. Vous restez avec nous les amis parce que justement en parlant de cadeaux, ça serait bien qu'on joue encore avant 19h. Oui, notre jeu de l'été, du coq à l'âne qui arrive. Avant ça, voici Vivien Savage.

0: la douceur sur votre radio ici Roussillon. Les amis, on est à J-15. Oui, J-15 avant le début du festival Pellicula. Il va avec votre radio ici Roussillon du côté du parc Palauda à Thuire avec bien ce festival qui mélange la gastronomie, le cinéma et la musique avec comme parrain, comme chaque année, François-Xavier Demaison. Ça se passe du 3 au 5 septembre. Alors, pour la soirée du 3 septembre, sur scène, on va retrouver Christophe Maé ou encore Will Barber et les locaux de l'étape Masbeat. Alors, pour cette soirée, c'est complet. Mais rassurez-vous, il reste encore des places pour la soirée du 4 septembre avec notamment sur scène Kenji ou encore Marine. Et puis ce qu'on appelle la Too Much Party, cette soirée déguisée, ce sera le 5 septembre avec Fatal Bazooka, Larusso, Lucenzo ou encore Helmut Fritz. Il reste des places pour réserver. Eh bien, vous pouvez vous connecter sur notre site internet ici.fr. Marine, elle sera sur scène, je vous le disais, le 4 septembre et elle est sur Ici Roussillon juste après ça.
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0: Du Cap-Cyr à Saint-Cyprien, vous écoutez Ici Roussillon avec Marine, c'était Escroc sur votre radio locale.
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0: Direction le parc Arès pour Trésor des mers, cette exposition qui va vous plonger dans les fonds marins. C'est à l'intérieur du Lydia. Vous allez découvrir cette exposition immersive avec notamment des photos énormes. Il y a du son et il y a des objets venus des fonds marins. C'est vraiment extraordinaire. Une exposition proposée par Cyril Tricot, qui est notamment réalisateur pour l'émission Ushuaïa. Ça se passe jusqu'au mois de mai de l'année prochaine. C'est en ce moment. Foncez, c'est un réel succès. Et c'est avec votre radio ici Roussillon. Tous les détails sont sur ici.fr. Vous aussi, comme moi, vous avez envie de partager un bon plan, une idée de sortie, vous pouvez le faire en enregistrant un message vocal avec votre application WhatsApp sur votre smartphone. Vous envoyez tout ça sur le numéro ici Roussillon, le numéro habituel, c'est le 04 68 35 5000. N'attendez pas le dernier moment.
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0: Et oui les amis, on va s'amuser maintenant avec notre jeu de l'été du coq à l'âne. À vous de trouver cette distance qu'on cherche, nouvelle distance évidemment, entre 1 et 1000 mètres. Moi je vais vous dire plus, je vais vous dire moins, et vous aurez 30 secondes pour me trouver cette distance, je le dis, entre 1 et 1000 mètres. Quel cadeau on a pour vous ce soir les amis? Eh bien on n'en a pas un, mais on a deux. On a un joli pack à vous offrir. D'abord j'ai un pass pour 4 adultes pour aller découvrir la base nautique du Paroudé. Vous allez vous amuser que ce soit en paddle ou en canoë sur le Bourdigou. Il faut au moins 45 minutes pour rejoindre la plage. Autant vous dire que là, vous allez prendre un bon bain de soleil et vous amuser pendant 2 heures dans cet écran naturel. Et en plus de ce pass pour 4 adultes, pour 2 heures de canoë ou de paddle, je rajoute un pass pour 4 adultes direction les orgues d'Isle-sur-Tête. Alors si vous avez des amis à la maison ou si vous n'y avez pas été depuis longtemps, ça c'est le moment idéal de jouer vos 4 passes adultes pour les orgues d'Isle-sur-Tête pour aller voir nos cheminées de feu. C'est à vous de jouer maintenant. 04 68 35 5000, on joue du coq à l'âne.
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0: Oh là là, le standard s'enflamme les amis, on vous attend, venez passer un bon moment avec nous, déjà parce qu'on s'amuse et qu'en plus vous gagnez de jolis cadeaux. Et de la musique avec Yann Muller qui chante Les Oies Sauvages dans un instant, on va se régaler. Avant ça, voici Eros Ramazzotti sur votre radio ici Roussillon.

0: Eros Ramazzotti est sur votre radio ici Roussillon.
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0: On la cherche, cette distance comprise entre 1 et 1000 mètres pour gagner d'abord votre passe pour 4 adultes pour découvrir la base nautique du Paroudé, histoire d'aller naviguer soit en canoë ou en paddle sur le Bourdigou. Ça c'est pour 4 personnes et on rajoute votre passe pour 4 adultes pour aller profiter de nos cheminées de fées du côté de Dix-sur-Tête avec les orgues. C'est pour vous et c'est surtout peut-être pour Thibaut au standard. Bonsoir Thibaut.
3: Bonsoir, vous allez bien?
0: Ça va super, et vous Thibaut?
3: En forme, écoutez.
0: Ouais, ça a l'air, vous êtes en vacances vous?
3: Oui, c'est ça. C'est
0: Je comprends mieux. les vacances, c'est jusqu'à quand pour vous Thibaut?
3: Là, je vais retravailler quelques jours et puis je vais redescendre dans quelques jours. Je fais des vacances un peu morcelées.
0: Oh, c'est bien aussi, hein, ça profite de faire des courtes semaines de travail.
3: C'est ça, exactement.
0: Vous avez bien raison, Thibaut. Chacun profite de ses vacances comme il l'entend. Vous nous écoutez où?
3: Actuellement, de Sainte-Marie.
0: À Sainte-Marie.
3: Sainte-Marie-la-Mer.
0: Ok, super. Thibaut, est-ce que vous êtes prêt? Vous connaissez le principe du jeu?
3: A priori.
0: Bon, on rappelle au cas où, une distance entre 1 et 1000 mètres. Vous avez 30 secondes pour trouver la bonne distance et je vais vous aider avec mes plus et mes moins. Allez, c'est parti, Thibaut, je vous écoute.
3: 500?
0: C'est plus.
3: 750?
0: C'est plus.
3: 850?
0: Alors, vous m'avez dit 750?
3: Oui.
0: 750, c'est plus.
3: 850?
0: C'est moins.
3: 800?
0: C'est moins.
3: 785?
0: C'est plus.
3: 790?
0: C'est plus.
3: 795?
0: C'est plus.
3: 798?
0: C'est moins.
3: 797?
0: C'est moins.
3: 796?
0: Oui! Ah, j'ai eu un doute à un moment donné de m'être perdu, mais non, on était bien partis tous les deux. Parfait, Thibaut.
3: Parfait.
0: C'est gagné.
3: On avait le compte ensemble, on était synchronisés.
0: Ouais. Et j'ai eu peur. Bon, j'allais vous laisser quelques secondes de plus parce que bon, je suis un peu, j'ai eu un peu de déconcentration, mais non, tout va bien, Thibaut. Je suis content pour vous. Vous avez ce passe pour 4 pour aller à la base nautique du Paroudé. Vous allez voir, c'est génial. Vous serez en pleine nature et vous allez vous régaler. Et puis les orgues Dix-sur-Tête. Bon, c'est un classique, mais ça fait toujours plaisir d'y retourner.
3: Moi, j'y suis jamais allé, donc comme ça, ce sera l'occasion de découvrir.
0: Parfait. Vous nous en direz des nouvelles, Thibaut. Hein,
3: avec grand plaisir.
0: Ça marche.
3: Beaucoup, en tout cas, bon.
0: Profitez bien de vos vacances morcelées. Et j'ai une dernière question. Quelle est la première radio locale des Pyrénées-Orientales?
3: Ici, bien sûr.
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0: Ouais, j'ai envie de vous dire, Thibaut, ici Roussillon quand même. Bon, en tout cas, c'est gagné quand même. Je vous embrasse, Thibaut. Bonnes vacances. Et écoutez, ici Roussillon.

0: la radio qui vous accompagne tout l'été en pays catalan, c'est ici Roussillon. Et vous le savez, chaque soir on parle télévision et ça tombe bien parce que ce soir les orages sont censés arriver selon Météo France. Et Johan Rock, aujourd'hui vous nous parlez du magazine, une nouvelle série disponible sur Slash, le média social des 18-30 ans de France Télévisions.
1: Son titre, le magasin, le lieu qui sert de décor à cette série qui est une réserve au sein d'une agence de création de contenu. On y trouve tout un tas d'accessoires, du matériel, des costumes, des décors, une vraie petite caverne d'Ali Baba dans laquelle travaillent Enzo et Jade, les deux personnages principaux qui doivent au quotidien répondre aux demandes les plus fantasques des créateurs de contenu.
2: Le magasin, est-ce que vous êtes chaud ce soir ?
3: On a une liste de matos, on doit aller le chercher au stock et le mettre sur le chariot. Tu sais, c'est lourd tout ça.
4: Alors, on a l'habitude.
3: Ça va, Escobar ?
5: Bien sûr que ça va.
4: Tu mets un trou, toi, dans l'oreille ?
1: C'est Boris Barou qui réalise cette série humoristique conçue pour le digital. La comédie, il l'a grandi avec. D'abord parce que son père se prénomme Olivier, la moitié du tandem Cadet-Olivier, et puis parce que Internet, il est tombé dedans quand il était tout petit.
6: J'ai d'abord été un spectateur. Moi, je regarde YouTube depuis que je suis tout petit. J'ai grandi aussi avec cette génération-là. En commençant à écrire et en commençant à réaliser, à jouer aussi, j'ai pu me faire ma place aussi sur YouTube et faire des créations, etc. Donc, je me suis toujours senti assez proche de ce milieu-là parce que c'est un levier. Quand j'ai vu que je voulais faire ça, de créer du contenu, de raconter des histoires, etc. Ça m'a paru être le meilleur billet pour le raconter. Et au passage, évidemment, j'ai rencontré les Squeezie, les Cyprien, j'ai pu les regarder et aussi m'inspirer d'eux, qui fassent de la fiction ou du divertissement. Je trouve qu'il y a beaucoup à prendre.
1: Et justement, au casting du magasin, on retrouve nombre de youtubeurs qui jouent leur propre rôle dans la série. Juju Fitcats, Étienne Moustache ou Justin Bisou. Si leur nom ne vous dit rien, vos enfants, eux, verront forcément de qui il s'agit. Rassurez-vous, parmi les guests, on trouve aussi quelques figures familières de notre bonne vieille télévision, comme Samuel Etienne et Jamy Gourmaud. Au total, 24 épisodes de 3 minutes maxi pour cette première saison. Car une série écrite pour les réseaux sociaux, ça signifie un format différent de celui de la télé, comme me l'a expliqué son réalisateur.
6: Oui, il faut pour moi faire attention à la plateforme de diffusion, à la manière dont c'est diffusé, à qui va consommer le contenu. Parce que voilà, il y a des codes et il ne faut pas non plus complètement s'en passer. Oui, il a été question de rythmer peut-être un petit peu plus la série parce qu'elle est faite pour les réseaux sociaux que si on avait fait un 8x52 pour une plateforme, c'est pas la même dynamique. Je trouve ça intéressant de prendre en compte le biais de diffusion et de savoir coller à ça. Donc oui, il faut qu'on comprenne l'enjeu de l'épisode assez rapidement pour qu'il puisse rester et nous suivre.
1: Le magasin, c'est une série à découvrir cet été sur la plateforme France.tv.
0: Et merci à Johan Rock pour retrouver toutes ces bonnes idées là de programmes à regarder. Évidemment, vous vous connectez dès maintenant sur notre site internet ici.fr. Après une journée à la plage, après une journée de travail, on se détend ensemble sur votre radio locale avec Coq Robine.

0: Pardon, merci. Le dernier titre de Céline Dion est sur votre radio ici Roussillon. Céline Dion qui sera en concert dans moins d'un mois, ça y est, du côté de Paris La Défense. On a une énorme pensée d'ailleurs pour tous ces Catalans qui ont eu la chance d'obtenir leur précieux sésame. Tenez, j'en profite pour vous rappeler ces ralentissements sur la D81 quand vous venez de Canet, direction Sainte-Marie, suite eh bien une voiture qui est montée sur l'accotement. Hein. C'est encore en ralenti sur cette route. Sachez que bon, ça va mieux que tout à l'heure. Si jamais vous rencontrez des difficultés de circulation à tout moment, vous le savez, vous pouvez appeler ici Roussillon au 04 68 35 5000. D'autres rappels, notamment la carte des vigilances aux feux de forêt pour la journée de demain. Sachez que 4 secteurs sont en orange, les Corbières, les Aspres, le Roussillon ou encore les Alberts. Dans un instant, je vous propose Phil Collins avec le groupe Genesis. Ce sera I Can Death sur votre radio ici Roussillon.
1: Les Dragons vont-ils de nouveau gagner à Brutus? Il n'y a plus d'enjeu dans cette saison de Super League, alors les Drax doivent...

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0: 1991, cet énorme succès du groupe britannique Genesis, c'était I Can Dance sur votre radio ici Roussillon.
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0: Bonne soirée de mercredi, c'est ici Roussillon, il est 19h.
2: 7 horas.
0: On prend le chemin des infos maintenant et c'est présenté tout de suite par Emmeline Ferry.
3: Une marche blanche pour dire la colère et la tristesse à Bolène, dans le Vaucluse, les proches de Katerina ont voulu rendre hommage à cette mère de famille retrouvée morte au début du mois. Elle qui avait dénoncé des violences de la part de son ex-compagnon, il est en détention provisoire, suspecté du meurtre. Dimitri Morgado, vous êtes sur place pour cette marche blanche et l'émotion est forte.
4: Oui, le cortège est revenu à la mairie là il y a quelques instants. Il reste plusieurs centaines de personnes. Elles étaient au moins un millier

0: A défilé il y a encore quelques minutes et l'émotion, vous le disiez, était forte, notamment au moment où le cortège s'est arrêté devant le domicile de Katerina. Sa maman, qui est venue de République tchèque, s'est effondrée devant la photo de sa fille accrochée sur la porte de la maison. Il y a beaucoup de tristesse ici, beaucoup de colère et d'incompréhension aussi. Katerina avait porté plainte en juin pour des violences commises par son ex-compagnon sur cette place de la mairie. Il y a en ce moment des prises de parole. Elles vont se poursuivre encore une dizaine de minutes avant la fin de cette marche blanche.
1: Dimitri Morgado, ici Vaucluse, en direct. Le plus grand pédocriminel français au cœur d'une nouvelle information judiciaire ouverte par le parquet de Lorient pour 40 agressions sexuelles et 10 viols. Joël Le Squarnec, lors du procès l'an dernier où l'ex-chirurgien a été condamné pour près de 300 viols et agressions, de nouvelles infractions étaient apparues et de nouvelles plaintes déposées pour des faits non prescrits qui datent de 1987 à 2017. 5 suspects 2 semaines après le cambriolage du musée Jacques Chirac en Corrèze. 5 Lyonnais qui viennent d'être mis en examen et placés en détention provisoire pour un autre vol commis en Suisse la semaine dernière. Des vérifications sont en cours pour déterminer leur implication. Alors que la vague de chaleur qui est en train de s'achever est la deuxième plus longue jamais enregistrée par Météo France, les autorités sanitaires font un bilan du début de cet été caniculaire. Santé publique France recense 7307 morts de plus que la moyenne sur la période entre le 24 mai et le 22 juillet. Une surmortalité dont les causes ne sont pas précisées. Vous avez regardé en détail ce bilan, Nicolas Joly, et on remarque que le phénomène est moins marqué en juillet que lors de la précédente vague de chaleur en juin.
2: On compte 1243 décès excédentaires, c'est le terme scientifique, au mois de juillet. Il s'ajoute aux 5764 morts recensés fin juin. Près de 3/4 ces décès concernent les personnes âgées de 75 ans et plus, et ce, dans toutes les régions, sauf la Corse, où la chaleur fut moins violente cet été. La région la plus touchée, avec 236 morts de plus que la moyenne, c'est la région Pays de la Loire. Concernant les lieux où surviennent ces décès, on relève les hôpitaux, les EHPAD, mais aussi, un peu plus souvent que d'habitude, à domicile. En additionnant les chiffres de juin, juillet et les 300 morts recensés au mois de mai, on obtient un total de 7307 décès excédentaires depuis le début de la canicule. On ne peut pas les attribuer avec certitude à la chaleur. Ce sont des décès de toute cause, indique Santé publique France. C'est en tout cas moitié moins que lors de la canicule meurtrière de 2003 qui avait coûté la vie à 15 000 personnes.
1: Et il faudra attendre octobre pour le bilan définitif. Merci beaucoup, Nicolas Joly. Il avait été l'un des premiers soutiens d'Emmanuel Macron. François Patriat est mort aujourd'hui, un mois après un grave accident de vélo. Le président du groupe macroniste au Sénat avait 83 ans, sénateur de la Côte d'Or, ancien ministre, ancien président de la région Bourgogne. Le chef de l'État dit perdre un ami cher. Quelques heures pour fabriquer de jolis souvenirs d'été. Comme chaque année, le Secours Populaire organise la journée des oubliés des vacances. 3500 enfants d'Île-de-France ont donc découvert aujourd'hui la plage de Deauville avec au programme des coquillages et des éclats de rire. Claire Loilier.
3: Zahara et son amie Mariama ne sont pas parties en vacances de l'été, alors elles ont profité à fond.
4: C'était super bien. On a bien joué.
5: C'était trop bien. C'était avec notre bouée.
4: C'est un crocodile.
5: C'est un crocodile qu'on a acheté à Action.
3: Qu'est-ce que t'aimes bien, tu peux me dire?
4: J'aime bien l'eau, j'aime bien nager, il y a du monde.
3: Et après la baignade, Précieuse et ses amis ramassent de véritables trésors.
6: Là, on a ramassé des coquilles, on les rince.
7: Il peut y avoir une perle là-dedans.
3: Tu crois?
7: Oui, ça souffle pas.
3: Dans l'après-midi, la pluie et le vent poussent les maîtres nageurs de la plage de Deauville à interdire la baignade. Heureusement, les bénévoles comme Tiffany et Lydia ont prévu beaucoup d'autres activités. Objectif, créer de beaux souvenirs pour les enfants.
8: C'est pour leur offrir une journée inoubliable, ouais, pleine de souvenirs. Et dans mon groupe, moi, j'ai 2 filles qui n'ont jamais vu la mer.
3: Elles t'ont dit quoi là quand elles sont sorties du bus?
8: Ah ben, elles étaient très excitées, très contentes et très joyeuses. Voilà, de belles histoires à raconter pour leurs camarades à la rentrée scolaire.
9: La première chose qu'on demande à l'école à la rentrée, c'est qu'est-ce que vous avez fait pendant les vacances? Et du coup, bah, généralement, ils n'ont rien à raconter. Donc là, du coup, ils peuvent au moins raconter cette journée-là et pouvoir plus facilement s'intégrer aussi.
3: Paris réussi, les enfants repartent heureux, même si quelques averses auront écourté la journée.
1: Un reportage signé Claire Loilier.
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13: Bonsoir à tous, c'est l'heure de l'apéro pour certains. Je le sais, j'ai vu des photos. Mais attention, hein, même si vous n'avez aucun verre ni aucune cacahuète en main, vous êtes aussi les bienvenus, c'est 100% années 80. Avec ou sans boisson, c'est l'idéal à cette heure-là. Et ça commence comme ça.

0: Ma place dans le trafic, c'était Francis Cabrel. 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
0: Et oui, quand il était obligé de vivre à Paris dans le quartier de la Défense, Francis Cabrel se sentait oppressé. Bon, normal, hein, quand on connaît la douceur de vivre de son village d'Astafort, où il vit la plupart du temps. N'empêche que de ce problème, il en a fait une chanson à retrouver sur l'album Carte Postale sorti en 1981. En parlant de carte postale, n'oubliez pas d'en envoyer d'où vous êtes. Ça fait toujours plaisir à ceux qui restent en place. Ça prend 3 minutes, comme une chanson de Kate Bush. Oh bah ça tombe bien. Running Up That Hill.
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0: C'était Noé Wyller. Toi, femme publique. Un petit tube et puis s'en va. 11e au top 50 quand même en décembre 1985. Un tube qui se vendra quand même à plus de 300 000 exemplaires. Bah, c'est un joli succès pour cet artiste qui avait pendant quelques années été directeur artistique de la maison de disques de Claude François. Et ben voilà, vous écoutez 100% années 80. Des tubes, des souvenirs, des anecdotes, c'est jusqu'à 20h. Et dans un instant, c'est Renaud avec « Dès que le vent soufflera ».
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0: Vous écoutez Ici Roussillon, 100% années 80. Ça continue dans une minute, après quelques infos.
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2: Ici Express, comme chaque jour, ce sont des idées de sortie dans les Pyrénées-Orientales à la nuit. Moi, ce que je vous propose, c'est ce week-end surréaliste à Perpignan, avec notamment le troisième défilé surréaliste, des animations dès vendredi soir, notamment sur les places de la ville. Place de la Victoire, il y aura un bal masqué. Place République, vous retrouverez une compagnie de théâtre visuel qui va mettre à l'honneur Salvador Dali. Et puis surtout, le grand défilé, je vous le disais, ce sera samedi à 21h30, parcours au départ de la place Catalogne pour repasser sur les places Jean Perra, Bardoujol, ou encore Gabriel Péri. Tous les détails sont à retrouver sur notre site internet ici.fr. Vous aussi, vous pouvez partager une idée de sortie dans les Pyrénées-Orientales. Pour ça, c'est très simple. Vous enregistrez un message d'une vingtaine de secondes avec toutes les infos à l'intérieur, avec votre sourire, et pour l'envoyer, le WhatsApp ici Roussillon au 04 68 35 5000.
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0: Michael Field, c'était Moonlight Shadow.
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0: Bon, on connaît ses chansons, mais on peut pas dire que Michael Field soit le genre d'artiste dont on collectionne les photos ou qui déclenche des cris d'hystérie de fans quand il fait une apparition publique, non. Il est timide depuis son plus jeune âge, et c'est d'ailleurs pour cela qu'il s'est réfugié dans la musique lorsqu'il était enfant. N'empêche que son parcours est jalonné de succès, dont ce Moonlight Shadow devenu un classique dès 1983. Lui aussi, il est plutôt discret, hélas, depuis très longtemps. Jean-Jacques Goldman, tout de suite, Je marche seul.
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0: Elton John, c'était I'm Still Standing. Ah, j'ai encore une anecdote qui sert à rien pour ce titre, mais sachez-le, ce tube de Sir Elton John est l'hymne d'entrée en tournoi de l'anglais James Wade, un des plus grands joueurs professionnels de fléchettes, très populaire chez nos amis britanniques. Pour la suite, c'est dans un instant, dès 20h, les essentiels de Décibel avec Émilie Mazoyer, mais avant cela, France Gall résiste juste après ça.
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2: Bel été sur votre radio locale ici, il est 20h.
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3: Un chanteur, oh là là, une des plus belles voix de France. Il est auteur et compositeur également. Il fête cette année ses 20 ans de carrière.
4: C'est comme ça, qu'est-ce que je peux faire?
3: Je sais ce que je veux. Je veux Christophe Willem dans mon émission. Et... Oh, mon vœu est exaucé. Bonsoir.
5: Non mais l'introduction, bravo.
3: Toujours.
5: Non mais il y a un step là.
3: T'as vu?
5: Ah, si, si, bravo.
3: On sait recevoir. En 20 ans, il a vendu 1 million de disques, sorti 6 albums et le 7e est en approche. L'excellent Christophe Willem est dans Décibel. Youpi! Christophe Willem, ou comme dirait Johanna dans Hélène et les garçons, mon cri-cri d'amour. Comment ça va?
5: Ça va très bien, très très bien. Non, vraiment en pleine forme et tout, très content.
3: Bah moi aussi, il y a une nouvelle chanson, elle s'appelle Système.

0: Et voilà, il y en a qui n'ont pas besoin de logiciel pour chanter juste. C'est le cas de mon invité de ce soir. Non mais quelle voix, Christophe Willem.
1: Merci.
0: Système. On va en parler tout à l'heure de cette nouvelle chanson. J'ai essayé de gratter des infos sur le nouvel album.
1: Ah ouais, je sais que je te connais. Hein.
0: Voilà. Même si ton attaché de presse en coulisses, juste avant que l'émission commence, a dit « Sois sage et ne raconte pas tout ».
1: Non.
0: Donc voilà, débrouille-toi avec
1: baïonnée.
0: Ça. Mais je voudrais quand même... C'est un peu sexy, ça.
1: Oui, un petit peu, je trouve.
0: Ouh là là, il fait chaud. Il est que 20h03. Christophe, avant, il faut qu'on parle de la dernière fois qu'on s'est vu, c'est-à-dire Corsou Mezzu Mezzu.
1: Ah ouais.

0: chante. Il y a une quarantaine d'artistes qui sont là. Il y a 3000 choristes. Enfin, c'est complètement fou. Stade Vélodrome à Marseille et Patrick Fiori, donc qui fait chanter tout le monde en Corse. Cette chanson, Lettera d'Argentina, là, t'es en duo avec Alizé sur l'album Corsu Mezzu Mezzu. Mais ce soir-là, t'étais pas avec Alizé.
1: Oui, c'est avec lui, ça s'appelait Delia.
0: Ouais, c'est ça.
1: Et avec qui j'avais déjà chanté d'ailleurs. Il y avait une autre opportunité comme ça une fois en Corse. Et, ouais. Et du coup, Alizé pouvait pas être avec nous ce jour-là. Et c'est Delia qui l'a remplacé. Oh là. Et très, très bien remplacé. Donc, j'étais heureux de la retrouver. Et bah, puis, bah, je pense que pour elle, ça lui a dit quand même une petite dose de stress supplémentaire. C'est coucou, on va chanter. C'est pas on va chanter au Troquet du Coin, c'est on va chanter au Vélodrome.
0: Au Vélodrome.
1: Ouais, non, c'était fou.
0: Autre moment de live que tu as vécu avant de faire ton retour avec System, c'est ton invitation au concert de Théodora.
1: Ah ouais.
0: Théodora qui a 20 ans et des poussières, qui a raflé 4 victoires de la musique cette année sur 5 nominations. C'est vraiment la chanteuse dont tout le monde parle. Elle faisait son premier Zénith de Paris et elle t'a invité, ça a donné ça. Quand je...

0: gamins qui ont l'âge de la chanson.
1: Incroyable.
0: Et qui la chantaient. Et c'était un moment fou. Est-ce que tu peux me raconter comment tu t'es retrouvée au Zénith de Théodora?
1: Mais écoute, l'histoire, elle est vraiment, vraiment folle. Théodora et son équipe, les deux, en fait, m'ont contacté via Instagram.
0: D'accord.
1: À peu près 3 semaines avant et m'a expliqué un peu le concept. Il dit voilà, en fait, je serais hyper contente si tu me dis oui. On voudrait que tu viennes chanter Double Jeu sur scène. Alors moi je dis c'est génial. Enfin,
0: t'étais familier flatté avec son travail à elle.
1: Bien sûr. Ouais, voilà. Enfin, moi j'ai toujours dit, tu vois, aussi bien du son que le travail d'image. Il y a un énorme travail d'image avec Théodora que je trouve fascinant. Enfin pour moi ça me rappelle vraiment les grandes heures de Grace Jones, Jean-Paul Good. Tu vois les clips hyper travaillés. Donc elle fait beaucoup de bien, je trouve, à la musique française vraiment. Et donc très très très flatté et en même temps hyper flippé. C'est-à-dire que t'arrives sur une scène du Zénith de Paris. Donc déjà, bon, c'est quand même assez flippant, le Zénith, on dirait pas, mais quand même.
0: Si, quoi, il y a des milliers de personnes.
1: Oui, et puis là, t'es quand même dans une salle chauffée à bloc parce que c'était la première de Théodora au Zénith. Donc si tu veux, tu te dis, mais comment ça va se passer?
0: Oui, et comment je vais m'intégrer dans le show?
1: Mais complètement.
0: Oui.
1: Et en fait, Théodora, avec donc pas mal de guests, ce qu'elle a fait dans pas mal de shows, de concerts qu'elle a fait, et elle me dit, voilà, j'ai une personne avant toi, il y a Gims qui vient après, il y a Rema. Non, mais j'y attends, mais qu'est-ce que je viens foutre au milieu?
0: T'étais comment dans les coulisses?
1: Non mais je t'explique même pas. Une boule au ventre, j'ai perdu 47 kilos en allant sur scène. Non mais vraiment, et tout, mais le pire, c'est que même mon équipe était là. J'étais là, non mais je vous en supplie, vous vous rendez pas compte, le trac que j'ai, c'est quand même hyper flippant. Et plutôt que de me dire, mais non, ça va aller. Non, franchement, c'est vrai que c'est chaud. Non, mais vraiment, ils me disaient ça.
0: Ils sont terribles.
1: Mes amis et tout avant. Ouais. Parce que, évidemment, quand elle m'a proposé, je dis oui, tout de suite. Puis après, tu réfléchis, en fait.
0: Et tes proches, ils commencent à te dire, t'es vraiment courageux, hein, d'y aller.
1: Ah non, mais je te jure, après, par contre, c'est là que je me suis dit, mais c'est dingue. Tu vois, ma nièce qui a 20 ans, justement, hyper fan de Théodora, comment te dire que je suis son tonton préféré? C'est-à-dire que d'un seul coup, non, mais t'as chanté avec Théodora, quoi. Ouais. Mais tu la connais bien, t'es pote avec. Bah, on va pas non plus se faire une bouffe tous les 4 jours. Mais, il y a une rencontre artistique qui s'est passée, qui a été vraiment géniale. Parce que vraiment, je tiens à le dire, mais vraiment, elle a été, mais d'une générosité, elle, toute son équipe, vraiment. Dès que je suis arrivé en répète l'après-midi, le dimanche après-midi, tout le monde hyper cool. Mais que ce soit, je te dis, du manager, du technicien, des danseurs qui étaient sur scène, en disant, oh, mais quand on a vu que t'étais là aujourd'hui, on a halluciné. Elle nous avait dit, elle m'avait parlé de l'idée, mais on savait pas si t'allais venir ou pas. Enfin, vraiment, c'était hyper bon enfant, super ambiance. Vraiment à l'image de ce qui s'est passé après sur scène avec le public, qui était carrément improbable. C'est-à-dire que tout le monde connaissait la chanson, mais par cœur.
0: Est-ce
1: vraiment
0: que tu en doutais de la qualité intemporelle et du tube qui dure de Double Jeu? Est-ce que là, tu te l'es pris un peu en pleine poire?
1: Bah là, franchement, ouais. C'est-à-dire que le côté intergénérationnel comme ça, j'avais pas idée que c'était à ce point. Et après, si tu veux, on a vachement parlé, ils m'ont dit, mais non, mais tu te rends pas compte. En plus, il y a une trend sur TikTok qui existe depuis pas mal de temps. Et donc, c'est vrai qu'il y a tout un tas de jeunes qui se sont emparés de ce titre. Et je pense qu'aussi, Théodora, c'est ça qui la faisait marrer. C'était de se dire, bah attends, on va lui demander de venir, vu que tout le monde est un peu en train de reprendre le titre, ça serait génial qu'il accepte. Et bon, bah, du coup, je l'ai fait. Mais c'était fou, tu vois, vraiment. C'était comme dans mes concerts, c'est-à-dire que vraiment, tu vois, je lâchais le micro, tout le monde connaissait les paroles. Enfin, j'ai trouvé ça ouf et c'était tellement, tellement bienveillant. Il y avait beaucoup de bienveillance dans cette salle. Et tu vois, avec tout le bordel qu'on vit en ce moment, ça fait vraiment du bien. Tu dis vraiment, la musique a ce pouvoir. Je pense que qu'aucune autre chose ne peut avoir de fédérer à ce point-là. Et j'ai trouvé ça fou.
0: On va se plonger maintenant dans une nouvelle chanson qui s'appelle

0: extrait de ton 7e album.
1: Ouais. C'est vrai que c'est le 7e album, c'est vrai que ça passe très très vite.
2: Ouais.
0: Et 20 ans de carrière, c'est très mignon d'ailleurs, parce que avant de lancer System, la nouvelle chanson, et donc finalement de mettre en place tout ce 7e album et d'annoncer ton retour, t'as fait un petit récap des 20 dernières années.
1: Bah carrément.
0: Et que évidemment que la première fois de ta vie que t'étais en studio pour enregistrer ton premier album, si on t'avait dit on se retrouve pour le 7e avec 20 ans de carrière,
1: j'aurais dit mais c'est une blague, je pense que ouais. Pas du tout. Non mais c'est ça qui est fou en fait avec ce métier, c'est que t'es tellement dans une dynamique, tu rencontres tellement de gens et que la musique, on en parlait tout à l'heure, mais la musique ça sert à fédérer, ouais. Et en fait toutes ces rencontres ça te nourrit énormément aussi. Là sur ce nouvel album justement, bah comme System par exemple, j'ai bossé avec une nouvelle équipe aussi, donc c'est Noé Tristram et Marceau, c'était la toute première fois que je bossais avec eux,
0: okay.
1: Donc je me suis amusé, il y a aussi des équipes plus anciennes, donc on a mélangé tout ça et c'est toujours enrichissant parce que c'est vrai que nous on voit pas le temps passer. Réellement, c'est-à-dire que quand on me dit 20 ans, tu vois, quand vraiment j'ai réalisé que ça faisait 20 ans, en fait, moi, j'ai l'impression que c'était hier, en même temps que c'était une autre vie. Enfin, oui. Tu vois, il y a un truc un peu bizarre, comme quand tu vis un truc qui chamboule littéralement ta vie, en fait, parce que réellement, la nouvelle star a complètement chamboulé ma vie.
0: Et c'était il y a 20 piges.
1: C'était à 20 ans, ouais, exactement. Ouais.
0: C'est fou. Et alors, ce qui me fait plaisir, c'est que tu dis que tu t'es amusé pour préparer ce nouvel album. Parce que si on rembobine un peu, avant Covid, il y a ton album Rio en 2017. Ouais. L'après Rio, c'est pas passé très bien.
1: Pas ouf, non, voilà. Carrément.
0: T'as pas kiffé le disque. Alors, je trouve sous-côté, parce que moi, je le trouve vraiment cool. Mais en tout cas, il a pas marché autant qu'il aurait dû. Donc, tu perds un peu confiance.
1: Ouais.
0: Tu perds un peu envie.
1: Exactement.
0: Bim, 2020, le Covid.
1: Ouais, par-dessus, histoire d'en mettre une petite couchette.
0: Ouais. Et finalement, quand même, tu reviens avec Panorama en 2022, qui cartonne, qui fait une très belle tournée et tout. Et donc, mais oui, moi, je me suis dit, bon.
1: Dans quel état d'esprit j'étais ?
0: Dans quel état tu aimes de retourner à ta table de travail, finalement ? Est-ce que, voilà, on est plutôt confiant ? Est-ce que tu as gardé cette confiance et cette joie de Panorama ?
1: Alors, en vrai, je ne suis pas dans un truc de confiance. Si tu veux, je suis plutôt dans un truc, mais je pense que c'est. Justement, tu parlais de l'échec de l'album Rio, entre autres.
0: Oui, enfin, relatif, hein, parce qu'il a quand même existé, ce disque.
1: Oui, il a existé, mais c'est vrai que c'était pas, ça n'a pas été accueilli comme j'aurais aimé. Et si tu veux, à chaque fois, les gens se disent, ouais, c'est un truc d'ego quand les artistes ont des échecs. C'est pas là que ça se situe, en fait. C'est surtout que nous, en fait, quand on défend un projet, on est la face visible de tout un tas de gens avec qui on travaille, que ce soit des auteurs, des compositeurs, la maison de disques, ton équipe, en fait, si tu veux. Et d'un seul coup, tu te dis, merde, j'ai failli, quoi. Donc c'est cette sensation, si tu veux, de pas avoir été à la hauteur aussi de tous ces gens qui te font confiance.
0: Et leur travail et leurs efforts.
1: C'est ça qui te met un coup, en fait. Mais
0: t'as mis du temps.
1: Ah ouais.
0: Entre Rio et Panorama, il y a eu six ans.
1: Ouais, c'était assez long entre les deux. Bah alors après, tu l'as dit aussi, après il y a eu le Covid qui a quand même mis tout à l'arrêt. Et en même temps, si tu veux, toutes ces expériences-là, tu vois, je pense que quand tu es au début d'une carrière, tu crains absolument le moment de l'échec, parce que tu sais que ça va arriver. C'est-à-dire que moi, si tu veux, le truc était écrit, quand tu gagnes une émission et que tu vends énormément de disques d'un coup avec un tube comme Double Jeu, à un moment, tu sais que tu vas avoir un petit mur sur ton chemin.
0: Ah, donc t'attendais le retour de bâton. Tu
1: alors,
0: t'es dit,
1: j'étais
0: ça arrivera
1: pas
0: un jour.
1: En mode, tu sais, comme j'attends le bus, je vais attendre le mur, mais je me disais, ça va quand même arriver. Ouais. Tu vois, tu le sais, en fait, parce que bah, mathématiquement, de toute façon, dans la carrière d'un artiste, t'as des hauts, t'as des bas. Et en fait, tu vois, ce que je dis souvent, là, quand je croise des artistes aujourd'hui, en développement, il y a plein de nouveaux talents que je trouve assez hallucinants. Je leur dis, arrêtez d'anticiper ou de craindre ça. Je pense qu'il faut vraiment accueillir littéralement le truc, parce que moi réellement, tu parlais de Rio, mais l'échec de cet album-là, en fait, moi c'est vraiment ce qui m'a vraiment construit. C'est-à-dire que quand à un moment tu as la sensation que t'es plus vraiment en pilote automatique et que tu dois réellement retrouver la raison première pour laquelle tu fais les choses, ben tu vas vraiment puiser en toi et du coup ça te donne une force très différente. Donc moi vraiment, tu vois l'étape Rio qui m'a permis d'aboutir après avec Panorama. Et là, ce nouvel album, j'arrive pas en me disant, bah, c'est super, Panorama a bien fonctionné, donc celui-là, c'est pareil, ça va y aller.
0: Ouais.
1: Non, là, j'y vais avec quelque chose, je me suis beaucoup amusé. C'était très, très, très libérateur, cet album, vraiment. Parce que déjà, j'ai recomposé, j'ai réécrit sur Panorama, je voulais pas, parce que j'étais sur le trauma d'album Rio, donc je ne voulais pas du tout. Tu vois, j'étais vraiment dans ce truc-là.
0: Ouais, donc t'as réglé des trucs.
1: Ouais.
0: Ça, c'est bien.
1: En tout cas, vraiment, et il y a eu beaucoup, beaucoup de bienveillance, tu vois. Toutes ces équipes avec qui j'ai bossé sur le nouvel album, eux, si tu veux, ils sont cette image-là. Ben, on parlait d'ailleurs du public Théodora, mais j'ai bossé avec des équipes plus jeunes. Eux, ils sont sur ce truc, mais tu te rends pas compte, en fait, de qui tu es et de ce que tu représentes pour une génération, en fait. Enfin, il y a certains qui m'ont dit, mais nous, en fait, limite, quand on t'a vu à l'Investor, on s'est dit, ah ben, nous aussi, on peut faire un truc, parce que d'un seul coup, tu sortais complètement des sentiers battus. Donc, si tu veux, on se rend jamais compte de l'image qu'on envoie aux gens. Alors évidemment, tu as des haters, des gens qui t'aiment pas. Bon, ça, à la rigueur, ça existe toujours. Mais c'est bien aussi d'accepter les compliments et les choses qui te poussent, en fait. Tu vois, plutôt que t'es toujours là à t'excuser d'être là, bah merci, c'est gentil. Non, il faut les accueillir.
2: Ouais.
1: Faut les accueillir parce que c'est aussi ce qui te permet de grandir et d'évoluer, en fait. Donc cet album, le nouvel album, j'ai vraiment travaillé avec ce côté totalement libérateur de, il y a absolument aucun tiroir, aucune case. On s'amuse. On fait un album qui, moi, me fait du bien, qui nous fait du bien tous, hein. Toutes les équipes avec qui je bosse sont vraiment à fond dessus. Et on se dit, bah voilà, évidemment, on espère que le public le recevra avec autant de plaisir que nous, on a eu à le faire. Mais en tout cas, si tu veux, c'est très, très, très libérateur. Et c'est d'ailleurs ce qui a amené le mec qui fait les questions-réponses, carrément.
2: J'adore. Vas-y.
1: C'est ce qui a amené vraiment le thème de l'album. Le thème de l'album, c'est vraiment la liberté, mais avec un grand L, tu vois. On parle vraiment de liberté, de tout ce qui bloque notre liberté. C'est pour ça que Système...
2: Oui, alors Système, dans
1: tout ça. On trouvait ça cool que ce soit le premier single, parce qu'on se disait, voilà, c'est intéressant de se dire, puisqu'on va parler de liberté après, bah, un des trucs qui bloque beaucoup notre liberté aujourd'hui, ou qui nous enferme un peu, c'est tous ces différents systèmes dans lesquels on est tous, volontairement ou pas, un peu enfermé, que ce soit les réseaux sociaux, que ce soit le système politique, le système amoureux,
2: le patriarcat.
1: Non mais le patriarcat.
2: Wow,
1: non mais
2: ça va mieux.
1: Non mais
2: je vois un mot toutes les 5 minutes, mais quand ça sort, elle est contente.
1: Non mais tu vois ce que
2: oui,
1: je veux dire
2: oui,
1: ou pas
2: oui. On est dans des carcans.
1: Ouais, on est dans des carcans. Et si tu veux, Système, c'est pas du tout un titre qui dénonce genre le point levé. Non, c'est pas ça. C'est juste une question de dire, ok, on est tous là-dedans d'une manière ou d'une autre. Faut juste en avoir un peu conscience, ça permet de faire un petit pas en arrière et voilà, de le tenir à distance et pas être les deux pieds dedans. Et pour moi, ça, c'est une des étapes qui permet de retrouver un peu notre liberté. Et notre liberté, pour moi, bah, c'est d'être un peu plus connecté avec soi-même, plutôt que d'être connecté avec tout ce qui est autour de nous en permanence. Ouais. Et donc, c'est ça un peu le point de démarrage de l'album.
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0: thème. C'est Christophe Willem qui est de retour. Le carcan dans lequel on est, donc constat joyeux et sautillant, mais constat quand même. Du coup, c'est la chanson qui va ouvrir l'album. Ça va raconter une histoire un peu dans l'ordre.
1: Il y en a une autre avant qui ouvre l'album, qui est La Route, qui parle d'une route où ça parle vraiment. C'est pas le titre. De toute façon, je ne te donnerai pas le titre.
0: De mais l'album. Ah, ouais, c'est
1: même
0: ça.
1: Même pas le titre des autres chansons. Non, peut-être, je t'en lâcherai un ou deux. Ouais. Mais non, la première chanson, là, telle que c'est en train de se profiler, parce que tous les titres sont faits. Là, on est en train de peaufiner la production, en vrai.
0: Ah, mais c'est un bon moment, ça.
1: Ah ouais, non, mais c'est le meilleur. Parce que c'est là que tu dis, alors, jusqu'à où on va aller, tu vois. Donc ça, c'est assez kiffant. Pour le coup, c'est vraiment le moment que j'adore. Et il y a un titre qui parle d'une route. Voilà, cette route vers le bonheur, ce qu'on
0: cherche.
1: Sur
0: la route de Memphis ?
1: Ça pourrait, mais non, ça n'est pas celle-là. Donc c'est plutôt ce titre-là qui parle de ce chemin qui ouvre. Je pense que c'est celui-là qui ouvrira l'album et puis après ça évolue.
0: Ok. Et après
1: le
0: on va donc vers
1: dans
0: la,
1: le début,
0: vers la liberté. En
1: exactement.
0: Sensibilité.
1: Et on va aussi bien dans la liberté, la libération au niveau des textes qu'au niveau du son. Toute l'équipe qui est autour, eux sont dans ce truc justement. Ils sont très contents de l'album et ils sont aussi dans ce truc de dire mais là on a l'impression qu'on retrouve un peu ta folie en fait, ce côté un peu justement hors cadre où on n'arrive pas à te mettre dans une case. Et c'est ça aussi qui m'a vachement stimulée sur cet album, c'est quand je posais la question à toutes ces équipes que je connaissais pas forcément, qui me connaissaient que à travers ma musique, et tous me disaient bah nous en fait le truc qui nous excite c'est qu'en fait on n'arrive pas trop à te mettre dans une case. Tu peux faire un truc très variété française, tu peux faire un truc un peu plus soul, tu peux faire un truc un peu électro. Et donc, du coup, on a ce truc où on n'arrive pas vraiment à te cerner totalement. Et en fait, si tu veux, c'est ça aussi qui a vachement marqué la dynamique de l'album, c'est de se dire, mais si en fait, mon style musical, c'est justement d'écouter moi ce qui me parle.
0: Ouais, et de pas choisir forcément.
1: Et ouais, et de garder tout cet éclectisme-là, en fait. Et si tu vois tous les albums que j'ai pu faire depuis le début, c'est vrai que chacun est un peu dans un registre différent, parce que c'est ça qui m'amuse. Il faut qu'on s'amuse quand on fait ce métier.
0: Assemblons les pièces du puzzle, mes petits Hercule Poirot. Nous avons une chanson, Système, qui sera sans doute en deux dans l'album, rapport à la première chanson, une reprise de Sur la route de Memphis ou Sur la route toute la sainte journée de Palmas. On n'est pas encore bien sûr, mais ça sera la première. Et donc tout ça à l'automne 2026.
1: Exactement, automne.
0: D'accord.
1: Et alors la vérité, non mais ce que
0: je t'en supplie, dis-moi quelque chose.
1: Mais je te dis que la vérité, c'est pourquoi il y a pas, je te donne pas de titre, je n'ai pas encore de titre.
0: Ah mais ça c'est déjà une information, le fait là, que le titre soit pas là.
1: Mais pourquoi ? Alors pourquoi ? Mais tu vois, tu vas me demander pourquoi.
0: Pourquoi Christophe ?
1: Alors pourquoi ? Parce que tout simplement, cet album part de liberté. Mais je vais pas appeler l'album Liberté. Enfin, c'est pas possible.
0: Ou Freedom.
1: Quoi, tu vois. Non, mais bah, oui, mais tu vois, en anglais ça passe, mais en français non.
0: Non,
1: tu vois.
0: C'est pas ouf.
1: Donc non. Donc j'ai plein d'idées et à chaque fois j'ai une idée que je trouve intéressante et tout. Je trouve que c'est trop réducteur et donc ça ne n'évoque pas suffisamment ce que je dis dans l'album. Tu vois, mais réellement.
0: Attends, on a Internet. Je vais chercher.
1: Mais évidemment, je vais essayer.
0: Chant lexical de la liberté. Est-ce que tu as tapé dans Google chant lexical de la liberté ?
1: Alors vas-y.
0: Eh ben voilà, parce que moi je fais des études littéraires pendant que toi, là, tu faisais la nouvelle star.
1: Vas-y, ben, ça se trouve, tu viens de trouver un titre.
0: Chant lexical de la liberté. C'est parti. Émancipation.
1: Je l'ai évoqué à un moment.
0: C'est pas mal.
1: Si.
0: Démocratie. Ben, en 2027, c'est emmerdant.
1: C'est dur.
0: Choix. Choix, ça fait un peu. Non, ça va pas.
1: Et en plus, alors important.
0: Libération.
1: Alors, tu sais pourquoi choix, ça va pas?
0: Pourquoi?
1: Là, je te donne une autre info.
0: Parce qu'il y a une chanson.
1: Il y a une chanson, pour le coup, qui s'appelle La Liberté. Il y en a une.
0: Ah, oui.
1: Qui s'appelle La Liberté. Et je démarre justement cette chanson en disant, être libre, c'est pas choisir, mais c'est décider. Qui n'est pas la même chose. Est-ce que t'as déjà vu ça avec ta psy?
0: J'aime beaucoup ça. J'ai pas de psy.
1: Ah bah, écoute. Je vais toyer les coordonnées de la mienne.
0: Oui,
1: non. Alors, la grosse différence.
0: On fera un tarif famille.
1: Ah, bah, un tarif de groupe.
0: On va y aller ensemble.
1: Non, mais on y va, on fait carrément un truc collectif. Non, mais tu sais pourquoi c'est important?
0: Dis-moi pourquoi.
1: Parce que quand tu choisis quelque chose, tu prends pas vraiment de risque. Quand tu choisis, c'est par exemple, bah, tiens, je vais manger, je sais pas moi, je mange un steak frites ou une salade César. Voilà, tu choisis.
0: Tu choisis entre les deux.
1: Quand tu décides, il y a une part d'inconnu dedans. Par exemple, tu vas dire, bah non. Je ne vais pas manger ça, mais je ne sais pas ce que je vais bouffer, mais ce ne sera pas ça. Tu ne décides pas entre deux choses identifiées.
0: Elle est au régime d'apsie ?
1: Non. Non, mais je te jure, c'est très important.
0: D'accord.
1: La différence entre choisir et décider, elle est importante. Et quand tu décides d'un truc, par exemple, tu décides de prendre ce boulot, ou tu décides de vendre ton appart, c'est ce moment où tu décides de quelque chose et tu sens d'un coup que tu prends une décision qui t'appartient et que tu as cette part d'inconnu. Mais tu vois ou pas, là, je te jure, je suis très sérieux.
0: Non, mais je t'écoute.
1: Et donc, la liberté, c'est d'arriver à décider.
0: J'ai un mot qui est pas mal, là, qui est sorti dans Google.
1: Ah bon?
0: Dans le champ lexical de la liberté, c'est cool. Et je sais pas, ça te va bien, je trouve. Et en plus, il y a un jeu de mots à l'intérieur. Donc, toi, t'aimes bien les jeux de mots?
1: Ah bah. T'aimes bien les mots? Ah bah. Vas-y,
0: peut-être
1: vas-y.
0: On va trouver le nom de ton album en direct.
1: C'est ça,
0: à la
1: évidemment,
0: radio.
1: En remerciement dans l'album, je le dis.
0: Ah, moi, je mets ma photo.
1: Ah bon?
0: Tu mets ma photo.
1: Sur la cover.
0: Non, pas du tout. Non, mais à l'intérieur. T'imagines? L'album de Christophe Willem, il y a ma tête.
1: Mais pourquoi pas? On est libre.
0: Ma tête avec une petite barbe. Attends, déjà, faut que tu valides le nom.
1: Vas-y.
0: J'adore. Franchement, ça tirait trop
1: ah
0: bien.
1: Ah bon?
0: Inaliénable.
1: Ah mais c'est pas mal.
0: Inaliénable. Dedans, il y a alien et tout. Inaliénable.
1: C'est pas mal.
0: La liberté, les droits inaliénables. Inaliénable.
1: C'est pas mal.
0: Je te laisse là-dessus.
1: Bah écoute, inaliénable.
0: C'est l'heure.
1: Non mais inaliénable, c'est pas mal.
0: Oui, c'est pas mal.
1: L'émancipation, c'est bien aussi.
0: Ouais.
1: Mais émancipé.
0: L'émancipation, ça fait.
1: Il y a une connotation que j'aime
0: ouais,
1: pas.
0: Ouais, je sais pas. Ça fait Madonna, je sais pas pourquoi.
1: Bon, emancipation.
0: Emancipation.
1: Tu vois, non.
0: Inaliénable.
1: Inaliénable, c'est pas mal.
0: Franchement.
1: C'est pas mal. Non, non, non, je le note.
0: Ouais. Bon, moi, je t'embrasse.
1: Ah bon?
0: Bah oui, bisous. Ah. C'est l'heure, on a débordé.
1: Ah bon?
0: Mais je vois pas le temps passer avec toi.
1: Mais c'est fini, là?
0: Oui.
1: Bravo.
0: Bisous.
1: Bisous. C'était trop court, moi, franchement, faut que je revienne.
0: Reviens bientôt. Avant 2027.
1: Ah bah, évidemment.
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0: Une de mes artistes préférées au monde. Des victoires de la musique en France aux Grammy Awards aux États-Unis. Mon invitée à la classe internationale. Autrice, compositrice, interprète, guitariste, Fatoumata Diawara est l'invitée de Décibel. Et elle vous a même déjà emmené au bal.

0: De l'Amomalie depuis la création de ce beau projet autour de Mathieu Chédid. Fatoumata Diawara vient de sortir son nouvel album. Elle va tout vous raconter ce soir dans Décibel. Fatoumata est dans le studio. Bonjour.
1: Bonjour.
0: Qu'est-ce que je suis contente qu'on se retrouve, ma chère Fatoumata. Comment ça va?
1: Ça va bien, merci toi.
0: Ouais, ça va très bien aussi. Fatoumata Diawara qui fait une pause là de quelques heures à la maison de la radio pour répondre à des interviews, qui vient de sortir, je le disais, un nouvel album. Mais en réalité, tu es au cœur déjà d'une tournée énorme depuis le mois de mars. T'es déjà passé par l'Afrique du Sud, pas mal par la France aussi, et puis la Norvège, et puis la Suède, et puis après ça continue, l'Espagne, le Danemark, la Belgique, la Pologne, la Suisse, l'Angleterre, la Hollande. C'est dingue quand même ce rythme. T'es chez toi parfois ?
1: Moi je suis chez moi, sur scène oui. Ah. Je me sens comme à la maison. C'est incroyable, c'est l'endroit où je me sens le plus vraiment comme chez moi. Oui. Je sais pas si c'est bien ou pas, ou ça va changer plus tard, mais pour l'instant... Ça me manque la scène.
0: Il faut dire que tu fais partie de ces artistes qui ont rêvé très fort d'être sur scène et qui ont dû travailler dur pour arriver sur scène. Donc peut-être c'est normal de savourer aujourd'hui.
1: Non, aussi parce que je suis passée aussi par tellement d'expériences et qui a envie de aussi se libérer. Et j'ai envie de continuer à me guérir, en fait.
0: C'est ça.
1: Parce que les thérapies, quand tu commences à aller voir un psy, tu t'arrêtes pas, en général. Sa maladie
0: ça
1: est incurable. Ouais. Donc, en gros, la scène, c'est mon psy, quoi. Je vais voir un psy et dès que le moral est bas, la scène m'aide à remonter tout ça.
0: Alors Fatoumata, en parlant de voyage, la dernière fois qu'on s'est vu, c'était pour ton troisième album, London Co, donc qui nous emmenait quelque part entre Londres et Bamako. Et

0: Et donc, très rapidement, te voilà.
1: Ça me manque déjà.
0: La Momalie, c'est vrai.
1: C'est magnifique, cette chanson incroyable, elle est belle. Il a fait un beau travail quand même, hein, Mathieu. Cet album va rester dans l'histoire, ça va bien rester dans le temps.
0: Je pense qu'il va rester. Et puis, alors, ce qui est très drôle, parce que quand tu dis que Mathieu Chédid et cette aventure-là te manque, bah lui aussi, quand il a su que tu venais dans Décibel, il nous a envoyé un petit message pour toi et un petit message dans lequel, tendez l'oreille, il y a une information très intéressante sur le nouvel album de Fatoumata.
2: Ma Fatou, ma sœur, t'as une pensée de ton frère Mathieu, pour te dire qu'on est toujours reliés, de près comme de loin, et que je suis très très fier d'avoir participé à cet album magnifique et tellement magique comme toi. Gros baiser.
0: Oh. Mathieu Chédid, c'est une sublime rencontre, vous deux.
1: On s'adore.
0: Mais ouais.
1: On s'adore, je l'aime tellement. C'est que parfois, quand tu laisses la place à la nature, elle te fait découvrir des belles choses. Il faut avoir confiance, en fait. Faut pas toujours penser aux choses négatives. Et avec Mathieu, on a cet instinct-là, cet instinct enfant. Il y a un enfant en nous. On a des petits garçons et des petites filles en nous qui parfois connectent et on est juste nous-mêmes. Quand on joue la musique, on est comme si on était dans un jardin d'enfants où on entendait jouer ensemble. On s'éclate, on se regarde, on rigole. On ne sait pas pourquoi on rit. Mais il y a un sentiment de bien-être et de confort et de complicité, d'amitié lorsqu'on partage la musique. C'est vraiment quelque chose que tu ne peux pas définir. Je ne saurais même pas vous dire qu'est-ce que c'est exactement cette fusion et cet amour. Parce que c'est au-delà de l'amour que les gens connaissent. Parfois, on se limite trop de l'amour classique, à se marier, sortir ensemble. Mais l'amour est vaste. C'est au-delà de tout ça. Le monde est l'amour. La vie, c'est l'amour. Donc, si on se dit, on limite tout aux relations amoureuses, on perd tellement la dimension de cette divinité, cette sensation qui est l'infini.
0: C'est ça, une force infinie.
1: La force infinie, exactement. La divinité.
0: Dans le message, Mathieu Chédid se réjouissait d'avoir participé au nouvel album. Il s'appelle Massa.

0: Il y a une chanson donc sur l'album qui s'appelle Massa. Cette chanson, elle donne son titre au disque. Massa, c'est Dieu, c'est l'éternel. C'est immense comme thème. Tu parlais d'amour avec un grand A, D avec un D majuscule aussi. C'est immense. Et ça donne bien le ton de ton disque. Hein. T'as décidé.
1: C'était le sentiment de bien-être lorsque nous étions sur la création de cet album. Je sentais tellement cette harmonie et cette sensation de bienveillance, d'être bien entourée. Pour une fois, moi qui ai galéré en tant que femme, chanteuse, comédienne et musicienne, et me retrouver en face d'un homme qui me respecte, comme Mathieu, et que, avec lui, il me rassure en fait. Et cette assurance, tu l'as pas avec beaucoup de personnes. Dans chaque chose, il faut des deux énergies. Moi, je crois à la dualité. L'homme, la femme, l'eau, le feu, jour, la nuit. Et j'ai fait ma partie eau, qui est l'esprit féminin, et j'avais besoin de feu, ou je suis le feu, j'ai besoin d'eau, parce que...
2: Ouais.
1: Il faut quelqu'un pour calmer l'autre, voilà. Si peut-être je suis trop dans l'extrême dans le texte ou trop dans le rythme, qu'il y ait quelqu'un qui dose tout cela. Sur ça, j'accepte totalement de me faire accompagner.
0: Fatoumata fait une tournée mondiale parce que l'album sort partout dans le monde. Parce que, voilà, t'es une artiste internationale, je le disais tout à l'heure, la classe internationale. Est-ce que ça simplifie les choses pour toi en te disant finalement, de toute façon, je peux bien choisir une langue, je joue en Suède, je chante pas en suédois, tu vois, est-ce que ça simplifie les choses ou est-ce que c'est compliqué et t'as envie quand même de pouvoir avoir la compréhension de tous les publics que tu vas aller rencontrer? Je parle des paroles.
1: Les paroles, après, je traduis certains thèmes qui me tiennent à cœur, dont l'albinisme, la mutilation génitale, le mariage forcé, tous ces thèmes qui sont assez sensibles. Mais il est important pour moi de chanter en bambara parce que ma vérité compte beaucoup.
0: Sinon,
1: j'aurais pas cette flamme de vouloir monter sur scène tous les jours. Il faut être vivante pour pouvoir défendre tout ça et tout le temps sur la route et changer de chambre tous les jours. T'as pas de vie, en fait. Il y a beaucoup de sacrifices là-dedans. Donc, pour trouver le plaisir d'aller à la conquête de ton public, il faut que tu fasses quelque chose que tu te sens bien, quoi.
0: Ouais.
1: Et moi, la langue, elle est comme une connexion, une antenne entre moi et mes ancêtres. Et ça facilite tout. Dès que je monte sur scène, le fait d'être soi-même, même si t'es malade, en fait, les choses, l'ange de la musique t'aide, quoi.
0: Ouais.
1: C'est tout se met, tout est aligné, la connexion est plus évidente que si tu devais faire beaucoup d'efforts et se mentir à soi-même.
0: Et puis l'authenticité aussi de cette langue qui te permet d'aborder dans ce nouvel album des thèmes extrêmement intimes. Je pense notamment au décès de ton papa avec cette chanson Tati Bakary où tu parles de ton papa qui est parti. Mais il n'y a pas que lui, il y a aussi Amadou Bagayoko, Toumani Diabaté.
1: J'en cite pas mal.
0: T'en cites quelques-uns. C'est beau comme tout.

0: thème qui est évidemment immense, plus grand que nous, et en même temps c'est le thème qu'on a toutes et tous en commun avec l'amour. Tous dans la vie à un moment on aime, tous dans la vie à un moment on a quelqu'un qu'on aime qui meurt. C'était difficile d'écrire cette chanson pour ton père?
1: Beaucoup, jusqu'à présent, même quand je chante sur scène, je suis assez émue parce que l'amour que t'as pas pu exprimer de son vivant et que quand il part, soudain tu le libères.
0: Ouais.
1: Tout cet amour-là, c'est fort. Si tu te dis, en fait, je savais dire je t'aime, mais pourquoi je le sais que maintenant, seulement maintenant que je peux dire que je t'aime. Et je lui demande sa permission de lui chanter mon blues.
0: Fatoumata, sur l'album, en chanson presque miroir de celle qu'on vient d'entendre sur la mort de ton père, Tati Bakary, il y a Fala, une chanson où tu t'adresses à un orphelin.
1: Un orphelin.

0: Lorsque les méchants s'en prennent à toi, te maltraitent à cause de ta condition, ne leur dis rien, orphelin. Cela ne vaut pas la peine de leur répliquer. Eux seuls savent pourquoi ils agissent de la sorte. Ça, c'est du réconfort, Fatoumata. C'est de la sagesse aussi.
1: Mais imaginez cette voix... Genre, on est tous genre au-dessus d'une planète. Vous voyez la planète entière, un micro d'une, la voix d'une femme qui parle à tous ces enfants qui vivent dans des pays des guerres. Rien que ces, ces trois phrases. Vous voyez l'impact ?
0: Eh ben, une immense consolation.
1: Parce qu'il y en a tellement des orphelins aujourd'hui. On en crée chaque jour. Et ils ont besoin de la voix féminine, ils ont besoin d'être réconfortés. Donc quand j'ai dit « don't cry », je m'adresse au cœur de nombreux cœurs, beaucoup d'enfants et même des adultes. Des orphelins, il y en a pas mal. Hein. Et on a besoin de... Ils ont besoin de réconfort, ils ont besoin d'aide, ils ont besoin de nous entendre. Savoir qu'on sait, on le sait.
0: Ouais. Et on les voit.
1: On les voit, on est là, quoi.

0: les enfants, tu t'adresses aussi à eux dans la chanson Denko.
1: Denko, justement, qui veut dire la cause des enfants. Et justement, c'est dans cette chanson-là que je parle, je m'adresse aux enfants albinos et aux enfants, tous les enfants atteints de
0: handicap, physique.
1: Et de physique ou mentaux, tout ça. Et je voulais juste leur faire un clin d'œil aussi dans cet album. Et assez souvent, je chante pour les enfants, mais pas. On oublie ces enfants-là.
0: Ouais. Dans certains pays d'Afrique, on dit qu'ils sont. Qu'ils portent malheur. Ouais, c'est ça. Ils peuvent être très maltraités.
1: Très, très maltraités. Et les mamans surtout. Là, je rends hommage à leur mère, à leurs parents. Et aussi, je dénonce l'histoire de l'albinisme où on tue les enfants. Et en l'occurrence, il s'agit d'un jeune albinos que j'adopte, qui s'appelle Daouda. Son père l'a rejeté et qui veut plus de lui. Et je raconte son histoire. J'ai dit, pourquoi tu le veux pas? Pourquoi tu... C'est Dieu qui te l'a donné. Et ouais. Tout simplement parce que tu penses qu'il est sale. Et peut-être de l'extérieur, il est sale. Mais à l'intérieur, son cœur vaut de l'or. Donc en fait, j'essaie de magnifier ce que les gens voient. Trouver la poésie dans ce que les gens trouvent négatif. Et ces choses-là, il faut juste qu'on embellisse, qu'on donne une autre forme. Au lieu de voir ces personnes comme... au lieu de les rejeter, peut-être si on essaie de les rapprocher, on va être surpris nous-mêmes. Parce que le problème, c'est pas eux, c'est nous le problème. Il faut qu'on reconnaisse que c'est nous qui avons des problèmes. Et que pour se guérir, il faut faire un effort d'aller vers ces enfants-là. Parce qu'eux, ils nous en veulent pas. Ils sont en paix avec nous. Mais c'est nous qui avons des problèmes avec eux. Et il faut que ça soit dénoncé. Il faut que les sociétés changent. On ne peut pas s'asseoir comme ça et... C'est des thèmes à aborder. Même mon prochain album, je ferai un autre, ouvrirai une autre porte pour aborder encore à ce thème-là, jusqu'à ce que les gens comprennent que c'est nous qui avons des problèmes.
0: Fatoumata Diawara, tellement, j'ai l'impression, en paix en ce moment avec cet album qui est sorti. C'est comme s'il y avait des thèmes, des trucs que tu avais envie d'aborder depuis longtemps et ça y est, ils sont là sur un disque pour toujours.
1: Et puis, j'ai la chance que ce soit en plus mon quatrième album parce que c'est symbolique quand même, le chiffre 4. On m'a dit, le symbole de la femme, c'est le numéro de la femme, c'est 4. Ah. Et l'homme, 3. Les deux ensemble, ça fait 7. Voilà, ça fait... tout est 4 jours. Je suis une femme. C'est ton numéro, quoi.
0: D'accord. Donc, quatrième album,
1: c'est symbolique.
0: Ouais.
1: Et je le dédie au divin. Et effectivement, pour... quand je vois par où je suis passée, d'où je viens, mon histoire... je me dis j'ai de la chance quand même, même si j'ai quand même traversé des moments pas totalement agréables. Ça faisait partie de l'histoire. Et je pense que ça devait être comme ça. Pour mieux grandir et grandir plus vite, il fallait ces expériences-là.
0: C'est un euphémisme hein, quand tu dis que tu as passé des moments pas terribles ou pas très faciles, parce que tu as quand même dû t'enfuir à un moment, loin des gens que tu aimais.
1: Et je viens de loin.
0: Voilà. Parce que bah, pour échapper à un mariage forcé, où Fatoumata s'est dit « mais non, je peux pas être forcée, donc je m'en vais ». Et c'était prendre un gros risque, évidemment.
1: Un très gros risque.
0: Quand tu t'es lancée dans la musique aussi, parce qu'on n'en a pas parlé, mais je pense que si vous avez vu Fatoumata Diawara au cinéma, vous savez que c'est aussi une grande actrice. Voilà, bah oui, non, mais c'est vrai quand même.
1: J'ai commencé par le cinéma,
0: oui, c'est ça.
1: Les théâtres...
0: C'est d'abord le cinéma, et alors notamment dans le film Timbuktu d'Abderrahmane Sissako, qui a été multi-récompensé au César. Donc voilà, il y a eu la danse, il y a eu le théâtre, il y a eu le cinéma. Et finalement, quand tu commences la musique, bah, tu repars encore de zéro. Donc c'est sûr qu'il y a eu plein de moments difficiles dans cette carrière. Et alors, quand tu repenses à quand tu jouais dans les bars à Paris,
1: c'est ça,
0: tes premières chansons.
1: Jusqu'à 2h, 3h du matin.
0: Et maintenant, tu as une tournée internationale entre l'Afrique du Sud, le Danemark, l'Italie, la Suède, la Pologne, l'Autriche, l'Espagne, tu te réjouis de ce chemin
1: parcouru.
0: C'est comme
1: un accomplissement. Voilà, cet album est justement la sagesse. C'est vraiment se dire, ok, Certes, je veux pas que ça s'arrête là, mais je peux dire que j'ai écrit un bout de mon histoire quand même. J'ai quelque chose à raconter. Je peux dire qu'il y a, il y a des sujets. Voilà. Si jamais j'ai écrit un livre, cet album pouvait être un point où je peux dire OK. Ah, c'est le premier chapitre ou deuxième, je sais pas, mais c'est important ce moment.
0: Il est important.
1: Dans ma vie, ouais.
0: Alors, vous pouvez le partager.
1: T'as des enfants, que tu grandissent bien. Et enfin, dans le milieu, tu sens pas le, tu sens pas ce combat là en tant que femme. Certes, il y en a, mais moins qu'à tes débuts. Comme si je venais de traverser le pont, en fait.
0: Ouais, t'as passé un cap.
1: Oui, passé un cap.
0: Ouais.
1: Il y a plus ce souci de définir ton style. Parce qu'au départ, quand tu commences, on va te comparer à beaucoup de personnes. Il y en a qui disaient ouais, Tracy Chapman. D'autres, n'importe où, m'a donné tellement de noms à mes débuts, j'étais là. Si, mais donnez-moi le temps, quoi. J'arrive. Ouais. Je finis tout ça, là. Pour savoir qui je suis, donnez-moi la guitare. Dans 5 ans, vous saurez qui je suis. Et cette patience, il faut l'avoir. Malgré qu'il y a la vague et que toi, tu restes aligné et à mener ton public jusqu'au bout, pendant qu'il ne te croit pas jusqu'à ce qu'il voit, ah, finalement, je pense qu'avec cet album, les gens vont comprendre que le monde, mon genre musical, parce que c'est quand même assez atypique ce que je fais. Ça ressemble à la musique de personne. Au Mali, en tout cas, il n'y a pas de chanteuse.
0: Voilà. C'est toi.
1: C'est ouais. Qu'on ne peut pas me comparer à quelqu'un. Mais pour cela, il fallait être sûr de ce que tu veux et d'amener les gens à te suivre. Et de les amener jusqu'ici. Et ça, c'est pas évident pour tout le monde, surtout les femmes. Ouais. Parce qu'on a besoin de nous voir autrement. On a besoin de nous voir nus, on a besoin de nous voir de plus en plus sexy pour exister, comme si on doit crier pour dire « mais je suis une femme, je suis une femme ». Mais non, on ne doit pas se débattre tout le temps. C'est pas normal. La femme ne doit pas être tout le temps en train de se protéger, de se réaffirmer, de vouloir toujours convaincre les gens ce qu'elle veut faire. Il faut que ce soit plus facile que ça. Ça doit être plus évident de nous laisser le temps de nous exprimer. Voilà. Avec la dignité et avec le respect qu'on mérite.
0: Merci beaucoup. Fatoumata Diawara, invitée de Décibel. On se dit au revoir, à très bientôt, en écoutant une chanson qui s'appelle Nden, qui est un des grands moments de cet album, Massa, qui est disponible partout depuis vendredi. Nden, c'est mon enfant.
1: Justement, c'est celui, ça parle de mes enfants, quand je les quitte le matin et que je vais travailler, et que je passe toute la journée à penser à eux, je ne sais pas s'ils vont bien ou pas. Ouais. Mais en même temps, en tant que femme, pour acquérir ta liberté, il faut faire des sacrifices. Et ce n'est pas évident. C'est des choix à faire, pas mal de choix et beaucoup de sacrifices. Donc cette chanson est dédiée à mes enfants. Je les aime tellement.
0: Mmh. Merci.
1: Même si parfois ils se doutent, mais moi je sais que je les aime. À ma manière, à la Fatoumata Diawara. Vous voyez ce que je vais dire? L'Amazon moderne.
0: Mmh. Nous on adore cette façon-là d'aimer. Fatoumata Diawara, merci, à bientôt.
1: Merci beaucoup.

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3: Vous écoutez Julio León, Estrellas de Mar. Vous connaissez Julio pour son blind test dans Ici Matin, la chanson traduite en catalan. Originaire de Banyuls-sur-Mer, Julio León, l'une des voix de la chanson catalane d'aujourd'hui, nous propose son tube de l'été 2026.

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3: Vous écoutez Aircan, changez le jeu.
4: Pilote d'avion, conducteur d'engin, dentiste, surveillante, caissière, instrumentiste, lettre de motivation, mission locale d'insertion, appartement étriqué ou très joli et grande habitation.
3: Aircan a fait grandir son art au rythme des chantiers qu'il a effectués pour devenir un artiste autonome. L'art de mêler les mots pour les transformer en perles positives et humaines.

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2: Son nom, Renaud Lémence.
3: 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Je me suis perdu.
2: Renaud Lémence, chanteur, mais aussi comédien. Il fait de nombreuses apparitions dans les séries télévisées françaises. Mais sa véritable passion, c'est la chanson.
3: Oh.

0: Ce chanteur marseillais vient de sortir son premier album, Accoudé au bord du monde. Voilà l'homme que je suis. 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
2: Cette petite dame qui est sur une petite voiturette rigolote, qu'est-ce que c'est ?
3: C'est une machine pour laver le sol.
2: Ah, sympa.
3: C'est sympa, c'est sympa. Et on ne se fatigue pas.
2: C'est difficile à conduire ?
3: Pas du tout.
2: Pas du tout. Je peux essayer ?
3: Je n'ai pas le droit de vous faire essayer ma machine. Il vous arrive quelque chose, je suis en tort.
2: Ah oui, je comprends. En même temps, je risque pas grand-chose quand même.
3: Si elle s'en va, elle s'en va, la machine.
2: C'est vrai ?
3: Ah oui, oui, oui. Ah, regardez, j'ai le pied sur le frein.
2: On roule un peu toutes les deux ensemble ?
3: Allez.
2: C'est maniable ?
4: Ah oui, très maniable.
3: Vous voyez, si je lâche, la machine, elle s'en va. Vous voyez ?
2: Toute seule.
3: Hop.
2: Allez pas vous faire le tram.
3: Non, non. Et là, vous avez les brosses, là, okay. Le suceur, le klaxon.
2: Ouais, avec ça,
3: hein, on ne
2: fait peur à personne.
3: Voilà.
2: Ah ben voilà, elle est en rade.
3: Non, non, j'avais laissé le frein. J'avais laissé le frein. Et ça fait 36 ans que je suis dans le centre jaune. Bientôt la retraite.
2: Dit-elle avec un grand sourire.
3: Ah ouais, ouais, ouais, j'en ai marre là. Là, je commence à en avoir marre.
2: Vous avez dû en voir, vous, hein, en 36 ans dans le centre jaune.
3: Oh que oui, j'en ai vu des directeurs, j'en ai vu des gardiens, j'en ai vu du monde. J'ai fait des connaissances. Comme je fais avec vous, on discute. Mais le monde a énormément changé. Hein. Beaucoup, beaucoup, beaucoup. Il n'y a plus personne, c'est mort. C'est mort, c'est mort, c'est mort. La preuve, regardez la place. Il n'y a personne. Hein.
2: Ah bah c'est vrai qu'en même temps, c'est fermé, là, à cette heure-ci.
3: Oui, ça ouvre à 10h.
2: C'est peut-être pour ça qu'il y a personne.
3: Mais même.
2: Et les gens, ils vous arrêtent un peu pour discuter, ça arrive ?
3: Ça arrive, on me félicite sur le travail. J'ai eu des cadeaux par des gens qui passaient.
2: C'est pas vrai.
3: Ah oui, on m'a offert du parfum, on m'a offert une plante. Ah oui.
2: Mais ça, c'était des amoureux discrets,
3: non,
2: hein,
3: non, des
2: amoureux
3: transités. Des dames. Mais c'était génial. Que là, maintenant...
2: Geneviève, je vous remercie beaucoup pour cette petite conversation sympathique. Je vous laisse avec votre engin, il n'a pas de prénom ?
3: Non, non, il n'a pas de prénom.
2: Un petit coup de klaxon et on se quitte, toutes
3: Allez.
2: Les deux ? Ah oui, c'est vrai, voilà. Que non, presque pas.
3: Au plaisir.
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5: Il est un beau voyage qu'on peut faire pas très loin de chez soi, un voyage dans le Saintois. Une demi-heure d'Épinal, la même chose de Nancy, c'est pas bien compliqué. Hein. Une terre qui tourne autour d'un lieu riche en énergie et en histoire, la colline de Sion. Elle en est le phare et le cœur battant, elle qu'on a

0: s'aperçoit si facilement au détour d'un virage émergeant d'un champ de mirabelliers en fleurs au printemps ou fendant le flot vert des haies, des bois, des plateaux quand on la distingue au loin au moment de traverser ce Saint-Ouen à travers sa Via Appia moderne, la Nationale 57. Que voilà un vieux pays dont le nom se perd dans la nuit des temps au point que personne n'est parvenu vraiment à en donner une origine ou une explication. Ben oui, Sion est Sion depuis toujours et tout autour, le Saint-Ouen est toujours là. Il a ses hauts lieux, la colline inspirée, avec la basilique, ce superbe émetteur d'espoir vers les nuées, avec les restes de la forteresse de la turbulente famille de Vaudémont, cette famille des cadets des ducs de Lorraine, aussi turbulents que le sont toujours les cadets, hein, et qui sont la boule blanche du billard historique lorrain, arrivant de loin, cognant pile où il faut pour faire virevolter les boules de couleur sans qu'elles ne puissent s'y opposer. Les hauts lieux du Saint-Ouen, ce sont les châteaux. Arouet, le palais à la campagne qui plonge ses douves d'un madon, qui plonge ses douves dans un madon à l'image des gens d'ici, finalement. Il est calme, il est cool, mais il peut se réveiller d'un coup et vous rappeler quelle force est la sienne. Torre Lyautey et sa mosquée intérieure, qui rappelle qu'on peut avoir ses racines à un endroit, sa vie à un autre, qu'on peut partir et revenir, comme l'a fait le maréchal Lyautey, des ruelles de Nancy à la place Jamal Afna de Marrakech, avant de se poser ici, sur les rives de la colline de Sion. Je n'oublie ni Aboncourt, ni Vendée-les-Ville. Dans le Saint-Ouen, il y a les Halles de Vézelise, qui sont de ces monuments qui peuvent témoigner de l'immense variété des envies, des amours, des destins humains, elles qui en ont vu tant passer. Il y a Gélocourt et ses fleurs, il y a le petit détour bucolique par Vaudeville, mais j'aurais pu citer tant d'autres villages, si lorrains, ces villages, rues, qui se laissent traverser par celui qui ne voit rien, mais qui se laissent admirer par celui qui voit tout. Telle grange aux murs sculptés, telle pierre de grès autour des fenêtres de telle vieille église. Le Saint-Ouen, c'est un voyage au cœur de la Lorraine de toujours. D'un pays plus vieux qu'elle encore, c'est une sensation d'éternité.
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1: Aujourd'hui, je vous propose de rencontrer Louis-Albert Debreuil. On l'appelle le prince jardinier. On est dans son château. C'est le château de la Bourdaisière à Mont-Louis-sur-Loire.
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3: Je suis Louis-Albert Debreuil, j'ai la chance d'être et le dépositaire de Dérolles et en même temps le propriétaire de la Bourdaisière.
1: Est-ce que vous pouvez me dire ce que ça vous évoque quand on vous appelle le prince jardinier?
3: Alors un grand sourire. D'abord, c'est un surnom qu'on m'a donné. En même temps, il y a toujours un prince dans un jardin. Le jardinier lui-même, c'est le roi ou le prince. Et il est sur son royaume, celui qui va cultiver avec aspiration, avec engouement et quelquefois déception. Et cette nature, on ne fait pas toujours ce qu'on veut. Mais l'émerveillement, c'est cette diversité.
1: Avec émerveillement et aussi avec une pointe d'espièglerie, je crois.
3: Alors l'espièglerie, c'est la marque de fabrique. Certes, de ma personnalité et de mon humeur, mais celle que je voudrais que l'on ait quand on rentre et qu'on pénètre dans un jardin. Il faut être espiègle parce que la nature, elle l'est. Et quand on l'observe, que ce soit un papillon, que ce soit une mousse, ou que ce soit, ça sent bon, c'est merveilleux. Et puis, on est réveillé par quelque chose qui vous rappelle à l'ordre. Et c'est ça le monde dans lequel on est rappelé à l'ordre, il faut le faire avec humour.
1: Est-ce que le jeune Louis-Albert était expérimentateur déjà?
3: Alors, le jeune Louis-Albert, quand il était tout petit, c'est-à-dire hier, il aimait être dans le potager à broglie. Il aimait Monsieur Coquerel qui me montrait effectivement tout ce qu'il y avait dans sa maison, ses graines, ses cordeaux, ses outils aratoires, ses instruments aratoires. Ça m'a marqué. J'étais pas parti pour être jardinier. Je suis devenu simplement un homme de la nature que j'étais quand j'étais jeune parce que j'y suis bien.
1: Votre nom, il est forcément associé au château qui est derrière nous, le château de la Bourdaisière. Est-ce que j'ai le droit de dire que vous êtes châtelain?
3: Oui, mais enfin, c'est pas un gros mot. Je suis le dépositaire d'une maison qui était là avant moi, qui j'espère sera là après moi. Je porte dans mes convictions cet héritage qui est celui tout simplement de donner à voir ce lieu qui est ouvert au public de différentes façons. On peut y habiter, mais on peut visiter. Et l'expression de tout cela, encore une fois, c'est le vivant. Tout ça, c'est l'éducation. Faire tout ce qu'il faut pour faire en sorte qu'on ouvre les yeux et qu'on dise « Waouh, c'est extraordinaire, c'est singulier, c'est le territoire. »
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4: C'est la Camini Minute, votre chronique de la joie et de la bonne humeur. Comment ça va les amis? Enfin, je dis comment ça va les amis, je pourrais dire CMTV. Oui, parce que je sais pas si vous avez remarqué, mais je sais pas si c'est la nouvelle génération, mais il y a des gens, quand ils parlent, ils mettent de moins en moins de voyelles, de moins en moins de lettres. Pour dire y a rien, ils disent y a R. Pour dire mort du rire, ils disent MDR. Pour dire péter de rire, ils disent PTDR. Et pour dire à ce qui paraît, ils disent à skip. Il y a de moins en moins de lettres, de moins en moins de mots. Mais si on continue comme ça, ils vont parler comment dans 10 ans les gens? C'est quoi cette façon de parler là? Je veux dire, il n'y a rien, c'est pas une longue phrase. Je comprends qu'on veuille écourter des trucs, mais il n'y a rien, c'est pas long, il y a R. Comment on va parler dans 10 ans? Moi je dis, on parle de plus en plus des extraterrestres et des ovnis. Moi je pense que si les extraterrestres viennent sur Terre, c'est à cause des gens qui parlent comme ça, qui réduisent les mots. C'est quoi cette façon de parler, franchement? C'est abusé quoi. Parler français, c'est une belle langue le français. Il y a R, MDR, PTDR, ASKIP, il est BG pour dire beau gosse. Mais c'est bien de dire qu'on est beau gosse, ça fait plaisir d'entendre beau gosse. C'est plus plaisant que BG. Ils enlèvent les voyelles comme ça. Ça me rappelle les films coquins qu'on voyait sur Canal+, au début du mois, le samedi du mois, quand c'était encrypté. Vous vous rappelez ça? Faites pas semblant, hein. Lui, à tous les auditeurs d'ici Picardie, vous aussi, vous êtes tombés au moins sur du crypté sur Canal+, dans les années 90. Et ben c'est pareil, cette nouvelle façon de parler là. Des mots courts, de plus en plus courts. Et d'ailleurs, même les rappeurs de nos jours ont des noms d'artistes de plus en plus courts. ZKR, PLK, SCH, MHD. Après, il y en a qui gardent même les voyelles. Gims, Jules, Vald. Et bien sûr, on terminera par les groupes asiatiques, les Coréens de BTS. Alors eux, ils n'ont pas mis de voyelles, mais BTS, c'est quand même Bac plus 2.
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1: Pierre Nus s'installe pour les astuces de sa mamama. Bonjour Pierre.
2: Good morning, Hubert. On salue Bissam.
1: Info pour celles et ceux qui viennent de découvrir peut-être une rayure sur un de leurs meubles.
2: Hop là, je vais d'en passer. Oui, ça arrive, hein. Une dent de chien, une griffe de chat, un jouet de bébé. Les roues des camions en plastique, ça laisse des traces des fois. Bon, un petit choc. Ça peut parfois abîmer vos meubles préférés, mais ma mama m'a rassuré. Elle m'a dit d'acheter des noix. Alors c'est pas parce que je porte le même patronyme que j'en fais la promotion, mais le cerneau de noix est riche en huile et graisse naturelle. Mais c'est l'intérieur de la noix, Cal. N'y allez pas avec la coquille pour frotter sur le meuble, ça va empirer les choses. Vous frottez le cerneau directement sur la rayure en allant dans le sens du grain du bois. Bon, vous faut un peu frotter, hein. Vous frottez
3: longtemps. Un petit peu quand même.
2: Voilà, faut que l'huile sorte. Et il faut laisser agir l'huile pendant environ 5 à 10 minutes pour qu'elle pénètre le bois. L'huile libérée va dans la rayure, ça aide à nourrir le bois sec qui est exposé par la rayure. Et surtout, les pigments naturels de la noix vont aider à teindre la rayure. Et ça va mieux correspondre à la couleur du bois qui l'environne, ça la rend beaucoup moins visible, cette rayure. Ensuite, vous laissez agir, vous essuyez l'excès d'huile avec un chiffon doux et propre, n'y allez pas avec le côté vert de l'éponge, Cal, et vous lustrez légèrement la zone. Alors ça fonctionne beaucoup mieux sur les rayures peu profondes et sur les bois dont la couleur est proche de celle du cerneau de noix, donc un brun assez clair. Les meubles verts ou rouges, vous oubliez.
1: Oui, bah,
2: merci, ma maman.
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4: Oui, avec un agriculteur exploitant qui a 39 ans à Angluzel et Courcelles, on est à 10 km de Cézanne. Bonjour Alexis Le Herle.
5: Bonjour.
4: Quel est votre parcours pour arriver jusqu'ici en tant qu'exploitant agricole?
5: Alors moi, je suis agriculteur, donc installé en Angluzel depuis 4 ans. Donc avant, j'étais double actif pendant 2 ans. Avant de m'installer, j'étais 10 ans conseiller agricole, donc notamment sur l'installation en agriculture.
4: Ces 10 ans d'expérience en tant que personne spécialisée pour l'installation de nouveaux agriculteurs, agricultrices, ça consistait en quoi? Combien de personnes vous avez accompagnées et comment?
5: Je recevais toutes les personnes qui souhaitaient s'installer en agriculture, viticulture, maraîchage, élevage, tout projet agricole. J'étais là pour les accompagner, pour les renseigner sur les démarches à faire pour devenir agriculteur. Donc j'en rencontrais à peu près 200 personnes par an sur tout le département de la Marne.
4: Et c'était quoi l'étude de faisabilité, la reprise d'exploitation, la création d'exploitation?
5: Alors j'étais vraiment là sur la partie renseignement dans les démarches, notamment les formations, tout ce qui était réglementation à respecter lors de l'installation, et puis quelle aide on pourrait bénéficier pour s'installer en tant que jeune agriculteur.
4: Quel est le profil des personnes que vous avez accompagnées pour l'installation? C'est plus des jeunes, des personnes en reconversion professionnelle qui décident de se lancer dans l'agriculture?
5: Alors, en 10 ans d'expérience, j'ai vu le profil légèrement évoluer. Alors on voit que l'âge moyen d'installation a progressé, donc les gens s'installent de plus en plus tard. Et donc en termes de profil, on avait beaucoup de profils donc sur des exploitations, on va dire, assez classiques de la région, donc grande culture, céréales, viticulture, mais on voit de plus en plus de projets avec de la diversification, production de maraîchage, développement de nouveaux élevages sur les exploitations.
4: Quand on entend parler des agriculteurs, souvent c'est la reprise d'une exploitation familiale, c'était essentiellement le cas ou pas?
5: Alors dans la Marne, oui, on est essentiellement sur des reprises d'exploitation familiale, donc des enfants, filles ou neveux, neveux-nièces d'exploitants agricoles qui reprennent la suite dans l'exploitation familiale. Mais de plus en plus, on a des personnes donc extérieures au milieu agricole qui reviennent, qui ont un projet de revenir sur l'exploitation. Donc dans ces cas-là, la difficulté, c'est aussi l'accès au foncier. Donc c'est pas facile de trouver des surfaces agricoles pour exploiter dans la Marne.
4: Alexis Le Herle, pendant 10 ans, 200 agriculteurs et agricultrices par an reçus pour l'aide à l'installation. Quelles étaient les principales sources de motivation et les freins de ces personnes que vous avez rencontrées et aidées à s'installer?
5: La première motivation, c'est continuer l'entreprise familiale, donc poursuivre cette activité avec souvent des projets de diversification, de nouvelles activités sur cette exploitation avec de nouvelles cultures ou création ou développement de certains élevages. Après niveau freins, les freins c'est aussi souvent quand même le financement de ces projets d'exploitation, car une reprise d'exploitation c'est quand même relativement onéreux à reprendre avec des emprunts sur une durée assez longue, donc il faut avoir les capacités financières de pouvoir assumer ces reprises.
4: Voilà Alexis, le Herl qui a aidé des agriculteurs à s'installer pendant près de 10 ans en Champagne-Ardenne. Merci Alexis.
5: Merci.
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3: Les petits bonheurs, ce sont des rencontres au petit bonheur. Donc, au hasard, sans rendez-vous, sans se présenter, avec juste un tout petit et discret micro ici. Et en voici un de petit bonheur que je vous ai trouvé en Haute-Savoie, dans la commune de Rumilly, où pendant près d'une dizaine de minutes, j'ai suivi en voiture une monoplace qui circulait dans la ville. Alors maintenant qu'elle est arrêtée et que je m'en approche, je m'aperçois de mon erreur.
6: Bonjour.
3: Bonjour, c'est pas une monoplace, il y a deux places quand même.
6: Oui.
3: Et c'est quoi cet engin ?
6: Une Arelatome.
3: Alors, je vais attendre qu'il enlève son casque parce que là, on comprend pas trop bien. Voilà.
6: C'est une Arelatome.
3: Ça veut dire quoi ?
6: Arelatome, c'est un moteur... Enfin, une voiture entière anglaise, donc avec un moteur Honda compresseur, 310 chevaux, pour un poids total de 500 kg.
3: Quand je l'ai vu arriver tout à l'heure, parce que je vous ai croisé, vraiment, ça fait un petit moment là que je vous ai suivi, de loin, on a l'impression de voir arriver une monoplace.
6: Ouais, c'est atypique, ouais.
3: Ça, c'est autorisé à rouler ici, sur la voie publique ?
6: Il n'y en a que 27 en France homologués, sur route, et autrement, toutes les autres, elles sont sur piste.
3: Donc là, ça veut dire rouler avec un casque obligatoire ?
6: Ouais. C'est conseillé, parce que si vous avez un accrochage, un accident...
3: En même temps, quand on a une voiture comme ça, on n'a pas trop envie d'avoir un accrochage.
6: Ouais, faut faire attention avec ça sur la route. Il peut vite arriver des accidents.
3: Et alors là, c'était quoi, un petit tour pour le plaisir ?
6: Ah non, c'était juste pour poser chez Anthony. Il doit faire un petit check sur la voiture.
3: C'est qui Anthony ? C'est un mécano ?
6: Ouais, Anthony.
3: Et ça, c'est votre voiture ?
6: Non, c'est la voiture à mon papa. Là, il est au travail et vu que j'ai un petit trou entre les cours, je l'ai ramené.
3: Ouais, ouais, puis ça doit plutôt faire plaisir de ramener cette voiture-là, surtout.
6: Ouais, c'est cool, ouais, c'est fun, ça fait plaisir.
3: Du coup, le papa, il roule beaucoup avec ?
6: Ouais, il roule plutôt pas mal, ouais. On l'a eu il y a un petit peu moins de 2 ans et on a roulé sur piste, ça va plutôt pas mal, ouais.
3: Et ici, dans l'agglo à Rumilly ?
6: Pas trop sur la route, on évite un petit peu de rouler.
3: Parce que là, je vous ai suivi 3-4 km, je sais pas, on était vers Moy là-haut, là. Oui. Et j'ai bien vu le regard de tout le monde, quoi. Tout le monde vous mate.
6: Ouais, c'est vrai que c'est pas tous les jours qu'on voit une voiture comme ça, donc c'est drôle.
3: Vous, c'est une passion la voiture ?
6: Bah, moi, à côté de ça, je fais du karting de compétition.
3: Et... Ah oui, les chiens font pas des chats, quoi.
6: Ouais, ouais, t'as le père, t'as le fils, ouais, on peut dire ça, ouais.
3: Vous avez quel âge ?
6: J'ai 17 ans.
3: Bon, en général, les jeunes qui se lancent dans le kart et puis qui ont un petit peu des capacités, l'objectif, c'est pas le kart. C'est quoi derrière ?
6: Après, peut-être monter les échelons, mais ça coûte très très cher. Donc pour l'instant, je suis bien dans le kart.
3: Bon, papa, il a les moyens de s'acheter une belle voiture quand même.
6: Oui, mais bon, une saison de monoplace, c'est 3 fois le prix de cette voiture. Donc, puis j'ai 2 grandes sœurs, donc faut que ça soit équitable.
3: Bon, 17 ans, peut-être que vous commencez à avoir des perspectives professionnelles ?
6: Oui, moi j'aimerais bien être horloger.
3: Ah oui, rien à voir, je m'attendais à un truc, voiture.
6: Ah non, du tout, c'est vraiment un loisir.
3: Et votre prénom ?
6: Alexis.
3: C'est quoi le dernier petit bonheur d'Alexis ?
6: Dernier petit bonheur, je sais pas, manger.
3: Conduire la voiture à papa, c'est pas un petit bonheur ?
6: Si, c'est un grand bonheur, ça. C'est un grand bonheur. C'est pas pareil. Et ouais, je suis fier que mon père me fasse confiance, quoi. C'est incroyable de pouvoir conduire ça à 17 ans, j'ai beaucoup de chance.
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1: Bonjour à toutes et tous, bienvenue dans Affaires classées, le podcast. Nous sommes en janvier 1879. Le sympathique garde champêtre du village de Laguinge, en Haute-Soule, est poignardé de 5 coups de couteau dans une auberge. Les gendarmes arrivent et son meurtrier a disparu.
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1: Les bohémiens. Ces individus migrants en groupe d'un village à l'autre ont longtemps alimenté les conversations, les polémiques, les peurs au Pays Basque et au-delà. Les historiens situent leur arrivée dans le coin en l'an 1602. C'est le seigneur d'Urtubi à Urugne et le vicomte d'Etchaus à Baïgorry qui accueillirent en nombre ces descendants du peuple tzigane ou rome venus de Bohême grâce au sauf-conduit que le roi de cette contrée d'Europe centrale délivrait. Nombre d'entre eux vont finir par s'implanter en Soule ainsi que dans les pays de Cise et de Mix. Vivant à l'écart des villages, ils offraient leurs services aux villageois, bien contents de leur donner du travail contre très peu d'argent. Selon les saisons, ils étaient employés chez les paysans. D'autres œuvraient comme vanniers, empailleurs de chaises ou tondeurs de mulets. Leurs épouses fabriquaient des chapeaux, de la vannerie aussi. Elles ne tardèrent pas à susciter la curiosité, voire la peur, lorsqu'elle disait disposer de pouvoirs magiques, de remèdes naturels ou jurant prédire l'avenir en lisant dans les lignes de la main. Frappant à la porte des fermes, on les disait mendiants, voire chapardeurs. Dans les gendarmeries du secteur, les plaintes des villageois affluaient pour vol d'animaux, de victuailles ou de linge. Leur présence finit par agacer le préfet palois qui décide de lancer en 1802 une gigantesque rafle. 475 bohémiens sont arrêtés et jetés en prison dans l'attente de les expédier outre-Atlantique en Louisiane. Mais le projet du préfet tourne court et la plupart des rescapés de la rafle reviendra vivre au Pays Basque où ils désigneront leur propre roi.
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1: Il se nomme Pierre Aguerre. Il vit en Haute-Soule, dans le petit village de Laguinge, et partage son existence avec une femme, encore jeune, qu'il dit être son épouse, même si les registres d'état civil du secteur ne trouvent nulle trace de leur mariage. Chez les bohémiens, point n'est besoin de s'ennuyer avec les formalités. On est libre depuis des lustres, et la loi que l'on reconnaît, d'abord, est celle des traditions. La modeste masure qui lui sert de quartier général à Laguinge ne l'empêche toutefois pas de faire de fréquentes excursions ailleurs. Pour tondre les mulets officiellement, comme il le clame à ceux qui l'approchent, et peut-être aussi pour tondre les bourses et les biens des paysans du secteur. Combien de fois, en effet, son premier voisin n'a-t-il pas déploré des vols d'objets agricoles ou d'animaux dans sa propre ferme ? Le dit voisin aurait bien aimé récupérer ses biens en signalant ses méfaits aux gendarmes de Tardets. Mais Aguerre traîne une sale réputation. Maintes fois condamné pour vol, violence, il pourrait bien se venger. Aguerre sait cultiver ses relations et, pour asseoir son autorité, il va lier amitié avec un homme influent au village. Le garde champêtre, un certain monsieur Iriard. Le brave fonctionnaire est au courant de tous les potins du village. Son goût immodéré pour la bouteille fait de lui un informateur facile, de premier choix. Ce 9 janvier 1879, Aguerre accoste le garde champêtre. Il l'invite sans peine à boire ensemble dans le premier cabaret venu. Les deux larrons y retrouvent le vieux Albex, un paysan du coin, et l'instituteur du village, qui a momentanément déserté sa classe. C'est alors parti pour une série de plusieurs tournées de vin.
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1: canton de Tardets, chacun sait que le garde champêtre, Iriard, est de ces muets à qui la picole alimente surabondamment les paroles. Ce soir de janvier, la nuit tombe tôt et la conversation s'éternise. Ivre à l'excès, Iriard dévoile toutes sortes de fâcheux secrets sur tel ou tel habitant du village. Ses amis, tout aussi ivres, en rajoutent. Soudain, Iriard explose de colère. Il menace ses acolytes de comptoir en ces termes.
3: Ah, pour un peu, je vous battrai comme on taille le lin.
1: À peine a-t-il fini sa phrase que Pierre Aguerre, le roi des Bohémiens, se retourne. Il lui assène 4, voire 5 coups de couteau en hurlant
3: ah, «
1: Puisque tu le veux, c'est comme ça !» Celui qu'on surnomme le roi des Bohémiens prend, sans attendre, la poudre d'escampette, sans doute en direction de son domicile. Dans le troquet, c'est la panique absolue. Le pauvre garde champêtre hurle de tous ses poumons. Il scande des mots de peur, conscient sans doute qu'il vit ses derniers instants. Quelques secondes suffiront pour qu'il s'effondre, baignant dans son sang. On accourt des maisons voisines, le médecin de Tardets arrive peu après, mais il est trop tard. Le malheureux Iriard accuse plusieurs plaies profondes. L'une d'elles a perforé l'abdomen, causant la libération d'une partie de ses intestins. Les gendarmes rappliquent à cheval. Avant d'expirer, Iriard réussit malgré tout à leur balbutier quelques mots, dont le nom de son meurtrier. On se lance aussitôt à la recherche d'Aguerre. Voyant de la lumière à l'intérieur de sa ferme, les gendarmes l'encerclent avec prudence. Qui sait si le roi des Bohémiens n'a pas encore quelques armes qu'il pourrait utiliser pour s'enfuir.
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1: Malin, Aguerre s'éclipse par la porte arrière de la demeure. Il marche à pas de loup avant de se blottir dans les broussailles, espérant tromper la vigilance des gendarmes et s'évanouir dans la nature, afin peut-être de se planquer plus tard en Espagne. Hélas, le bruit de ses pas sur les feuilles desséchées va le trahir. On le saisit avant de le coucher au sol sous la menace d'un fusil. Les gendarmes imaginaient qu'une telle posture lui ôterait toute envie de résistance. Que nenni ! La perspective de sombre lendemain réveille son audace. Aguerre tente les plus violents efforts pour se soustraire à ses gardiens. Usant de coups, de nouveaux coups de poing à dessein. Mais la vaillance des gendarmes aura raison de lui. Le voilà maintenant conduit à Tardets, où son interrogatoire commence. Et la première question qui se pose, pourquoi a-t-il tué Iriard ? Le roi des Bohémiens aurait fort bien pu être en proie à des remords, formuler des regrets au besoin. Pas un instant. Il livre une fable ingénieuse à ses yeux. À l'écouter, le garde champêtre l'a d'abord frappé avec un bâton, jeté à terre et menacé de mort. C'est pour se défendre et seulement pour cela qu'il s'est emparé d'un couteau qu'il range habituellement dans sa poche. Il avoue donc son forfait, sans hésitation, mais entendez-le bien, son seul regret est de ne pas lui avoir tranché la gorge. Iriard l'avait saisi au bras et serré si fortement qu'il n'avait pas le choix, dit-il. Hélas, pour Aguerre, cette jolie fable ne convainc personne. Les piliers de comptoir présents le soir des faits démentent formellement son récit. Et le médecin venu l'examiner ne trouve sur son corps aucune trace de plaie, de contusion ou d'ecchymose. Conclusion, Aguerre ment.
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1: Le procès du roi des Bohémiens s'ouvre à Pau le 21 février 1879. Une foule nombreuse a fait le voyage pour l'occasion. Des congénères venus du Pays Basque, des amis et aussi des proches du malheureux garde champêtre que chacun appréciait en Haute-Soule. Le procès d'un Bohémien n'a rien d'une première à la cour d'assises des Basses-Pyrénées, mais cette fois, on juge l'autoproclamé roi des bohémiens. Âgé de 58 ans, il a le teint cuivré, l'air astucieux et même féroce, selon l'un des journalistes parisiens présents au procès. Les préjugés contre les bohémiens ne manquent pas. Le président de la cour, par exemple, M. de Lagéry, pose en préambule, je cite, « qu'au milieu de la race noble et loyale des Basques vit la race maudite et dangereuse des bohémiens. Aguerre, selon les témoins, aurait été proclamé roi des siens à cause de ses innombrables méfaits. » Il était si redouté en Soule que même le maire du village de Laguinge en avait peur. L'élu lui délivrait son certificat de bonne vie et de bonne mœurs, non parce qu'Aguerre était vertueux, mais pour qu'il aille migrer ailleurs. Le procès vire au mauvais spectacle. Tantôt calme, Aguerre justifie sa royauté bohémienne et tente de lui donner quelque chose d'imposant. Tantôt en colère, il se dresse sur son banc. Saisissant la rampe des deux mains, il insulte, il menace les témoins qu'il dit être des suppôts du diable. Ses regards menaçants n'épargnent personne, pas même son avocat. Aucune émotion n'affecte son visage quand on lui présente les vêtements ensanglantés du défunt. Avec un tel client qui ne rêve que de représailles et de vengeance, la cour d'assises n'aura aucun état d'âme à envoyer le roi des bohémiens au bagne, à perpétuité.
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1: Le roi des bohémiens, c'était ce nouvel épisode en podcast. Merci de l'avoir écouté. Dans un prochain rendez-vous, je vous emmènerai en 2018 du côté de Pau avec une intervention policière qui va faire couler beaucoup d'encre.
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4: Direction la Vendée à Beauvoir-sur-Mer. Je suis très heureux de vous emmener à la rencontre d'Anne-Marie. C'est une maraîchine très attachée à la Vendée et à la transmission de ses traditions.
5: J'y suis née et toute ma jeunesse est donc passée là-bas. C'était difficile. Mon père est décédé à 36 ans. Donc on était trois enfants. On est restés tout seuls tous les trois avec notre maman, avec une vache pour vivre. Et puis un petit jardin. Et puis quand il n'y avait pas trop à manger, ma maman allait pêcher les grenouilles et les anguilles dans les fossés. C'est vraiment mes racines, le marais. Hein. J'y suis accro.
4: Vous êtes une vraie maraîchine ?
5: Ah oui, je suis une maraîchine à 100%. Hein.
4: Elle représente quoi la Vendée pour vous, Anne-Marie ?
5: C'est mon pays, c'est quelque chose qui m'est vraiment cher au cœur. Le marais, je peux pas m'en passer, mais dans le marais, il y a aussi la mer chez nous. Ouais. Et ça, c'est pareil. On a besoin de ça, nous. Je vais voir la mer, et je me promène dans le marais.
4: Pourquoi ça vous apporte quoi, vous ?
5: Une détente. Et j'ai un livre particulier aussi.
4: Ah.
5: C'est mon moment zen, moi.
4: Et c'est quoi ce livre que vous emmenez ? Ah, faut pas le dire.
5: C'est
4: votre petit jardin secret.
5: Oui, c'est mon petit jardin secret.
4: Alors, on le laissera dans son petit jardin secret.
5: Et puis, c'est pour ça aussi que je fais du folklore. Il nous faudrait des jeunes, mais les jeunes, maintenant, c'est compliqué. On en a dans le groupe, hein. On en a 5 et qui sont mordus, mais pour combien de temps? Parce qu'ils sont jeunes encore.
4: Alors, qu'est-ce qu'on peut faire pour remédier à ça?
5: Ben, on sait pas trop. Bon, maintenant, il y a beaucoup de balles folk et de choses comme ça.
4: Et pourtant, ces fêtes-là ont un succès assez populaire. Parce qu'on va penser à Chaland autrefois.
5: Oui, à Chaland autrefois. Et ouais. Puis, maintenant, ce qu'on fait beaucoup moins, ce sont des kermesses, par exemple. Moi, j'adore les gens, j'adore connaître des gens parce qu'ils m'apporteront quelque chose.
4: C'est essentiel pour vous.
5: Oui.
4: C'est même limite vitale.
5: C'est limite vitale, oui. Après, ben, j'ai fait 10 ans pour la RSB, là. La RSB qui est l'association des retraités sportifs de Beauvoir. Moi, les associations, c'est aussi apporter aux gens des choses, leur faire plaisir d'abord dans ce qu'on leur propose. J'espère vraiment que beaucoup de gens pourront se lancer dans les jeunes, il faut vraiment, mais je comprends bien qu'actuellement la vie est difficile. Les gens de 35 ans maintenant, ils sont ils sont tellement pris par autre chose que c'est compliqué.
4: Alors, on revient en arrière. Vous avez 18 ans, vous vous mariez, Anne-Marie. Vous diriez quoi, cette jeune fille?
5: Je dirais qu'il faut, dans l'avenir, à 18 ans, on est jeune. Il faut penser à ne pas rester seul dans son coin.
4: On va dire, Anne-Marie, ce matin, que vos petits-enfants nous écoutent, là, à la radio. Oui. Vous voulez leur dire quoi, pour conclure?
5: Je vais leur dire, essayez de faire un peu comme mamie. Essayez de donner, de partager, d'apprendre, de vouloir connaître... Voilà, plein de choses comme ça.
4: Anne-Marie, la passion de la Vendée, la générosité, la joie de vivre et l'amour des gens.
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4: Patrick Citeau nous emmène chaque week-end dans des communes de notre Poitou. Nous allons dans les Deux-Sèvres aujourd'hui, où Patrick Citeau se promène dans la rue Léonce Perret. On est à Niort, l'occasion d'évoquer le parcours artistique de cet homme de théâtre et également de cinéma.
6: La rue qui porte son nom rend ainsi hommage à cet artiste né à Niort le 14 mars 1880. Son goût pour l'art prend ses racines dès son enfance, passée rue Hiver à Niort, où ses parents possèdent un atelier de menuiserie. Les quelques mois de convalescence qu'il passe dans un Paris en pleine ébullition artistique confirment le choix du jeune homme. De retour à Niort, il obtient l'accord de ses parents pour tenter sa chance à Paris. Il s'inscrit dans une école musicale de Montparnasse et se révèle notamment bon chanteur. En parallèle, Léonce Perret prend des cours de théâtre. Il affiche rapidement une forte expérience théâtrale. En 1900, il obtient son premier contrat comme jeune premier au théâtre de l'Athénée. C'est un peu le hasard qui le pousse jusqu'au 7e art. En 1909, après un contrat de quelques mois dans un théâtre de Saint-Pétersbourg, il joue Cyrano de Bergerac à Berlin. Il fait alors la rencontre du directeur de la filiale allemande de la Société française cinématographique, Gaumont. Léonce Perret découvre le cinématographe. De retour à Paris, il travaille pour Gaumont sous la direction artistique de Louis Feuillade.
4: Et il y débute comme acteur, mais très vite, Patrick, il passe derrière la caméra.
6: Léonce Perret réalise ainsi de plus en plus de films en dehors des studios et teste de nouvelles techniques en plein air. En 1913, il connaît la consécration. Son film « L'enfant de Paris » le propulse définitivement au rang des meilleurs réalisateurs français de l'époque. Quand la guerre éclate, Léonce Perret est mobilisé. Mais il ne tarde pas à revenir derrière la caméra pour réaliser quelques films patriotiques. Fin 1916, à la fin de son contrat, il part exercer son art aux États-Unis. Le film intitulé « N'oublions jamais » est son premier gros succès en France et outre-Atlantique. Quand la situation économique commence à se dégrader aux États-Unis, la récession n'épargne pas le cinéma. À la fin de l'été 1921, Léonce Perret rentre en France avec dans ses bagages les méthodes de travail de l'industrie cinématographique américaine. Avec Konixmark, qui sort en France en mars 1924, Léonce Perret va ensuite définitivement entrer dans la légende du 7e art. Le film est en effet considéré comme une œuvre majeure du cinéma des années 20. Quelques années plus tard, alors que Léonce Perret entame une nouvelle version de Konixmark, parlante et bilingue, il tombe malade. Il meurt finalement le 12 août 1935. Léonce Perret repose depuis lors au cimetière Cadet à Niort. La rue qui porte son nom à Niort lui rend un hommage bien mérité.
4: Quel hommage que vous lui rendez aussi, vous, Patrick Citeau. 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
1: Juan Manuel Fangio a débuté et terminé sa carrière de pilote de F1 sur le circuit de Gueux. Et en 1958, c'est le Grand Prix de Cuba, un pays secoué par l'insurrection menée par Fidel Castro contre le dictateur en place. La veille de la course, le 23 février, Fangio fait les derniers essais sur le circuit. Il a 47 ans, la retraite sportive est proche, mais il est très attendu. C'est la star. Le soir, il est à son hôtel quand il est enlevé par des membres du mouvement révolutionnaire cubain. Une manière d'embarrasser le régime et d'attirer l'attention sur la misère du peuple. La course est finalement lancée dans un climat tendu. Fangio, lui, qui sera retenu 26 heures, sera bien traité. Il sera libéré sain et sauf. L'enlèvement fait la une des journaux du monde et sert la cause révolutionnaire. Après la révolution de 1959, la F1 disparaît de Cuba, jugée incompatible avec le nouveau régime communiste. Fangio est né au début du XXe siècle en Argentine. Il arrive tard en Europe. Il approche des 40 ans quand il se lance dans le premier championnat de F1 en 1950. Il va rapidement impressionner par son talent exceptionnel. Il se distingue par son intelligence de course, sa régularité, sa maîtrise de la mécanique, capable de préserver une voiture tout en restant incroyablement rapide. Fangio court pour les plus grandes écuries de l'époque, Alfa Romeo, Maserati, Mercedes-Benz et Ferrari. À une époque où les voitures sont extrêmement dangereuses et les circuits bordés d'arbres, de bottes de paille ou de simples barrières, sa constance force le respect. Parmi les circuits marquants de sa carrière figure notre légendaire tracé de Gueux à côté de Reims. Un circuit ultra rapide, composé de longues lignes droites sur route nationale, où les voitures dépassent souvent les 250 km/h. Fangio y brille dès le premier Grand Prix de France, le 2 juillet 1950. Il est champion du monde l'année suivante. Il va remporter 5 titres de champion du monde jusqu'en 1957. Un record qui va tenir près d'un demi-siècle. Et même quand il ne gagne pas, il impressionne par sa combativité et son sens tactique. Fangio prend sa retraite en 1958 avec un palmarès exceptionnel. 24 victoires en 51 Grands Prix. Aujourd'hui encore, c'est une référence absolue. Juan Manuel Fangio sur le circuit de Gueux, c'est l'un des trésors de Champagne-Ardenne.
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2: Bonjour, je me présente Pascal, j'ai 63 ans, j'habite à Bardos.
3: Bonjour Pascal, vous nous recevez chez vous, où il y a beaucoup d'amour, et un amour qui se mesure avec de la patience, de la constance et de la présence. Vous pouvez nous expliquer pourquoi ?
2: Pourquoi ? Je m'occupe de ma femme, c'est tout. Je m'occupe, j'essaie le mieux possible de m'occuper d'elle.
3: Et qu'est-ce qu'elle a votre femme ?
2: Un Alzheimer précoce qui ont détecté à 58 ans.
3: Quand on a le diagnostic qui arrive, qu'est-ce qui se passe dans sa tête ?
2: On va dire que la Terre s'arrête de tourner, on sait pas trop où on va, qu'est-ce qui nous arrive. Pour notre cas, après ça, on est resté sur ce sujet-là pendant 2 ans tout seul. Et ensuite, j'ai appelé France Alzheimer à Pays Basque. L'union fait la force, on est plus costaud à plusieurs. C'est moins compliqué, si je peux dire.
3: C'était quoi votre vie avant avec Marie-Rose, donc votre épouse ?
2: Bon, on travaillait comme tout le monde. On était, après, dès qu'on avait un moment de libre, on essayait de sortir. Les vacances ont bougé beaucoup plus. Maintenant, tout est devenu plus compliqué.
3: Aujourd'hui, 5 ans après la découverte de cet Alzheimer, l'autonomie de Marie-Rose, c'est quoi ?
2: Ben, si elle est toute seule, elle ne boit pas, elle ne mange pas, elle regarde la télé.
3: Comment on tient ?
2: Alors, un mystère, je ne sais pas comment je tiens. Bon. Après, j'ai des cachets pour tenir un peu. Après, c'est dur, c'est pas tous les jours comme ça. Il y a des jours où c'est plus compliqué que d'autres. Il y a des jours, on m'a dit que j'étais humain, que j'en ai marre aussi, que je voudrais tout arrêter. Donc, on m'a dit que c'était normal. Après, honnêtement, je fais ce que je peux. Mais je peux parler du ménage, des fois j'en ai marre, c'est pas que j'en ai marre, c'est que je m'assois et puis j'attends que le temps y passe.
3: Oui.
2: C'est plus un regret de la vie d'avant. C'est plus ça que je pense que c'est ça le plus dur. Enfin, alors c'est pas par jalousie, c'est la vie des autres, la vie des autres couples. Pourquoi elle ? J'ai pas dit qu'il faut que ça soit pour les autres.
3: Non, bien sûr.
2: Mais pourquoi elle ? Ça, si un jour quelqu'un peut me répondre, il est le bienvenu. Je voudrais qu'elle redevienne comme avant. Mais quitte à ce qu'elle m'engueule souvent, mais qu'elle revienne comme avant.
3: Vous m'avez dit qu'il y avait des amis qui vous ont tourné le dos.
2: Alors, je sais pas si on peut appeler ça amis. Je pense que ça s'attrape pas. Je me demande si même des fois, quand dans un couple, il y a quelqu'un qui est malade, ça serait bien d'aller les voir, discuter même de temps en temps. Ça fait du bien pour les deux, si bien les dents que les dés.
3: Ça vous a changé justement cette maladie de votre épouse ?
2: On est plus humble. Ouais. Après, je reste quand même une personne, donc je peux m'énerver en voiture ou quoi que ce soit. Peut-être que je me défoule ailleurs. Mais après, on reste plus humble. On comprend mieux certaines choses.
3: S'il y a des gens qui nous écoutent, qui viennent d'entendre, d'apprendre l'Alzheimer d'un proche, qu'est-ce que vous pourriez leur dire?
2: Ils ne sont pas tout seuls. Qu'ils prennent contact avec une association France Alzheimer. Je pense qu'il y en a dans tous les départements. Il faut aller chercher de l'aide. Il ne faut pas rester tout seul, parce que je pense que c'est ce qu'il y a de pire.
3: Qu'est-ce que je peux vous souhaiter, Pascal?
2: Je ne sais pas, honnêtement. Je ne sais pas. Si vous pouvez me rendre ma femme.
3: Merci beaucoup, Pascal.
2: Merci, au revoir.
3: Belle journée.
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1: Timéo, le chasseur.
2: Il était 5h du matin, on avançait dans les marais, couvert de brumes.
1: Révélé par The Voice Kids, Timéo Béas est un jeune chanteur originaire de Cran. L'interprète de Canaillou a aussi su séduire les studios Disney en prêtant sa voix au personnage de Mufasa, le roi lion.
2: Marchait devant dans les roseaux.
1: Pour l'un de ses enregistrements, il rend hommage à Michel Delpech.

0: c'était Timéo.
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3: Si vous portez le nom de famille Salin, restez à l'écoute. Mais avant cela, je vais vous parler d'un bretonisme bien connu qui est le lagen.
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3: Oh, je suis dans le lagen. Bon, voilà une expression typique dans le français local. C'est inspiré par notre belle langue bretonne. On l'entend souvent aujourd'hui, en particulier les lendemains de fête. Quand on est un peu dans le brouillard, on a tendance à dire « Oh, je suis dans le lagen ». Alors ce mot a pourtant une signification un petit peu différente en breton. En breton, « arlagen », c'est en général de la boue bien collante, impossible à cultiver, dans laquelle on a difficulté à marcher, voire on s'enfonce un peu. Mais pas que ça, ça désigne donc les fondrières, les mares d'eau boueuse. Donc « bea el lagen », être dans le lagen, c'est devenu une expression permettant de dire que l'on est dans un état qui n'est pas des plus sympathiques. Vous saurez maintenant que lagen, c'est pas la gueule de bois, mais c'est de la boue en langue bretonne. À lagen.
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3: Et j'en arrive maintenant à un nom de famille très commun. Vous en connaissez peut-être, hein, peut-être qu'il y en a dans votre entourage, ou peut-être le portez vous-même. C'est Salin. Alors, déjà en breton, on prononce Salahun. Pas Salin, mais Salahun. Comme le célèbre ermite de la forêt de Landévennec, ou encore du Folgoat, près de l'Esnevin, Salahun ar Fol, Salin dit le fou. Salin est donc un nom ou un prénom, et son origine remonte à loin, très loin, et vient aussi de très loin. C'est avec l'évangélisation de l'Armorique que ce nom est sûrement arrivé, car Salin, ou Salahun, n'est rien d'autre que l'adaptation bretonne du prénom Salomon, Salomon, fils de David, roi d'Israël. Donc, un nom de famille biblique aujourd'hui, Salomon, devenu Salahun en breton, mais aussi Salou ou encore Salik. C'est la même origine pour ces noms de famille. Salin ou Salomon, si vous voulez, fut d'ailleurs le nom d'un autre roi, mais de Bretagne, cette fois-ci au 9e siècle. Donc, un nom de famille plus que royal. Les Salins pourront à l'avenir se vanter d'avoir un nom de famille prestigieux. Je vous dis à demain, même heure, même radio, en Mans. Ici Evel Juste, Canavarroas.
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4: La nature.
5: Aux gens qui habitent à côté.
6: Bah moi, je sais pas, mais il y a monsieur le maire. Dans son prénom, il y a le maire. Bah, il y a la mère. Du coup, bah moi, du coup, je pense que c'est Ali.
7: Ah, tu penses que monsieur le maire est le propriétaire de la mer?
6: Oui.
7: Et comment on appelle les habitants de la mer?
6: C'est ceux qui habitent dans les îles.
7: Et est-ce que vous savez combien elle mesure, la mer? Est-ce que vous savez jusqu'où ça peut descendre?
6: 60 mètres. 3 kilomètres.
5: 100 mètres.
7: Quels sont les animaux qui vivent tout dans le fond, tout dans le fond, tout dans le fond de la mer?
6: Une raie, une pieuvre, une tortue, les étoiles de mer, les corails, les requins, les poissons.
8: Et avec ceci, oui, ce sera tout.
9: Non,
8: ce sera tout.
9: Non.